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1: Nous sommes tous pleins d'habitudes. Et vous avez remarqué, nous avons beaucoup de mal à changer nos habitudes. C'est difficile d'en sortir, c'est un peu comme un chemin avec une ornière. On n'aime pas la nouveauté. Je suis plein d'habitudes. Vous avez remarqué, il n'y a pas longtemps, j'ai changé de voiture. Mais j'ai pris la même voiture, c'est juste la couleur qui a changé, parce que je n'avais pas le choix. Et le sabbat matin, on est toujours assis à la même place. Nous sommes pleins d'habitudes, nous n'aimons pas le changement. Les jeunes aiment le changement. Mais écoutez, donnez-leur quelques années et on en reparlera. Je pense par exemple, en mai 68, c'était la révolution, les jeunes renversaient tout, les gauchistes voulaient renverser les gouvernements, il fallait renverser les institutions, il fallait tout faire autrement, on était prêts à tout changer. Ceux qui étaient à l'époque les ténors de ce mouvement révolutionnaire, aujourd'hui sont des bourgeois bien installés dans les affaires et bien installés dans la politique, cette même politique-là qu'ils voulaient détruire et renverser il y a 40 ans. Nous avons du mal à changer, à remplacer, à progresser. Et pourtant le christianisme, à son départ, était une dynamique de changement. Lorsqu'on regarde le christianisme aujourd'hui, on a l'impression qu'à bien des égards, le christianisme est devenu sclérosé, institutionnalisé. Et nous avons de la difficulté, vous avez remarqué, à dépasser ça. Dès le début de l'Évangile, il s'instaure dans le christianisme, dans la vie avec le Christ, une dynamique de changement et de remplacement. Jean, dans son Évangile, essaye de nous faire comprendre que Jésus est venu pour remplacer une foule de choses. En fait, remplacer tout ce qu'il y avait dans son temps. Alors j'aimerais regarder ce matin avec vous un certain nombre de choses que Jésus a remplacées. J'en ai pris 7. Parmi les nombreuses choses que Jésus a remplacées, j'en ai relevé 7 importantes qui ont attiré mon attention et que j'aimerais partager avec vous aujourd'hui. Dans l'évangile de Jean au chapitre 2, on apprend que Jésus est invité à une noce et qu'il va changer, remplacer l'eau en jus de raisin. C'est un miracle extraordinaire quand on y pense. C'est un miracle qui a impressionné parce que c'était le premier que l'on voyait Jésus accomplir en public. Ce premier miracle de Jésus est présenté dans l'Évangile d'une façon spéciale. Dans l'Évangile selon Jean, au chapitre 2, il nous est dit au verset 11, tel fut à Cana, en Galilée, le premier des miracles que fit Jésus. Il manifesta sa gloire et ses disciples crurent en lui. Le mot miracle est employé ici, mais ce n'est pas le mot qui est employé couramment pour désigner un miracle dans les évangiles. Généralement, les évangélistes emploient dans leur texte un mot que l'on peut traduire par l'expression « œuvre puissante ». Et que nous avons dans notre texte comme miracle. Mais ici, derrière le mot miracle en français, se trouve un autre mot. C'est un signe que Jésus fait. Et ce signe nous indique que ce que fait Jésus, ce n'est pas seulement une œuvre puissante, ce n'est pas simplement une guérison par laquelle il a rendu la santé à quelqu'un qui était malade. Jésus ici opère un signe, c'est-à-dire une action significative, quelque chose qui a un sens plus profond que simplement changer de l'eau en jus de raisin parce qu'on n'en avait plus. Jésus ici accomplit un signe. Par ce signe, il va remplacer l'eau de la purification rituelle des Juifs par son sang. Ces vases étaient utilisés, nous dit le texte, pour la purification des Juifs. Et Jésus essaye de faire comprendre ici que ce n'est plus par les rituels de purification que l'on va pouvoir être pur. Si l'on veut être pur, maintenant, ce sera en acceptant ce que Jésus a fait pour chacun de ceux qui souhaitent être purifiés. Jésus va remplacer, pas simplement l'eau en vin, il va remplacer tout un système, toute une tradition de purification rituelle en invitant à s'approcher de lui à accepter son sacrifice, parce que c'est par son sacrifice que l'on peut obtenir le pardon de nos péchés. C'est un remplacement important. Jésus ici attire l'attention de ses contemporains sur son sacrifice, dès le départ de son ministère. Dans le même évangile, au chapitre 19, on apprend que quand Jésus est sur la croix, on veut hâter la mort des condamnés, on veut casser leurs jambes pour qu'ils meurent plus vite. Ce n'est pas nécessaire pour Jésus parce qu'il est déjà mort. Et le soldat qui va percer son côté avec sa lance va noter qu'il sort du corps de Jésus de l'eau et du sang. En remplaçant ici cette tradition, Jésus essaye d'attirer l'attention sur ce que lui va faire. Il remplace en réalité tout un système ancien. Ce n'est pas la seule chose que Jésus va remplacer. La deuxième chose que j'ai notée n'est pas loin dans le texte, c'est dans le même chapitre. Un peu plus loin, il nous est dit, à partir du verset 13, que la Pâque des Juifs était proche. Il y avait donc toute cette préparation au temple. Et Jésus va entrer en discussion avec les gens de son temps et il va purifier le temple. Il va chasser les marchands du temple, les changeurs, les éleveurs qui avaient là envahi le parvis avec leurs animaux pour les vendre. Et les Juifs se tournent vers Jésus et lui disent, verset 18, « Quel miracle nous montres-tu pour agir de la sorte ?» Et encore une fois, derrière le mot « miracle » se trouve en fait le mot « signe ». Les Juifs demandent « Qu'est-ce que c'est que ce signe que tu es en train de faire devant nous ? Tu veux nous dire quoi ?» Et il va continuer à leur parler, il va leur dire, verset 19, « Détruisez ce temple et en 3 jours, je le relèverai. » Et la discussion s'engage. Il a fallu 46 ans pour le construire et toi tu fais le malin, tu t'imagines que tu vas le mettre par terre et le reconstruire en 3 jours. Et tout le monde rigole. Mais Jean, au verset 21, toujours au chapitre 2 de son évangile, explique ce que Jésus voulait dire. Mais il parlait du temple de son corps. Dans le miracle précédent, Jésus a présenté son sang. Ici, il parle de son corps. Jésus est en train de dire « Je remplace le temple ». Non seulement il remplace les rituels du temple, mais il remplace le temple. Il est le nouveau temple. Le temple était l'objet d'une vénération extraordinaire. C'était presque un objet d'adoration, le temple. Et depuis longtemps, les prophètes avaient invité le peuple à ne pas tomber dans l'idolâtrie du temple. Tournez quelques pages en arrière dans le livre du prophète Jérémie, au chapitre 7. Jérémie, chapitre 7, à partir du verset 4, se trouve cette mise en garde du prophète contre le peuple de son temps déjà. Jérémie, chapitre 7, verset 4, il est écrit ceci. « Ne vous livrez pas à des espérances trompeuses en disant « C'est ici le temple de l'Éternel, le temple de l'Éternel, le temple de l'Éternel ». Ne vous livrez pas à des espérances trompeuses en pensant que c'est le temple qui va vous sauver, vous délivrer. Ce n'est pas nouveau. Déjà avant que le temple existe, ils avaient pris l'arche de l'Alliance comme une espèce de talisman pour se protéger et s'assurer la victoire. Ça n'avait pas marché. Ils pensaient avoir dans le temple la garantie d'avoir Dieu à leur disposition, là, avec eux. Mais Jésus vient et dit... Le temple, je le remplace moi-même. Remplacer le temple, c'est énorme. Ça dépasse ce que ses contemporains pouvaient imaginer et comprendre. Quand Jésus fait comprendre qu'il remplace le temple, il met là un remplacement qui va se perpétuer, qui va continuer. Il est dit, il parlait de son corps. Mais le corps de Jésus, dans le Nouveau Testament, prend une nouvelle dimension. Parce qu'on apprend que le corps de Jésus, c'est l'Église. Donc Jésus va remplacer un bâtiment par un groupe de gens qu'il appelle l'Église, son peuple. Non seulement il va remplacer le temple, mais il va inviter ceux qui l'acceptent comme leur sauveur à faire partie de cette nouvelle construction de pierre vivante qu'est l'Église. C'est un changement spectaculaire, c'est un remplacement colossal que Jésus fait dans son temps. Il y a une autre chose, une troisième chose que Jésus remplace, et qui n'est pas loin encore dans le texte, c'est au chapitre suivant, au chapitre 3. Vous vous souvenez, Nicodème vient voir Jésus de nuit, parce que il veut consulter Jésus sans être vu, vu de ses pairs, qui risqueraient de le critiquer ou de le rejeter pour avoir fait cela. Et Jésus va parler curieusement à Nicodème. Pour ne prendre qu'un exemple, regardez dans l'Évangile de Jean, au chapitre 3, le verset 5. Jésus répondit, « en vérité, je te le dis, si un homme ne naît d'eau et d'esprit, il ne peut entrer dans le royaume de Dieu. » Jésus va remplacer la naissance naturelle par une nouvelle naissance spirituelle. Jésus va parler là du baptême et de tout ce qui va avec. Seulement, si on parle d'une nouvelle naissance, cette nouvelle naissance doit être précédée par la mort à soi-même. Et c'est probablement là la partie la plus difficile. Mourir à soi-même pour naître de nouveau. Une nouvelle naissance qui demande la repentance, qui demande la confession, qui demande la conversion, qui demande un engagement de notre part, qui s'exprime par le baptême. Jésus remplace cette ancienne naissance par la nouvelle naissance. C'est un processus important et difficile. C'est aussi un remplacement colossal. Regardez quelques pages avant dans l'Évangile selon Luc, au chapitre 9, comment Jésus en parle. Évangile selon Luc, chapitre 9, verset 23. Jésus dit à tous, « Si quelqu'un veut venir après moi, qu'il renonce à lui-même, qu'il se charge chaque jour de sa croix et qu'il me suive. Car celui qui voudra sauver sa vie la perdra, mais celui qui la perdra à cause de moi la sauvera. » Suivre Jésus demande de renoncer à soi-même, naître de nouveau demande de mourir à soi-même. Jésus remplace la naissance naturelle et invite à une nouvelle naissance. Cette nouvelle naissance dont la clé est l'acceptation de Jésus comme le sauveur personnel. Il y a une quatrième chose que Jésus remplace et qui a attiré mon attention dans l'évangile de Jean un peu plus loin au chapitre 6. L'année suivante, c'était de nouveau l'époque de Pâques et une grande foule s'est rassemblée. Jésus va prêcher. Et finalement, à la fin de la journée, Jésus va inviter les disciples à nourrir cette foule. Mais les disciples ne voient pas comment ils vont faire ça. La seule chose qu'ils ont, c'est le casse-croûte de ce petit garçon qui a prévu son coup et qui a amené quelque chose depuis chez lui. Mais Jésus va multiplier ce pain et ces poissons pour nourrir une foule que l'on ne peut pas dénombrer parce qu'il y avait 5000 hommes, nous dit le texte. Mais on ne sait pas combien il y avait de femmes et d'enfants. Des milliers de gens. Jésus va nourrir des milliers de gens. Et le lendemain, cette foule, impressionnée par ce que Jésus a fait, se rassemble autour de lui et voudrait aller plus loin avec lui, parce qu'ils ont aussi leur agenda. Et Jésus leur parle un langage qu'ils ne comprennent pas. Prenez un exemple dans l'Évangile de Jean, au chapitre 6, au verset 32. Jésus leur parle et dit ceci. Évangile selon Jean, chapitre 6, verset 32. En vérité, je vous le dis, Moïse ne vous a pas donné le pain du ciel, mais mon Père vous donne le vrai pain du ciel, car le pain de Dieu, c'est celui qui descend du ciel et qui donne la vie au monde. » Jésus ici se présente comme celui qui remplace Moïse. Mais remplacer Moïse, pour un juif de ce temps-là, c'est impossible. Ce sont des immenses sandales à remplir. Remplacer Moïse. Et Jésus dit, mais il vous a donné la manne, mais le vrai pain du ciel, c'est pas ça. C'est pas ça le vrai pain du ciel. Le vrai pain du ciel, c'est le pain que Dieu donne et qu'il envoie du ciel. Et Jésus se présente comme le pain venu du ciel. Jésus est en train de dire « Je remplace Moïse en vous apportant beaucoup plus que la manne ». Or, il y avait une tradition selon laquelle, lorsque le Messie viendrait, il ferait tomber à nouveau la manne du ciel. Jésus ici vient de nourrir une foule avec rien. Alors ils ont pensé que c'était lui en fait le Messie, mais selon leur manière de voir, selon leur conception du Messie, à eux. Et Jésus leur dit, « Je remplace Moïse, je suis plus que Moïse ». Et en effet, il y a dans le ministère de Jésus beaucoup de choses qui sont à mettre en parallèle avec Moïse. Jésus, on l'a vu tout à l'heure, a changé l'eau en vin. Moïse avait lui aussi changé l'eau en sang. Moïse, parmi les fameuses 10 plaies d'Égypte, avait provoqué une tempête et une grêle. Jésus, lui, va apaiser la tempête. Dans les 10 plaies encore, Moïse va provoquer des ulcères chez les gens et chez les animaux en Égypte. Jésus lui guérit toutes les maladies. Moïse avait provoqué les ténèbres sur tout l'Égypte, des ténèbres épaisses comme il n'y avait jamais eu encore. Et Jésus lui guérit les aveugles et il dit « Je suis la lumière du monde ». Moïse avait fait tomber la manne, Jésus nourrit une foule. Moïse avait fait sortir l'eau du rocher. Et Jésus, parlant à la Samaritaine, lui dit, « Je peux te donner cette eau de la vie qui va jaillir en toi jusque dans la vie éternelle. » Moïse a fait mourir les premiers-nés. Et Jésus lui a ressuscité un fils unique. Moïse est mort, il est ressuscité, il est monté au ciel. Et Jésus a fait exactement la même chose. Il y a donc entre Moïse et Jésus de nombreux parallèles qui n'ont pas échappé aux gens de son époque, qui n'ont pas échappé à Jean qui a écrit l'Évangile, ni à ses contemporains. Et Jésus leur dit, en particulier dans ce moment-là de cette multiplication des pains, « Je remplace Moïse. Mais pour remplacer Moïse, il faudra que tu montres que tu es à la hauteur, parce que remplacer Moïse, c'est quasiment impossible dans la compréhension de ce temps-là. » En 5e point, Jésus va remplacer aussi la Pâque. C'est un remplacement colossal. Juste avant de mourir, Jésus va célébrer la Pâque avec ses disciples. Ils vont la préparer comme d'habitude, ils ne s'attendent d'ailleurs pas à ce qui va se passer. Matthieu, Marc et Luc vont tous les trois dans leur évangile présenter ce repas spécial. Ce repas devenu spécial parce que Jésus va s'associer au pain et à la coupe qui est déjà traditionnellement utilisée dans la fête de Pâques. L'évangéliste Jean, lui, va rajouter cette dimension que les autres évangélistes n'ont pas inclus dans leur évangile. Il va y apporter ce lavement des pieds que Jésus va utiliser, qui était aussi traditionnel et auquel il va donner une dimension tout à fait particulière. Lavement des pieds dans lequel il va dire « Celui qui est lavé n'a besoin que de laver ses pieds pour être entièrement pur. » Mais Jésus va transformer ce repas. Les disciples ne s'y attendent pas. Il va lui donner une nouvelle dimension. Regardez dans la première épître aux Corinthiens au chapitre 11, ce que l'apôtre rapporte comme instruction de la part du Seigneur à ce sujet-là. Première épître de Paul aux Corinthiens, chapitre 11, au verset 25. Jésus dit ceci, « De même, après avoir soupé, il prit la coupe et dit, « Cette coupe est la nouvelle alliance en mon sang. Faites ceci en mémoire de moi toutes les fois que vous en boirez. » Jésus va transformer cette Pâque en un mémorial de sa mort et une annonce de son prochain retour. C'est un changement colossal. Jésus, qui s'est présenté comme le nouveau Moïse, leur propose maintenant un nouvel exode qui commence là, maintenant, avec cette nouvelle fête de Pâques transformée dans la Sainte Cène, comme nous l'appelons aujourd'hui. Jésus leur propose un nouvel exode, l'exode non pas de l'Égypte, mais un exode du péché, un exode du mal, un exode du mal qui est en eux, de leurs mauvaises habitudes, de tout ce qui est à changer, de tout ce qui finalement est à remplacer en eux. Jésus remplace la Pâque parce qu'il est devenu, lui, la Pâque. Et l'apôtre Paul rappelle encore que Christ est notre Pâque. Jésus finalement dit, non seulement je suis le temple, mais je suis aussi les rituels du temple, je suis aussi toutes les fêtes du temple. Jésus remplace la Pâque et invite à un nouvel exode. Et puis sixièmement, j'ai été impressionné de voir que Jésus se remplace lui-même. Vous vous souvenez, avant de remonter au ciel, Jésus a fait une promesse à ses disciples. On va la relire ensemble dans l'évangile de Jean au chapitre 14. Évangile de Jean, chapitre 14, au verset 16, il est écrit ceci. « Et moi, je prierai le Père, et il vous donnera un autre consolateur afin qu'il demeure éternellement avec vous, l'Esprit de vérité que le monde ne peut recevoir, parce qu'il ne le voit point et ne le connaît point, mais vous, vous le connaissez, car il demeure avec vous, il sera en vous. Je ne vous laisserai pas orphelins. Je viendrai à vous. » Jésus se remplace lui-même. Prêt à remonter au ciel, il dit aux disciples, « Je ne vais pas vous laisser orphelins. Je vais venir à vous. Je vais même demeurer en vous par l'action du Saint-Esprit. » Jésus, qui a remplacé toutes sortes de choses déjà bien établies, bien instituées dans son temps, va se remplacer lui-même par le Saint-Esprit. Mais remplacer Jésus, ce n'est pas simple non plus, c'est pire que remplacer Moïse. Il faut donc que celui qui remplace Jésus soit encore plus puissant que le Jésus sur terre. Et c'est ce que Jésus leur promet. Vous vous souvenez, Jésus avait promis que ses disciples seraient capables de faire des actions encore plus puissantes que celles qu'ils avaient vues Jésus faire. Mais comment est-ce possible? Jésus lui-même ne serait plus là? Par l'action puissante de son esprit, ses disciples continueront sa tâche. Au-delà de Jésus, au-delà même de ce Jésus remplacé par l'action du Saint-Esprit, les mains de Jésus vont se prolonger dans les disciples qui vont agir, poussés par le Saint-Esprit. C'est un remplacement énorme, c'est une substitution colossale que Jésus annonce à ses disciples. Et puis, il y a une septième chose qui m'a frappé parmi toutes celles que Jésus a remplacées. J'aurais peut-être dû commencer par celle-là. C'est en réalité celle que l'évangéliste Jean annonce dans le premier chapitre de son évangile. Lorsque Jésus vient pour être baptisé, Jean-Baptiste va le présenter à toute la foule. C'est dans Jean chapitre 1, verset 29, et il dit « Voici, voici l'agneau de Dieu qui ôte le péché du monde. » Jésus remplace l'agneau, ces agneaux qu'on a sacrifiés depuis la sortie du jardin d'Éden jusqu'à ce moment-là. Tous ces sacrifices-là représentaient le véritable sacrifice pour tous ceux qui l'acceptent comme leur sauveur. Jésus remplace l'agneau. Ce remplacement, d'ailleurs, a provoqué dans l'univers une surprise énorme. Il y a encore beaucoup d'autres choses que Jésus a remplacées et que vous pourriez trouver vous-même dans le texte de l'Évangile. J'aimerais simplement en souligner trois autres qui m'ont frappé en regardant tout ce que Jésus a remplacé dans son ministère. Jésus, sur la croix, on disait il y a un instant, a remplacé l'agneau. Mais en fait, c'est moi qui l'a remplacé sur la croix. Parce que le salaire du péché, c'est la mort. Et c'est ce qui m'attend. Parce que moi, pécheur, je n'ai pas d'autre issue. C'est vrai qu'il a remplacé l'agneau. Parce que l'agneau était cet animal innocent par définition que Jésus est, sans péché. Mais en fait, c'est moi qui l'a remplacé sur la croix. Parce que c'est là que je devais aller. Regardez avec moi ce texte dans la première épître de Pierre au chapitre 2. Première épître de Pierre au chapitre 2. Au verset 23, il est écrit ceci. Jésus, qui injurié ne rendait point d'injure, maltraité ne faisait point de menaces, mais s'en remettait à celui qui juge justement, lui qui a porté lui-même nos péchés en son corps sur le bois, afin que, morts au péché, nous vivions pour la justice. C'est ça qu'il a porté. Il a porté ce que j'aurais dû porter, cette mort finale. Et on s'étonne que Jésus soit troublé à ce point dans la perspective de la mort. Mais c'est que cette mort que Jésus a affrontée, c'est l'équivalent de la seconde mort dont nous parle l'Apocalypse, au-delà de laquelle il n'y a rien, et au-delà de laquelle Jésus n'arrivait à rien voir, parce qu'il n'y a rien. Pour lui, il y avait la résurrection. Résurrection qui garantit la mienne et la vôtre. Jésus, en fait, m'a remplacé sur la croix. Lorsque Jésus remplace quelque chose, c'est toujours pour apporter quelque chose de meilleur. Regardez dans l'Épître aux Hébreux, au chapitre 8. Épître aux Hébreux, chapitre 8. Parmi les nombreux passages où l'auteur ici se réfère à ce que Jésus apporte de meilleur, il est écrit ceci au verset 6. Épître aux Hébreux, chapitre 8, verset 6. « Mais maintenant, il a obtenu un ministère d'autant supérieur, en parlant de Jésus, qu'il est le médiateur d'une alliance plus excellente, qui a été établie sur de meilleures promesses. » L'auteur de l'Épître aux Hébreux essaye de faire comprendre que le sacrifice de Jésus est un meilleur sacrifice, que le Sauveur est un meilleur Sauveur que les agneaux qui ont été apportés, que l'alliance est une meilleure alliance, que tout ce que Jésus remplace, il le remplace par quelque chose d'excellent, quelque chose de meilleur, quelque chose de mieux pour chacun d'entre nous. Alors nous n'avons pas à craindre les remplacements de Jésus. Nous n'avons pas à craindre ce que Jésus veut changer, parce que lorsqu'il change quelque chose, c'est toujours pour le mieux. Il y a une deuxième chose sur laquelle j'aimerais attirer votre attention, un autre remplacement que Jésus fait. Jésus me remplace dans le jugement. Nous apprenons par la prophétie de Daniel que le jugement a commencé dans le ciel depuis un siècle et demi environ, dernière étape avant le retour de Jésus. Et nous pourrions nous dire, mais c'est injuste, pourquoi est-ce que moi je dois être jugé sans pouvoir me défendre, sans être présent même dans ce jugement? Comment Dieu peut-il me juger sans que je sois là pour me défendre? Nous pensons parfois comme Job qui veut se présenter à Dieu et qui dit, je veux me présenter devant lui, je défendrai ma cause, je montrerai que j'ai raison. Mais le Seigneur, dans sa sagesse, nous remplace dans notre jugement. Parce que la Bible nous dit, et vous connaissez ce texte, que nous avons un avocat auprès du Père, Jésus-Christ le juste. Que fait-il? L'Épître aux Romains nous le dit. Dans l'Épître aux Romains, au chapitre 8, au verset 34, Épître de Paul aux Romains, chapitre 8, verset 34, il est dit, « Qui condamnera les élus ?» Christ est mort, bien plus, il est ressuscité, il est à la droite de Dieu et il intercède pour nous. Heureusement que je ne suis pas là dans le jugement pour me défendre, parce que je n'ai rien pour me défendre. Que voulez-vous que nous apportions pour prendre notre défense devant Dieu? Nous n'avons rien, mais nous avons un avocat qui prend notre place et qui intercède pour nous dans les cieux pour que nous puissions être sauvés en son nom. Et puis, il y a encore quelque chose que Jésus veut remplacer. Comme il l'a fait pour bien des gens de son temps, il y a bien des choses que Jésus veut remplacer chez chacun d'entre nous. Il a remplacé beaucoup de choses dans son temps, des remplacements énormes qui ont bousculé les mentalités, les habitudes, les conceptions de ses contemporains. Mais je reconnais qu'il y a aussi chez moi beaucoup de choses que le Seigneur a besoin de remplacer. Des remplacements importants aussi, dont nous seuls connaissons la liste. Jésus, qui s'est présenté comme le nouveau Moïse, propose aussi à chacun d'entre nous un nouvel exode. Un exode qui nous sort du péché, qui nous conduit vers la terre promise. Jésus nous propose de remplacer effectivement ce qui dans notre vie a besoin d'être remplacé pour y apporter quelque chose de meilleur. Et je pense à tout ce que le Seigneur a besoin de remplacer dans mon existence. J'aimerais vous inviter à faire la même chose. Le Seigneur a pour chacun d'entre nous de grandes ambitions. Mais ces grandes ambitions ne peuvent se réaliser que lorsqu'il aura réussi à changer et à remplacer en nous tout ce qui a besoin d'être remplacé. Regardez par exemple dans la deuxième épître aux Corinthiens, pour mesurer l'ampleur de l'ambition que le Seigneur a pour chacun d'entre nous. Deuxième épître de Paul aux Corinthiens, au chapitre 5, au verset 17, il est écrit ceci. « Si quelqu'un est en Christ, il est une nouvelle création. Les choses anciennes sont passées, voici, toutes choses sont devenues nouvelles. » Ce que le Seigneur veut faire, c'est un renouvellement complet. C'est une recréation. Ce n'est pas simplement un rafistolage, c'est un remplacement complet. Et ma question est de savoir si je suis prêt à lui laisser transformer, remplacer ce qui doit être remplacé chez moi. Il a déjà commencé son travail et il m'a promis qu'il achèverait ce remplacement et cette œuvre avant son retour. L'Épître aux Philippiens, dans le chapitre 1, nous fait cette promesse. Mais je reconnais qu'il y a encore beaucoup de remplacements à faire, beaucoup de substitutions à accomplir. Et j'aimerais que le Seigneur trouve en moi et en chacun d'entre nous l'ouverture pour qu'il puisse accomplir ce changement, qui ne va peut-être pas venir du jour au lendemain, mais qui va se faire par sa grâce, jusqu'à ce qu'il puisse remplacer cette dernière chose qu'il veut remplacer pour chacun d'entre nous, c'est nous donner un nom nouveau. L'Apocalypse nous promet qu'il nous donnera un nom nouveau, c'est-à-dire véritablement un caractère nouveau. Et c'est pour cela qu'il va nous donner un nom nouveau, qui correspond à cette nouvelle expérience que nous aurons vécue en le laissant transformer, remplacer en nous tout ce qui a besoin d'être remplacé, pour qu'il nous donne par sa grâce quelque chose de meilleur.
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3: D'un vanneur de blé au vent, à vous, troupe légère, qui d'aile passagère par le monde volée, et d'un sifflant murmure, l'ombrageuse verdure, doucement ébranlée.
4: J'offre ces violettes, ces lys et ces fleurettes et ces roses ici, ces vermeillettes roses, tout fraîchement écloses, et ces œillets aussi.
5: De votre douce haleine, éventez cette plaine, éventez ce séjour. Cependant, que Jeanne, à mon blé, que je vanne, à la chaleur du jour.
4: De Joachim du Bélé.

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1: 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Yeah.
2: D'un vanneur de blé au vent, à vous, troupe légère, qui d'aile passagère par le monde volée, et d'un sifflant murmure, l'ombrageuse verdure, doucement ébranlée.
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4: 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Cependant, que j'âne, à mon blé que je vanne, à la chaleur du jour.
3: De Joachim du Bélé.

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1: Prier par devoir ou par amour? Texte de André Adoul. Quand la prière n'est qu'un devoir, le Dieu que j'invoque n'est plus tout à fait le vrai Dieu. Il m'apparaît sous les traits d'un maître dur, exigeant, impossible à satisfaire, un maître qui moissonne où il n'a pas semé. Dans Matthieu 25, 24. Or, ce n'est pas là son vrai visage. Imaginez un instant la réaction d'un fiancé découvrant soudain que sa bien-aimée n'éprouve aucun plaisir à rester près de lui. Grande sera sa tristesse de la voir écourter et espacer les rencontres ou faire l'amour lorsqu'il lui propose un nouveau rendez-vous. En constatant ses réticences et son peu d'empressement, le jeune homme ne manquera pas de lui poser la question que Jésus, par trois fois, lança à Simon-Pierre. « Oui ou non m'aimes-tu ? » Pensez-vous que Dieu puisse être satisfait de me voir venir à lui à contre-cœur, sans joie, m'efforçant de le prier par devoir, parce qu'il faut prier, pour obéir à un commandement que je taxe volontiers de pénible? Lui aussi serait en droit de m'interroger « Oui ou non m'aimes-tu ? » Or, aimer le Seigneur, n'est-ce pas le premier des commandements qui devrait passer avant tous les autres.
2: Vous qui êtes parents, demandez à votre enfant d'écrire une longue lettre à une vieille tante qu'on ne voit jamais. Si vous avez quelque autorité, il finira par s'exécuter. Toutefois, c'est en grognant qu'il prendra la plume et le style s'en ressentira. Plus tard, croyez-moi, vous n'aurez pas besoin d'intervenir pour qu'il écrive à sa fiancée. Rien n'est pesant ou rébarbatif quand on aime. Le devoir devient alors faveur, privilège. L'amour rend le fardeau léger et la prière sujet de joie. Non, pas que l'amour que je m'efforce de créer, mais son amour, le sien, qu'il me communique quand je le recherche de tout mon cœur.
1: Ignorez-vous que nous avons été créés pour vivre dans l'intimité du Père ? S'approcher de lui, se plaire en sa compagnie, c'est répondre à cette intention. Sa joie est grande quand nos relations deviennent intimes, fréquentes, voire permanentes. Prier, c'est d'abord cultiver sa présence, c'est s'attacher à sa personne bénie, c'est l'aimer. Il s'attend à ce que je vienne à lui, pour lui-même, et s'il advient que je formule une requête ou une intercession, ce sera encore pour lui et pour sa gloire que je l'implorerai.

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1: Fidèle aimable auditeur internaute de la radio La Sentinelle, vous qui nous écoutez à travers les www.radio-rls.fr ou sur le 97.9 FM, nous sommes très contents de rentrer chez vous pour votre émission tant attendue, tant aimée, 180 secondes de foi. Sois fidèle jusqu'à la mort. Apocalypse chapitre 2, le verset 10, et je vous donne lecture. Ne crains pas ce que tu vas souffrir. Voici, le diable jettera quelques-uns de vous en prison, afin que vous soyez éprouvés et vous aurez une tribulation de 10 jours. Sois fidèle jusqu'à la mort, et je te donnerai la couronne de vie. Ici, Jésus adresse à l'église de Simeon une parole particulièrement forte. Sois fidèle jusqu'à la mort, et je te donnerai la couronne de vie. Remarquez que Jésus ne dit pas « Sois fidèle tant que tout va bien. » Il dit « jusqu'à la mort. » Le mot grec traduit par « fidèle » est « pistos ». Il porte l'idée de quelqu'un de digne de confiance, loyal, constant. Voilà donc ce que Jésus recherche. Non pas une foi occasionnelle, mais une fidélité qui demeure. Il est facile de suivre Dieu lorsque les prières reçoivent rapidement une réponse. Mais qu'en est-il lorsque Dieu semble silencieux? Lorsque la maladie arrive, lorsque les portes se ferment, lorsque notre foi devient coûteuse, c'est précisément là que la fidélité prend tout son sens. Mais attention, Jésus ne nous demande pas de tenir par nos propres forces. La fidélité chrétienne est une réponse à la fidélité de Dieu. Nous pouvons tenir parce qu'il nous tient. Nous pouvons persévérer parce que sa grâce nous soutient. Et Jésus ajoute, « Je te donnerai la couronne de vie. » La couronne ici n'est pas le salaire de notre mérite. Elle est tout simplement l'aboutissement de la grâce reçue et vécue dans la foi. Mon frère, ma sœur, aujourd'hui, peut-être que personne ne voit tes combats. Personne ne connaît le prix de certaines de tes décisions. Mais Dieu voit. Continue de prier. Continue de servir. Continue de croire. Continue de marcher avec Jésus. Dans un monde où beaucoup abandonnent, lorsque cela devient difficile, Christ cherche encore des hommes et des femmes capables de dire « Seigneur, même dans l'épreuve, je reste avec toi. » Sois fidèle. La nuit ne durera pas toujours. La couronne de vie vous attend. Que le Seigneur vous bénisse. Bonne journée.
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Vous concevez facilement, mesdames et messieurs, qu'elle est fausse, la philosophie de cette jolie chansonnette d'un opéra comique, où l'on chante « L'amour est enfant de bohème qui n'a jamais, jamais connu de loi ». Qu'est-ce qu'aimer ? Reconnaissons que nous aimons égoïstement. Nous aimons dans la mesure où l'autre nous plaît, dans la mesure où nous nous trouvons bien avec lui, où nous y trouvons notre avantage, donc égoïstement. Alors que aimer, c'est rendre l'autre heureux. C'est une loi de l'existence, une loi de la vie. Tous doivent contribuer au bonheur de tous. J'accomplis la loi de la vie dans la mesure où j'apporte ma pierre à l'édifice commun. Faute de l'accepter et de le réaliser, nous assistons en ce moment à une terrible fuite des responsabilités de la part de tout le monde. Il faut vraiment que les responsabilités apportent de gros avantages pour que quelqu'un les accepte. Position fausse et dangereuse. En amour, c'est la même chose. Loi de la vie, il faut la respecter. Aimer, c'est donner, c'est se donner, c'est servir. Si le soleil refusait sa chaleur, mais non, il existe pour la donner, c'est sa loi. Si les feuilles des arbres refusaient de se nourrir de gaz carbonique et de libérer l'oxygène, qu'arriverait-il ? Mais les feuilles des arbres travaillent dans le sens pour lequel elles ont été créées. Si la pluie refusait de tomber, mais non, elle tombe, sans nous demander notre avis d'ailleurs, et c'est très bien comme cela. Si la mère refusait sa tendresse à son enfant, il n'y aurait bientôt plus de vie sur la terre. Mais elle donne sa tendresse, avec maladresse peut-être, quelquefois. Mais elle suit une loi de la nature, la loi de la vie, qui veut que la mère soit faite pour aimer son enfant. Mais plus on s'élève dans l'échelle des êtres, plus on rencontre d'accidents, d'erreurs, de maladresses et de fautes. L'amour n'est pas seulement un sentiment, il est un principe indispensable à la vie. Les progrès de l'humanité, dus à l'orgueil ou à l'argent, se retournent contre elle. Ceux qui sont dus à l'amour contribuent au bonheur des hommes. Il faut alors que l'amour donne au couple lucidité et courage, alors qu'il est trop souvent présenté comme aveugle et fou. L'amour doit aussi permettre au couple d'être utile. Il y a dans l'amour total un prodige, plus on l'emploie, plus il grandit et plus le couple est capable d'en distribuer autour de lui. L'amour vrai apporte au couple, à la famille et à la société sa part de bonheur. Jésus disait « Il y a plus de bonheur à donner qu'à recevoir ». Seulement, il faut avoir le courage de tenter l'expérience. Aimer vraiment doit permettre à la personnalité de l'autre de s'épanouir. Mais comment faire ? Car la théorie est peut-être séduisante, mais encore faut-il savoir et pouvoir la faire passer dans la vie pratique. Vous avez donc fait votre choix. Vous construisez peut-être votre avenir et votre bonheur. Vous avez des craintes. La vie à deux, peut-être à trois, peut-être davantage, vous déçoit-elle quelque peu? Le caractère de l'autre se révèle différent de ce que vous aviez cru. Certaines habitudes de l'autre vous déroutent. Vous n'aviez pas pensé que les beaux-parents, c'était comme ça. Vous découvrez que les tâches ménagères vous prennent plus de temps que vous ne pensiez, que le travail de votre mari l'accapare maintenant davantage que du temps de vos fiançailles, que la conversation de votre femme n'est pas aussi brillante que vous l'aviez cru, que votre linge est moins bien tenu que lorsque votre mère s'en occupait, qu'en ce qui concerne la cuisine, votre femme n'est pas toujours à la hauteur. En somme, vous vous découvrez l'un l'autre différent de ce que vous aviez cru. Rien de plus normal. C'est qu'avant votre mariage, trois facteurs au moins intervenaient dont vous n'avez pas su ou pas voulu tenir compte. D'abord le fait qu'à cette époque, vous preniez vos précautions. Est-ce que ce n'est pas vrai ? Lors de vos rencontres, ne portiez-vous pas à chaque fois ce qui semblait le mieux vous aller ou le mieux vous avantager ? Quand vous étiez invité à un repas dans votre future belle famille, votre fiancée annonçait fièrement « Le dessert, c'est moi qui l'ai fait ». Bien sûr, elle n'avait pas choisi de préparer un dessert qu'elle n'avait jamais réussi. En somme, chacun y a mis du sien pour se présenter sous son jour le meilleur. Et puis, vous étiez ensemble quelques heures par semaine, au mieux quelques heures par jour, et toujours là où la vie est facile, dans un café, en promenade, dans une voiture, en visite dans un musée, à un concert. En somme, là où ni l'un ni l'autre vous n'aviez l'occasion et la possibilité de vous découvrir, moralement bien sûr, entièrement. Enfin, une forme de l'amour est aveugle. Celui que vous viviez durant vos fiançailles
n'était pas le vrai amour. C'était un mélange de poésie, de sentiments et de désirs. Selon les cas, l'un ou l'autre de ces éléments prédomine le plus souvent, c'est le désir, chez l'homme surtout, et le sentiment chez la femme. Votre amour ne pouvait pas encore être complet. Il lui manquait de passer un examen. La vie quotidienne devait s'en charger. Et c'est ce qui est en train de se passer. Vous avez des craintes. C'est normal. Mais ne vous affolez surtout pas et ne vous laissez pas aller au découragement. Vous êtes en train de découvrir une autre forme de l'amour et vous constaterez que c'est encore mieux que pendant vos fiançailles, encore mieux que pendant la lune de miel. Seulement là encore, il faudra un effort de votre part. Cela ne se fera pas tout seul, c'est vous qui allez bâtir votre bonheur. Vous en serez d'autant plus fier et il sera d'autant meilleur que vous y aurez pris de la peine. Les gens heureux dans ce monde sont ceux qui savent ou qui ont appris à s'adapter. Vous avez maintenant à vous adapter l'un à l'autre. C'est-à-dire que vous allez lucidement, et non pas dans l'aveuglement de l'amour, faire le bilan de la situation. Vous allez d'abord vous dire, et c'est exact, que si la vraie nature de l'autre vous déçoit quelque peu, il y a aussi des éléments positifs insoupçonnés à découvrir chez votre conjoint. Éléments insoupçonnés parce qu'il n'avait eu ni le temps, ni l'occasion de les manifester. Ici, soyez attentifs, ayez les yeux ouverts. Des défauts, dites-vous une fois pour toutes que tout le monde en a, vous comme les autres, et qu'il s'agit seulement de les accepter, comme il faudra bien aussi que l'autre accepte les vôtres. Et si maintenant votre conjoint n'est pas celui ou celle que vous pensiez, il vous reste à vous adapter à cette nouvelle situation. Dites-vous simplement que c'est comme ça. Il faut accepter les gens comme ils sont, au risque de passer sa vie à être déçu. En matière d'entente conjugale, il n'y a pas de solution toute faite. Il faut du temps pour apprendre qui est l'autre jusqu'au jour où l'on s'aperçoit que finalement, on a joué le jeu. Il y a, il est vrai, certains traits de caractère, certains défauts, sur lesquels il aurait fallu être attentif plus tôt. Il est dommage que vous n'y ayez pas songé avant, comme il est maintenant trop tard, ou bien il faudra vous en accommoder, ou alors avoir le courage d'en discuter tous les deux avec l'aide d'un conseiller, prêtre ou pasteur, médecin, spécialiste, psychologue, ou parfois simplement avec un de vos amis ou de vos parents qui aurait de l'âge, de l'expérience et du jugement. Nous voulons espérer que vous n'en êtes pas là. Le mode d'alimentation des deux conjoints était certainement différent avant le mariage. Il faudra décider ensemble ce qu'il sera désormais. Peut-être la synthèse des deux, peut-être quelque chose de tout à fait nouveau. Il faudra un certain temps pour s'habituer à cette nouvelle cuisine. Est-ce à dire qu'elle est moins bonne que celle de maman? Mais non, elle est autre, c'est tout. Le temps fera que vous vous y adapterez. De même, il faudra adopter une hygiène commune, s'adapter à une autre manière de se soigner, de passer son temps, de dépenser son argent, de s'instruire, de choisir ses loisirs, etc. En tout cela, le principe reste le même, s'adapter l'un à l'autre. Si les points essentiels ont été discutés avant le mariage, il ne restera plus que des difficultés mineures à surmonter. De toute façon, en considérant le nombre élevé de veufs et de veuves, de divorcés des deux sexes qui se remarient, c'est-à-dire 69% des hommes divorcés et 67% des femmes divorcées, et qui se remarient moins de 2 ans après leur séparation, après la séparation, il apparaît clairement que l'homme et la femme sont foncièrement optimistes devant le mariage et ses problèmes. Le moment dangereux qu'il faut absolument éviter est celui où l'un des conjoints croit découvrir qu'il serait plus heureux avec telle autre femme ou tel autre homme. Dangereux car alors celui qui cultive cette pensée se met à regarder cet être de rêve, nouvelle convoitise, et le jugeant tel qu'il n'est pas en réalité, compare. Et comme les éléments de comparaison ne sont pas identiques en ce qui concerne le conjoint et la personne convoitée, la comparaison est presque toujours favorable à l'autre. Ainsi périt l'amour. Ne comparez jamais. Ne vous permettez jamais de vous laisser aller à ce jeu diabolique. Vous en sortiriez toujours amoindri vous-même et largement responsable de la mort de votre amour mutuel et peut-être de la ruine d'un foyer.

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0: Eh oui.
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Bienvenue à tous pour votre émission Voyage musical en compagnie de Camille. Une émission qui vous invite à vous évader et à voyager partout dans le monde. Et nous voici donc pour un voyage musical, mais cette fois-ci on va visiter un tout petit pays. Vous le connaissez très certainement, il se nomme le Monténégro. C'est un pays des Balkans en Europe du Sud, bordé par la mer Adriatique et frontalier de la Croatie, de la Bosnie-Herzégovine, de la Serbie, du Kosovo et de l'Albanie. Alors les villes principales sont sa capitale, Podgorica, avec 170 000 habitants, et Niksik. Alors l'ancienne capitale royale, c'est Cetinje, qui détient également le titre de capitale du trône. Alors le Monténégro a adopté l'euro comme monnaie unique à cour légale, donc lors de son indépendance en juin 2006. Le pays ne fait pas partie de la zone euro, car il n'est pas membre de l'Union européenne. Ainsi, les devises circulant dans le pays sont toutes émises par un pays étranger. La Banque centrale du Monténégro n'est pas autorisée à frapper de monnaie et aucune pièce ne comporte de face nationale spécifique pour ce pays. Alors, le drapeau du Monténégro a été adopté, quant à lui, le 12 juillet 2004 par le Parlement du Monténégro. C'est un drapeau rouge portant les armoiries du pays, adopté en 1993. Les armoiries d'ailleurs sont inspirées de celles du roi Nicolas Ier de Monténégro, sans les lettres H et I qui sont ses initiales en cyrillique. Le drapeau monténégrin fut identique à celui de la Serbie entre 1945 et 1993. Je vous propose maintenant d'écouter un titre nous venant du Monténégro. D'ailleurs, vous verrez, pendant cette émission, le Monténégro a une très grande diversité musicale et je trouve qu'ils ont une très grande richesse pour un tout petit pays. Je crois que là-bas, la musique, c'est quelque chose qui leur fait du bien, qui les fait vivre. Alors on va s'écouter tout de suite Emma Sivovic avec le titre Fina.

Ah là là, quel très bon titre, hein, Fina, un titre qui nous vient tout droit du Monténégro, et d'ailleurs Monténégro, qu'est-ce que ça signifie? Eh bien ce nom peut se traduire littéralement par montagne noire ou mont noir, en référence notamment aux forêts sombres qui recouvraient autrefois les Alpes d'Hératique. Alors le Monténégro a une très grande histoire, il faut le dire. Le Monténégro, eh bien, a vécu différents systèmes. Alors il a été au départ un duché semi-indépendant, puis une principauté autonome, puis est devenu un royaume indépendant en 1910, avant qu'il ne rejoigne, eh bien, le futur royaume de Yougoslavie en 1918. Au cours de la Seconde Guerre mondiale, il s'est séparé de la Serbie et il a été occupé par l'Italie qui en fait un gouvernorat. Après la fin de la guerre de Yougoslavie, eh bien, le nouveau régime communiste le transforme en République socialiste de Monténégro, l'une d'ailleurs des républiques fédérées de la République fédérative socialiste de Yougoslavie, devenu un des deux États constitutifs donc de la République fédérale de Yougoslavie en 1992, eh bien, il fait partie, après sa dissolution de celle-ci, eh bien, de la communauté d'États qui se nomme Serbie et Monténégro, instaurée de façon transitoire. Et dès la soirée du 3 juin 2006, eh bien, le Parlement du Monténégro proclame officiellement l'indépendance du pays et la dissolution totale de la communauté de Serbie et Monténégro. C'est d'ailleurs pour ça que, eh bien, le Monténégro partageait le même drapeau avec la Serbie pendant cette période, conformément donc aux vœux des Monténégrins qui ont exprimé cela lors d'un référendum le 21 mai précédent. Alors, pourquoi pas maintenant nous écouter un titre tout aussi sympathique? On voit qu'ils ont eu des influences avec les Italiens vu qu'ils ont été sous leur gouvernorat, donc c'est pour ça qu'ils ont de la musique assez variété. Vous reconnaîtrez vraiment les instrus italiennes là-dedans, je dirais. Alors, c'est un titre de Marijana Zlapoza avec le titre Zrese Veruce.

Et pour continuer notre émission donc sur le Monténégro, je vais parler un petit peu de religion parce que là-bas, c'est quelque chose qui se vit de façon assez compliquée. Il faut savoir d'abord que, eh bien, un des climats de l'identité monténégrine, eh bien, c'est la foi orthodoxe qui s'est installée dans les montagnes de Sregona à la fin du XIIe siècle. Hein. L'église d'Orient, du rite byzantin, avait alors déjà rompu avec cette église romaine à la suite donc des séries de conflits théologiques qui se sont déroulés au 9e et 11e siècle. Et il faut savoir également qu'il y a le Sandjak. C'est une région qui est étendue à la fois sur le nord du Monténégro et le sud de la Serbie, où vit une importante population musulmane, environ 60%. Alors cette entité territoriale a été formée à la fin du 19e siècle, à une époque où les grandes puissances souhaitaient éviter que la Serbie et le Monténégro possèdent des frontières communes, et en laissèrent un petit peu la gestion aux Turcs, et le Sandjak devint donc une sorte de refuge pour tous les musulmans persécutés des Balkans. Et pour ne rien simplifier, il s'étend donc en partie sur le territoire de la première principauté médiévale serbe, et compte eh bien un certain nombre de grands, de très beaux monastères, mais les conflits peuvent être parfois assez rudes, je dirais. Il faut savoir en plus de cela que le Sandjak entretient parallèlement une réputation, je dirais, de nid de criminalité, où on a d'abord eh bien, laissé prospérer des ateliers de contrefaçon, tout d'abord des contrefaçons de vêtements, puis eh bien, une fois que cela s'est un petit peu terminé, c'est d'autres mafias en tout genre qui ont pris un peu le contrôle de ce territoire, ce qui fait que c'est un petit peu compliqué dans cette partie du Monténégro. Je vous propose, pour continuer notre émission en musique sur le Monténégro, d'écouter un titre de Tanja Jovovic. Il va nous chanter Za vozhe znovu.

Allez, continuons notre émission sur le Monténégro. Parlons un petit peu de son folklore. Parmi son folklore, nous retrouvons, eh bien, dans cette tradition, le fameux carnaval. Il est incontestablement l'un des événements les plus marquants du calendrier monténégrin, il faut le dire. Il est dignement fêté à Kotor par des mascarades et par à la crémation sur la promenade du front de mer du bonhomme de carnaval. Avec lui s'envolent donc tous les soucis de l'an écoulé et se dessinent, on va dire, les espérances du printemps qui reviendra bientôt. Alors, les propriétaires de bateaux en profitent d'ailleurs pour décorer leur embarcation et la fête s'achève par un grand bal masqué au cours duquel sont eh bien, les plus beaux masques de l'année. Et toujours sur le front de mer, il existe d'autres événements assez spécifiques, et notamment l'étonnante Fascinada. À voir si vous êtes bien dans le coin, a lieu chaque 22 juillet sur l'îlot artificiel de Gospa od Skribjela, face à Perast. Alors, la tradition rapporte que ce gros radeau de pierre coiffé d'une église baroque a été constitué à partir de cailloux et de ballast peu à peu déversés donc sur ce lieu par les marins et les pèlerins après qu'une icône miraculeuse de la Vierge y fut trouvée au 15e siècle. Et en souvenir de cet épisode, eh bien, les habitants des environs viennent ajouter leur propre pierre à l'édifice lors de la Fascinada, je vous rappelle, le 22 juillet de l'année. Et voilà, donc c'est un petit peu le folklore, mais on va parler également un peu de sa musique folklorique, puisque la musique monténégrine est un petit peu comme toutes les autres musiques de la région, hein, fortement imprégnée par l'influence de la musique ottomane. Elle est même très proche de la musique serbe, on peut le dire. Alors comme en Serbie, on trouve dans ces musiques folkloriques rurales assez anciennes, des musiques aussi urbaine, récemment composée. On retrouve ici une grande tradition de la vielle gusle, accompagnant ainsi des chants épiques. C'est un instrument assez spécifique hein, dans ce pays. Dans les zones montagneuses, on retrouve des musiques pastorales exécutées sur de nombreux aérophones. Et je vous propose eh bien, d'écouter maintenant une de leurs musiques folkloriques. Vous allez voir, c'est sympathique, ça change un petit peu. Voici un chant traditionnel monténégrin.

Et comme d'habitude de nos voyages musicaux, aujourd'hui on est au Monténégro. Je ne fais pas un passage sans passer par leurs petits plats, leur nourriture assez sympathique à goûter. Donc notamment si vous êtes sur le littoral, puisque c'est quand même un pays qui est bon à la fois influencé par les pays du Balkan, mais également par la Méditerranée, puisqu'il est en bord de mer. Et bien sur le littoral, vous aurez le droit à de bons poissons, bons fruits de mer, des légumes. Alors parmi les prises que vous pourrez eh bien goûter en termes de poissons, vous avez le rouge Rouget barbé, la dorade royale ou le pajot. Et puis bon, si vous êtes là-bas en été, vous trouverez bien sûr un choix beaucoup plus important avec du maquereau, des mulets et plein d'autres choses. Ils sont généralement d'ailleurs simplement grillés au feu de bois hein, avec du romarin et servis avec une sauce à l'ail et à l'huile d'olive. Alors on prépare aussi le poisson au courbouillon avec des pommes de terre ou des bêtes-cardes et les poissons de roche en ragoût genre bouillabaisse avec de la polenta. Bref, on voit directement ici le soleil de la Méditerranée, ça fait plaisir. Pour ce qui est de l'intérieur du pays, eh bien les traditions sont nettement plus continentales, je dirais, avec de la crème fraîche, du yaourt, des fromages de vache et de brebis. À gogo, j'ai envie de dire, un peu comme chez nous. Vous aurez le droit à de la viande séchée également, des saucisses, des feuilles de chou farci avec de la viande hachée également, et du riz qui marque le début des repas. Ils sont généralement suivis par des plats consistants comme l'agneau grillé ou cuit au lait, le chevreau, la potée, les poivrons au kamjak, les brochettes de viande également. Alors les Monténégrins sont en règle générale hein, de grands amateurs de viande, et vous aurez le droit avec cela comme condiment des pommes de terre, beaucoup de pommes de terre, de la choucroute et de la polenta donc qui viennent accompagner cette viande. Vous aurez le droit également à des baies, des champignons sauvages qui jouent un rôle important en saison pour l'assaisonnement de leurs plats, pour donner de nouvelles saveurs, je dirais, à leurs plats. Et pour ce qui est eh bien, des boissons, les vins du pays valent bien qu'on y goûte un petit peu. Parmi les rouges, eh bien, vous aurez le Vranac Pro Cord, qui est pas trop mal. Si vous êtes également donc en visite là-bas, vous aurez l'incontournable Rakijie de raisin, qui est offert en signe de bienvenue à tous les visiteurs. Et dans quelques établissements. Et en titre de curiosité, on peut vous servir également de l'hydromel qui est apprécié des anciens slaves. Et si vous rencontrez un vieux chasseur ou un vieux berger, il vous proposera peut-être d'étancher votre soif en sirotant la sève de jeunes hêtres, bouleaux ou chênes chevelus. Bref, c'est ce qu'on utilisait jadis quand les guerriers avaient survécu dans les coins les plus reculés et ils procédaient ainsi, ils buvaient cette sève donc de ces arbres pour subvenir à leurs besoins en sucre, je dirais. Allez, pour continuer notre émission en musique, pourquoi pas eh bien nous écouter un titre de Vlado Georgiev. J'aime beaucoup cet artiste, il a un timbre de voix assez grave qui peut faire penser parfois un petit peu à Garou, mais c'est quand même différent. Et ce titre sera d'ailleurs le dernier que nous écouterons aujourd'hui. Hein. Ce sera donc un titre de Vlado Georgiev, Duz Vitenja. Et je vous rappelle, pour nous retrouver, c'est simple, dès demain, il y aura un nouveau voyage musical sur encore un tout petit pays, pas très loin de l'Afrique, vous allez voir. C'est au niveau de Trinité et Tobago. Et en attendant, on s'écoute Vlado Georgiev avec ce titre, Duz Vitenja.

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Allons ouvrir notre cœur et adorer le Seigneur avant d'écouter sa parole.

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1: Bienvenue à tous dans cette saison de 15 minutes de grâce et de vérité. Et le Seigneur nous fait la grâce de pouvoir nous retrouver autour de sa parole. Nous continuons, bien entendu, avec le thème que je vous rappelle, « Comment vivre dans la victoire ?» Et le sujet d'aujourd'hui, c'est toujours « Vivre au-delà du voile », la deuxième partie, et nous parlerons concernant la vie de l'esprit. C'est ça la perspective que le chrétien devrait avoir, le but, c'est d'arriver à vivre une vie de l'esprit pour vivre dans la victoire. Concernant ce que nous avons parlé dans la session précédente, quand le chrétien est né de nouveau, la Bible nous dit que le voile fut enlevé et il a pénétré au travers de ce voile qui est le voile de la chair, de la mort de Jésus-Christ à la croix. Et le but, c'est afin qu'il vive une vie de l'esprit. Alors, nous voyons qu'il y a deux choses qui peuvent être obstacles dans la vie du croyant. C'est une vie de routine, une vie religieuse, une vie d'habitude, comme vivait le peuple d'Israël devant le voile à l'époque. Et c'est ça le danger qui peut nous guetter le chrétien. Et la deuxième, c'est de vivre une vie selon la chair au lieu celle de l'esprit. Les deux sont des obstacles qui peuvent voiler, qui peuvent handicaper le croyant. La routine, la vie religieuse et une vie selon la chair. Et c'est une nouvelle vie de l'esprit que nous pouvons nous attendre au-delà du voile. Comme nous lisons dans Romains chapitre 7, verset 6, il nous dit maintenant, concernant la loi, « Nous sommes dégagés de la loi, car nous sommes morts à ce qui nous tenait captifs, en sorte que nous servons sous le régime nouveau de l'esprit. » C'est ça que Dieu s'attend, hein, le régime nouveau en nous de l'esprit. Et non plus sous le régime de la lettre, plus de loi en nous, plus cet état d'esprit pour nous conditionner, mais vivre libre de cela, vivre selon notre cœur, vivre selon l'esprit de Dieu. C'est ça la vie de victoire, mes frères et sœurs, que nous voulons avoir en perspective et comme but. Et concernant la vie selon la chair, également, qui peuvent faire obstacle à une vie de l'esprit, nous lisons dans le chapitre 8, toujours en Romains, le verset 5. « En effet, ceux qui vivent selon la chair ont les tendances de la chair. » C'est ça qu'ils désirent. Et là, il parle aux chrétiens, à l'Église. « Tandis que ceux qui vivent selon l'esprit ont celles de l'esprit. » C'est un choix. « Avoir les tendances de la chair, c'est la mort. » Voilà où ça aboutit. « Avoir celles de l'esprit, c'est la vie et la paix pour le chrétien. » C'est une autre vie. Et mon but, c'est de nous encourager à avoir clairement ce but de notre cœur, dans notre vie chrétienne, pour atteindre cette victoire. La maturité automatiquement va s'en suivre de plus en plus, afin de porter les fruits de l'esprit, librement. Et nous vivrons de plus en plus une vie victorieuse dans l'esprit, sur la chair, sur le péché, sur le monde, et tous ces sujets, nous aurons l'occasion de développer dans les prochaines sessions. Et car celui qui vit selon ce qu'il veut, selon ses désirs, ce sera la défaite. Car si la chair ou un esprit de l'homme nous domine, ben nous serons malheureux en tant que chrétiens. Mais nous voulons la victoire. Nous voulons être au-dessus de toutes ces choses parce que Jésus-Christ nous a donné la victoire par sa mort et sa résurrection. Dans Galates chapitre 5, il nous dit, dans le verset 16, « Je dis donc, marchez par l'esprit et vous n'accomplirez pas les désirs de la chair. » C'est un choix. À nous de décider quelle marche, de quelle manière nous voulons faire. Et le verset 17, « Car la chair a des désirs contraires à celle de l'esprit, et l'esprit en a contraire à la chair. Ils sont opposés l'un à l'autre, afin que vous ne fassiez pas ce que vous voudriez. » Vous voyez ? Alors, c'est notre âme qui est confrontée, nos pensées, notre volonté à ne pas vivre et faire ce qu'on veut, selon nos pensées, nos désirs, comme c'était autrefois. Dans Éphésiens chapitre 2, Paul nous parle. Vous viviez autrefois de cette manière. Et cela a porté à la rébellion dans nos vies. Mais aujourd'hui, c'est une vie de soumission à l'Esprit de Dieu pour que lui fasse son œuvre entièrement en nous. Alors, nous voyons qu'au travers de sa mort, dans Hébreux chapitre 10, que nous avons déjà lu au tout début, nous avons eu accès au travers du voile, et de l'autre côté du voile, nous devons demeurer maintenant. Nous sommes pénétrés dans l'esprit. Maintenant, nous devons demeurer dans un état spirituel et non charnel, et non sous le poids de la loi. Bien entendu, si nous nous identifions continuellement à sa mort, en crucifiant ce vieil homme qui veut se lever. Et nous vivrons alors de plus en plus une nouveauté de vie victorieuse, libre de nous-mêmes, mes frères et sœurs, libre de cette vie charnelle, libre de cette vie religieuse avec ses principes, car cela nous pèse. C'est fatigant de vivre comme cela. Paul nous dit dans Galates chapitre 5, verset 1er, c'est pour la liberté que Christ nous a libérés. Il nous a libérés, mais c'est pour pénétrer au travers du voile, afin de vivre libre au-delà du voile. Alors, allons viser comme but cela, et prêt à offrir notre vie au Seigneur et à l'Esprit de Dieu qui habite en nous, pour accomplir ce qu'il désire. Parce que c'est Dieu qui met en nous le vouloir et le faire. Il met son désir maintenant. Nous n'allons pas vivre selon nos désirs charnels et de nos pensées. Voilà où va se pointer la victoire de nos vies, mes frères et mes sœurs. Et juste pour vous rappeler qu'à la mort de Jésus, le voile dans le temple naturel fut brisé du haut en bas. Pas du bas, parce que ça aurait été de l'homme. Nous voyons que cette séparation a été emmenée par Dieu. Bien entendu que c'était dans le naturel, c'était une représentation dans le tabernacle ici-bas, mais pas moins vrai. Par la mort de Jésus, au travers du voile de sa chair, le voile fut brisé d'en haut. Dieu a mis une fin à cet état de vie sous la loi, pour pouvoir pénétrer sa présence maintenant dans la liberté. Et cette porte s'est ouverte. Il y a un chemin qui s'est ouvert maintenant. Nous parlerons de ça dans la prochaine session. Mais c'est pour dire que cela arrive à travers un déchirement, un brisement. C'est pour ça que Dieu veut nous emmener dans le brisement, que nos cœurs se déchirent devant lui. En acceptant cette œuvre de mort, c'est un déchirement dans nos vies, frères et sœurs. Beaucoup de fois, ce n'est pas facile, que ce soit dans nos relations et dans les circonstances que nous faisons face dans les épreuves. Nous ressentons que nous avons besoin d'accepter cette condition de mort en nous identifiant à Jésus. Et cela nous coûte. C'est un déchirement. Il veut briser ce cœur, le déchirer. Et en même temps, nous donner la victoire sur notre chair. Et nous pouvons dire aussi que notre chair connaîtra un déchirement, afin qu'elle ne prenne plus le dessus, qu'elle n'ait plus la force de nous contrôler. Okay? C'est un déchirement à tous les niveaux, représenté par cela. Et sans oublier, si nous pouvons nous rappeler de cette femme qui avait brisé ce vase à le battre sur Jésus avant qu'il aille à la croix, nous comprenons à travers ce geste le brisement que Jésus allait faire face pour nous, qui était représenté, mais ce brisement avait un parfum. Et ce parfum se répandait. Car ce parfum d'Albâtre se répandait dans toute cette chambre. Mais là, c'est dans nos vies que cette nouvelle vie en Christ va se ressentir. Et ce parfum va se faire, va paraître au travers de nos vies, le parfum de Christ, d'une nouvelle vie en lui. C'est ça la vie de l'Esprit que nous désirons et que nous visons et que nous, devant le Seigneur, nous demandons au Seigneur, Seigneur, emmène-moi sur cette route. Brise-moi et que ce soit ton parfum qui apparaisse et non le parfum de ma chair. Et nous bénissons le Seigneur pour cette grâce, car c'est lui qui est capable de le faire. Nous ne sommes pas capables. Nous avons un parfum qui gêne nous-mêmes et ça gêne les autres. Mais le parfum de Christ va attirer les autres et va nous emmener dans une relation de vie dans l'esprit avec nos frères, nos sœurs, pour servir Jésus ensemble dans une nouveauté de vie. Je suis content de m'avoir passé ce petit moment avec vous et je vous donne rendez-vous à la prochaine session. Le Seigneur vous bénisse.
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0: Bonjour et bienvenue pour votre émission Escapade. Aujourd'hui, Florence nous emmène en Égypte au fil du Nil.
1: Le soleil se lève sur Louxor, ancienne Thèbes, ville sacrée de l'Égypte ancienne. Les premières calèches longent la promenade pavée en bordure du Nil. Une lumière rosée caresse le temps antique où le jumeau esselé de l'obélisque de la place de la Concorde, rapporté à Paris par Champollion, dresse sa pointe couverte d'or. Dans les venelles du souk voisin, une foule dense chaloupe au milieu des étals où paraissent 1001 objets. Des alliages cuivre, argent, Jean et Or nous suggèrent légendes et contes orientaux. Notre bateau de croisière remonte le Nil, 210 km entre Louxor et Assouan, en Haute-Égypte. Explorant à ciel ouvert un fabuleux musée installé dans une cabine aussi confortable qu'une chambre d'hôtel chouchoutée par l'équipage égyptien, nous nous laissons aller au dépaysement glissant de l'escale quotidienne à la suivante vers le temps des illustres pharaons. À tout seigneur, tout honneur, notre première escale nous emmène au temple de Karnak aux portes de Louxor. C'est un dédale de sanctuaires, de pylônes, d'obélisques ou de chapiteaux en forme de lotus ou de papyrus. Commencé en 2000 avant Jésus-Christ, ce chantier dura 20 siècles, embelli par les rois successifs, aboutissant aux plus grands édifices religieux de la planète, soit 130 hectares à arpenter. L'on s'y perd des heures dubitatives devant les prouesses techniques réalisées il y a 4000 ans. Chaque colonne a été montée pierre par des ouvriers qui enfouissaient au fur et à mesure l'ouvrage sous la terre par un échafaudage temporaire. Travaux titanesques encore affirmés par la présence des obélisques roses dont les plus grands font plus de 40 mètres acheminés depuis les carrières de grès d'Assouan. Les géants de pierre étaient arrimés au radeau, soulevés ensuite par les crues du Nil pour flotter jusqu'à Thèbes. Le bateau ronronne, les moteurs prêts à quitter Louxor. Sur l'autre rive du Nil, un paysage aride abrite les sépultures des pharaons Néfertiti, Séti Ier, Ramsès II et bien d'autres y ont fait cacher leur sépulcre. Parfois 100 mètres sous terre, en espérant ainsi que les richesses destinées à la vie dans l'au-delà échapperaient aux pillards. Bien vaines stratégies, bijoux, mobilier ou vaisselle d'or furent malheureusement volés, les sarcophages ouverts et les momies profanées pour s'emparer des précieuses amulettes cachées entre les bandelettes. Une seule tombe a été découverte intacte en 1924, celle de Toutankhamon, jeune roi dont le nom a depuis fait le tour du monde. Les fresques des tombes incroyablement conservé, nous catapulte 3500 ans en arrière. Le bateau descend vers le sud, de la campagne défile. Les maisons en briques sont comme enfouies sous les palmiers dattiers. Entre le désert de sable et le ruban de verdure aux abords du Nil, le contraste est frappant. Les paysans courbent le dos dans les champs, les femmes drapées de tuniques noires rassemblent le henné en fagots. Ibis blancs, vaches et buffles paraissent le long des canaux d'irrigation. Les escales nous plongent au cœur de l'époque ptolémaïque, 323-30 avant Jésus-Christ, au fil des temples d'Esna, Edfou, Philae et Koum-Obon. De la fine dentelle que constitue le relief des hiéroglyphes, gravés sur les parois à la découverte des peintures qui ont résisté au temps dans les salles hypostyle. L'histoire nous impose sa mesure gigantesque à nous en donner le tournis. Attirés par le mystère pharaonique dès le 19e siècle, les élites européennes et américaines ont transformé Louxor et Assouan en villégiatures très à la mode. Les uns s'installaient au célèbre Winter Palace de Louxor, à l'atmosphère sobritiche, les autres au mythique Hall de Cataract d'Assouan. Le hall d'inspiration mauresque est une invitation à la rêverie orientale entre les lanternes en fer forgé et les très délicats moucharabiefs de bois. Ces terrasses ouvrent sur l'un des plus beaux paysages qu'offre le Nil. Depuis plus d'un siècle, les voyageurs succombent à un indéfinissable charme. À l'heure où le soleil jette ses derniers feux sur ce théâtre naturel, la légère brise du soir gonfle les blanches voiles des felouques qui glissent en silence sur le Nil magique.

0: Claude Lemire, bonjour.
1: Bonjour.
0: Alors aujourd'hui, de nouveau dans les studios pour cette émission.
1: Oui.
0: Alors aujourd'hui, nous allons vraiment voyager puisque vous allez nous emmener en Belgique, aux USA, au Brésil. Vous allez nous faire connaître des morceaux, des nouveaux morceaux de l'accordéon.
1: Et des accordéonistes méconnus.
0: Bien sûr.
1: Je fais un petit aparté, vous dites toujours l'émission de Claude Lemire, mais nous sommes trois dans l'émission.
0: Oui.
1: Voilà, c'est ce que je voulais dire. Voilà.
0: Alors, quel est le premier accordéoniste que vous nous présentez?
1: C'est Pascal Amar, aussi un jeune qui marche bien hein, et qui là va nous interpréter Appellation contrôlée.
0: Oui, alors ce titre, on pourrait se demander pourquoi.
1: Oui, je ne sais pas trop, mais bon, parfois les compositeurs sont en manque de
0: titres.
1: De titres, donc ils font fonctionner leur imagination.

0: C'était un morceau de Roger et Germont. Alors, c'est un Belge.
1: Roger Germont est un Belge, oui.
0: Mais un accordéoniste déjà
1: D'un
0: très âgé.
1: certain âge et qui là joue sur un tempo très moderne, tout un pot-pourri, disons un medley de samba, très connu, hein, des classiques aussi de la samba. Donc maintenant, nous revenons en France avec Jacques Malray, qui doit être de la région lyonnaise et qui avait plus ou moins abandonné l'accordéon et qui vient de ressortir un CD merveilleux. Et là, nous allons entendre Volte-Face, un disque, une composition qu'il a signée avec Marcel Azola.

0: Claude, là, on a pu entendre Alice Hall, une femme.
1: Oui, une femme qui joue de l'accordéon jazz, et c'est très très rare quand même. C'est comme, et en plus c'est un document, parce que c'est pas un document pirate, mais ça n'a jamais été officialisé sur un disque. C'était enregistré en public comme ça par un amateur, et on a retrouvé cet enregistrement.
0: Alors, c'est une Américaine, mais née en Belgique,
1: Qui est née en Belgique,
0: bizarrement.
1: oui, mais qui a dû partir très jeune de la Belgique, et là, elle nous interprétait un titre de Cole Porter qui s'appelle What is this thing you call love?
0: Ce qu'on remarque dans les accordéonistes que l'on présente, on peut remarquer qu'ils ont tous commencé très jeunes, parce qu'elle, à l'âge de 3 ans, déjà, elle
1: Oui,
0: commençait à
1: en
0: prendre ses
1: général,
0: cours.
1: oui, bien sûr. Ceux qui ont fait carrière ont commencé jeunes. Oui.
0: Alors, nous allons continuer au travers du
1: Notre
0: monde, hein,
1: voyage,
0: de
1: oui.
0: notre voyage, parce que là, vraiment, vous nous faites partir d'une heure au sud,
1: Oui.
0: puisque là, nous allons au Brésil.
1: Non, avant, avant, nous avons la Belgique.
0: La Belgique,
1: Oui,
0: voilà.
1: on ne va pas partir trop loin quand même,
0: Moi, je
1: pas
0: suis
1: trop.
0: déjà partie dans les pays chauds. Vous voyez, le soleil, ça m'attire beaucoup.
1: Oui. Voilà, donc là, ça sera Guy Denis, un accordéoniste belge qui est plus connu en Belgique que chez nous, et qui vient nous interpréter un tango qui s'appelle Pizzicato Tango.

0: Alors là, nous étions au Brésil, dans le nord-est du Brésil, où souvent l'accordéon est prétexte à chanter. Et là, c'était Luiz Gonzaga qui a vécu très très vieux et qui s'est fait un nom, qui a écrit, je crois, plus de 800 chansons.
1: Oui, plus de, hein. Oui, c'est marqué. Plus
0: oui,
1: de,
0: plus,
1: on peut
0: plus,
1: retrouver qu'il a écrit plus de 800 chansons. Mais il a eu un destin particulier quand même, parce
0: oui.
1: que c'était quelqu'un qui devait être vaché au départ.
0: En effet, oui.
1: Et donc, bah, le hasard de la vie a fait que c'était un des plus grands musiciens. Il est même dit que dans sa ville d'origine, toutes les radios, eh bien, mettaient des haut-parleurs dans les rues
0: oui,
1: pour que
0: oui,
1: les gens puissent écouter sa musique.
0: Oui, et c'est très dansant, hein, c'est sud-américain, et ça s'appelait Capim Novo.
1: Là, on sent le soleil.
0: Oui, exactement.
1: Alors nous continuons notre demi-heure musicale
0: oui.
1: avec un accordéoniste,
0: une
1: oui. Dominique, c'est vrai,
0: oui.
1: on peut...
0: Oui, on peut confondre,
1: hein,
0: effectivement.
1: Confondre.
0: Oui.
1: Et là, c'est une femme.
0: Dominique et Maureen, une jeune femme, oui, qui sort de l'écurie Maurice Larchange, qui est toute jeune, qui est la Coupe mondiale, qui a glané tous les grands prix de l'accordéon mondiaux, qui est une très très bonne accordéoniste et qui joue beaucoup de classiques aussi. Et donc Dominique et Maureen, qui vont nous interpréter une valse de Louis Ferrari qui s'appelle Mademoiselle Stéphanie.

0: Joyeux Rossignol, un morceau joué par Adolphe de Prince, surnommé.
1: Surnommé ben, le prince de l'accordéon,
0: Voilà, c'est ça.
1: mais l'ancien prince, parce qu'il y a eu
0: L'ancien
1: les
0: prince.
1: petits princes de l'accordéon, ça a été assez récent, tandis que de Prince, c'est un pionnier quand même de l'accordéon. Oui. Et de ce style, au nom d'oiseau, Joyeux Rossignol, le merle chante, les oiseaux s'amusent, il y a eu toute une série de titres qui ont été écrits sur les oiseaux, dès qu'à l'instant qu'il y a des trilles.
0: Bien sûr.
1: Voilà.
0: Claude Lemire, nous arrivons au terme de l'émission 1000 accordéons. On vous dit au revoir et on aura encore le plaisir de se retrouver bientôt avec des nouveaux titres, des accordéonistes qu'on ne connaît pas. Mais vous êtes là pour nous les faire découvrir.

De Wolfgang Amadeus Mozart, nous vous proposons maintenant le deuxième mouvement du concerto pour violon et orchestre numéro 3 en sol majeur, Köchel 216, l'Adagio.

Bienvenue à tous pour votre flash d'information pour ce jeudi. On va commencer en parlant éducation, puisque les lycéens et les enseignants sont de nouveau appelés à manifester. Ce jeudi, 5 organisations syndicales soutiennent cette quatrième journée de mobilisation. Elles réclament davantage de professeurs, de moyens et de meilleures conditions d'apprentissage. Ce matin, le ministère de l'Éducation nationale prévoit 224 établissements entièrement fermés et 151 ouverts seulement en partie sur les 3700 lycées du pays. Il annonce donc 94% d'établissements accessibles au moins partiellement. Cela ne signifie pas que tous les cours vont y reprendre bien sûr normalement. Sur le maintien de l'ordre, Laurent Nunez suspend les grenades assourdissantes dans le cadre du mouvement lycéen. Cette décision intervient après la grave blessure d'un adolescent de 15 ans qui a perdu une main lundi à Lens. 18 enquêtes ont été confiées à l'IGPN, la police des polices. De son côté, Aurore Berger appelle les parents à ramener leurs enfants à la maison lorsque c'est nécessaire pour éviter les affrontements. La ministre reconnaît des revendications qui peuvent être entendues, mais condamne les violences. Poursuivons avec un autre sujet qui fait beaucoup parler, qui fait grincer des dents, il faut le dire, c'est les coûts de l'énergie. Alors pour cela, le gouvernement veut faire baisser notamment le prix du gazole. Dans son allocution mercredi soir, Sébastien Lecornu a annoncé la mise à disposition de 10 000

0: millions de barils issus des stocks stratégiques français. Ce gazole acheté avant la flambée des cours doit être proposé aux distributeurs au prix de revient. Le Premier ministre estime que l'opération pourrait ainsi réduire le prix à la pompe de 12 à 18 centimes par litre. Il s'agit pour l'instant d'une baisse plus qu'attendue. Elle n'est pas encore constatée dans les stations. Les distributeurs doivent être réunis à Matignon dans les prochains jours pour préparer sa mise en œuvre. Sébastien Lecornu s'est également engagé à éviter une hausse du prix de l'électricité cet hiver. Il demande à EDF de mobiliser au maximum ses capacités de production. Parlons maintenant d'un autre sujet, cette fois-ci qui va plus fâcher, puisque le gouvernement propose de prélever 125 millions d'euros dans la trésorerie de l'Agence nationale pour les chèques vacances. Cette mesure figure dans le projet de budget 2027, elle doit encore être examinée par le Parlement. L'agence disposait de 183,8 millions d'euros de réserves à la fin de 2025. Pour le gouvernement, ce prélèvement exceptionnel laisserait suffisamment de moyens pour assurer son fonctionnement. La France insoumise conteste cette analyse et demande la suppression de la mesure. Ses députés rappellent que l'agence utilise aussi ses excédents pour aider des personnes modestes à partir en vacances. Le débat porte donc sur les moyens de l'organisme dont les chèques vacances bénéficient à 4,8 millions de salariés, d'agents publics et de travailleurs indépendants. On poursuit avec un point santé sur la région maintenant, puisqu'en Seine-Maritime, l'hôpital des Feugrés à Saint-Aubin-lès-Elbeuf ouvre aujourd'hui son centre du sein. Et oui, le dispositif accueille les patientes chaque jeudi après-midi toute l'année. L'objectif, c'est de mieux coordonner les consultations et les examens et simplifier leur parcours. L'orientation passe notamment par le médecin traitant ou la sage-femme lorsqu'une anomalie nécessite des investigations. Après une consultation avec un chirurgien spécialisé, une mammographie, une échographie ou une biopsie pourront être réalisées le même jour selon les indications médicales. Si un cancer est confirmé, le dossier sera discuté avec les spécialistes du centre Henri Becquerel à Rouen. L'équipe hospitalière d'Elbeuf continuera d'accompagner la patiente, notamment pour la chirurgie et le suivi. Un soutien psychologique et social pourra également être proposé. On va poursuivre, on va parler environnement, puisqu'à Tôte, retour sur une initiative qui a été menée le 24 septembre, puisque 64 étudiants de la maison familiale et rurale ont parcouru la commune pour ramasser les déchets. Leur collecte a permis de retirer plus de 3 kg de mégots des rues et des espaces naturels. Cette journée avait aussi une dimension pédagogique. Les déchets collectés ont servi à fabriquer 10 petites figurines en matériaux recyclés baptisées les totems et une manière ainsi de sensibiliser les participants à la récupération et à la protection de leur cadre de vie. Et on va terminer en parlant d'une initiative sportive, puisqu'une sortie gratuite ce samedi 10 octobre aura lieu dans le cadre de la Semaine Bleue consacrée aux aînés. Rouen Sport et l'ASRUC Santé proposent un Rouen-ing ouvert à toutes et tous. Au programme, 5 km sur les quais de la rive gauche, en marchant ou en courant, chacun à son rythme. Le départ est fixé à 10h sous le pont Guillaume le Conquérant, côté rive gauche. Aucune inscription n'est nécessaire. C'est donc l'occasion de bouger, de partager un moment convivial au bord de Seine, à l'occasion de cette semaine consacrée au Seigneur avec cette fameuse semaine bleue. Allez, c'est la fin pour ce flash d'informations et nous vous souhaitons de passer un très bon moment avec la suite de vos programmes sur Radio La Sentinelle. 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Voici donc une nouvelle chronique depuis le festival Normandie Bulle, où nous étions avec Ludovic Dailly, qui travaillait au service départemental de la ville de Darnétal dans le secteur du développement durable, pour voir le lien qui peut être fait entre justement le développement durable et l'univers de la BD.
1: Tout d'abord, j'aimerais savoir un petit peu ce que vous proposez donc sur le thème du développement durable ici sur Normandie Bulle, parce que Normandie Bulle c'est quand même la BD, on a l'impression que c'est un petit peu deux univers différents.
2: Alors effectivement, deux univers différents, mais des choses qui sont en lien évidemment, notamment on a créé une bande dessinée sur la thématique du développement durable en utilisant notre mascotte qui s'appelle Dédé, qui sont aussi les initiales du développement durable. L'idée, c'est que on sensibilise les enfants à des notions de développement durable et de respect de la nature particulièrement à l'aide d'une bande dessinée qui est vierge, c'est-à-dire sans couleur et sans texte. Les enfants sont invités à compléter des bulles, à colorier les images et puis à inventer leur propre histoire, et évidemment en lien avec les images qui sont proposées en arrière-plan. Alors les thématiques qu'on a retenues sont des thématiques autour du tri des déchets et aussi de la protection de la nature. Deux thématiques plutôt importantes sur Darnétal. On a des espaces boisés, un environnement assez vaste avec le bois du Roule et une rivière qui s'appelle le Robec. Et on porte une attention particulière au fait de protéger tous ces espaces-là. Et l'idée, c'est de d'expliquer au travers de la bande dessinée des choses sur le tri des poubelles, le fait de ne pas jeter des choses dans la nature. L'idée aussi sous-jacente, c'est que les enfants puissent prêcher également la bonne parole auprès de leurs parents.
1: C'est pas trop compliqué de créer justement une BD ?
2: Pas compliqué dans le sens où j'ai la chance de travailler avec quelqu'un qui a une création débordante. Et en fait, ça a été plutôt simple. Alors, on s'est inspiré de bandes dessinées existantes. Forcément, l'idée, c'est une planche de BD en une seule page, en one shot, plutôt en mode gag. Ça a été plutôt simple.
1: Et du coup, parce qu'on va parler aussi de votre mission au sein de la ville de Darnétal, quels sont peut-être les points encore qu'il faut appuyer ici à Darnétal notamment ?
2: Alors, on a des projets qu'on mène alors avec l'équipe municipale forcément sur le cadre de vie et notamment le fait de sensibiliser les gens au respect de la voie publique, avec notamment le fait de jeter les mégots dans des cendriers portables ou des cendriers de rue. Parce que c'est une grosse problématique à Darnétal, mais aussi ailleurs, évidemment. Les mégots sur la voie publique occasionnent beaucoup de travail pour les agents communaux. Et puis, a un impact aussi sur la pollution de l'eau. Un mégot qui n'est pas ramassé, il y a de fortes chances qu'il se retrouve dans les égouts et qu'il se retrouve dans la Seine. Et probablement également, il peut se dissoudre dans la mer et pollue beaucoup d'eau. Donc, l'idée, c'est de sensibiliser les habitants, mais également les enfants, au fait que, à Darnétal, mais aussi ailleurs, le mégot, c'est à la poubelle et c'est pas au trottoir.
1: Et au niveau, je dirais, positif, vous voyez des améliorations qui se font vraiment ici dans le cadre de la ville?
2: Il y a différents projets où, une fois qu'on a travaillé sur 2-3 ans, hein, c'est aussi long, hein, c'est un mode d'éducation, on voit des retours positifs, notamment dans certaines zones où on a installé des espaces sans tabac, notamment aux alentours des écoles et des bâtiments municipaux, on constate que les gens respectent mieux ces endroits-là et que, bizarrement, ils jettent moins les mégots. Ça se voit, on fait des cartographies des endroits où, potentiellement, il peut y avoir beaucoup de mégots. Et sur certains, ça a tendance à diminuer. On a aussi un autre projet de lutte contre le gaspillage alimentaire qui aussi touche les enfants. Et on intervient dans les écoles pour aussi prêcher la bonne parole sur faut faire attention au gaspillage. Alors, on mobilise les enfants, on pèse aussi les déchets alimentaires. Voilà, c'est un des autres projets phares en cours sur Darnétal.
1: Écoutez, en tout cas, merci beaucoup d'avoir répondu à nos quelques questions. Et je vois qu'il va y avoir de l'animation, les enfants commencent à arriver. Donc, on vous souhaite le meilleur pendant ce festival et que vous puissiez ainsi les toucher à travers cette BD et ce personnage qui est Dédé, tout simplement.
2: Ça marche, merci beaucoup.
1: Au revoir.
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0: destination santé. Avec la participation du docteur Elisabeth Coleman. Docteur Elisabeth Coleman, bonjour.
1: Bonjour.
0: Alors, les auditeurs ne vous connaissent encore pas très bien. On va avoir l'occasion de vous présenter. Vous êtes médecin endocrinologue. Vous allez nous présenter déjà cette spécificité et nous allons traiter de différents sujets au cours de plusieurs émissions.
1: Oui, c'est ce que vous souhaitez et c'est ce que je suis prête à faire pour les auditeurs, puisqu'il y a beaucoup d'informations à donner qui pourraient un peu transformer la vie des gens. Et je crois que dans cette émission, vous souhaitez toujours apporter un petit plus dans la vie de tous les jours de chaque individu sur une terre pas toujours facile à vivre.
0: Exactement, avec certaines fois bien des problèmes de civilisation, des maladies de notre civilisation. Oui. Ce sera le cas d'ailleurs de notre première émission. Vous pourriez simplement nous préciser un petit peu ce terme d'endocrinologie. Alors voilà, déjà un terme qui paraît compliqué, peut-être tout le monde n'en a pas les éléments.
1: C'est vrai, c'est une spécialité un petit peu particulière qui m'a toujours tentée, qui touche toutes les glandes endocrines, c'est-à-dire beaucoup de gens savent ce que c'est qu'une thyroïde, beaucoup de gens savent ce que c'est qu'un pancréas. Donc en général, nous voyons des malades atteints de pathologies qui peuvent toucher la thyroïde, au diabète, à l'obésité, puisque nous sommes spécialistes à la fois des maladies endocriniennes et métaboliques. Alors, qui dit métabolisme dit le cholestérol, le sucre, les triglycérides, etc. Donc, nous voyons des gens qui ont des perturbations à la fois de système métabolique et de système endocrinien. Donc, ces glandes endocrines sont des glandes, les gens peut-être connaissent mal ce qu'est une glande endocrine, ce sont des glandes qui sécrètent des hormones.
0: Voilà, alors peut-être déjà une première définition qui est bien sûr très globale. Mmh. On aura l'occasion d'y revenir. Une première émission, si vous le voulez bien, est consacrée à une maladie de notre civilisation, particulièrement depuis ces dernières décennies, l'allergie.
1: Et oui, et alors vous allez vous poser
0: pourquoi,
1: des questions.
0: Oui, pourquoi la relation entre...
1: Vous allez vous dire, mais qu'est-ce que fait un endocrinologue venant de parler d'allergie? C'est vrai que ça n'est pas du tout la spécialité d'un endocrinologue de parler des allergies, même alimentaires, puisque nous sommes quand même assez qualifiés dans le domaine métabolique, donc nutritionnel. Et c'est tout à fait, j'allais dire par hasard, parce que sur le plan familial, mes enfants ont été atteints d'allergies, que j'ai dû me spécialiser, non pas en titre, mais en fait et en expérience, et que j'ai donc beaucoup travaillé dans le monde entier dans ce domaine, et que je suis devenue quand même assez compétente déjà dans le remplacement d'aliments auxquels qu'on ne tolérerait pas, par d'autres aliments qu'on tolérerait. Donc c'est pour ça que dans ma spécialité qui touche à la nutrition, je suis devenue, dans l'allergie alimentaire, quelqu'un qui connaît le problème.
0: Voilà, donc on parlera bien d'allergie alimentaire.
1: Tout à fait, parce que, donc, disons que je ne suis pas pneumologue, allergologue, et je pense que, bien sûr, je connais les allergies autres, mais je pense qu'elles... Tout patient qui présente une allergie au pollen, aux acariens, aux poils de chat, etc., en général va consulter son pneumologue ou allergologue, et qui sont bien plus compétents pour moi pour parler dans ce domaine. Mais par contre, on sait qu'il y a de plus en plus d'allergies qui sont croisées. On sait aussi qu'il y a donc des gens qui ont à la fois des allergies respiratoires, pollen, etc., et en même temps des allergies alimentaires. Alors je dis souvent qu'on peut toucher facilement une assiette et donc diminuer le côté allergique au niveau de l'alimentation, alors que c'est bien difficile de toucher à toute la pollution qui est respiratoire. Donc en général, je travaille même sur des gens qui ont des asthmes ou sur des problèmes ORL, des problèmes d'allergie, donc à des éléments diagnostiqués par leur allergologue. Et je m'aperçois que quand je me travaille sur leurs allergies alimentaires, en général, il y a beaucoup d'éléments qui vont disparaître ou être très améliorés. Donc sinon, tout ce qui est traitement de désensibilisation ou traitement particulier, eh bien, je pense que ça sera peut-être, vous irez voir un allergologue classique qui pourra vous en parler d'une façon peut-être plus spécifique.
0: Alors juste pour revenir un petit peu à ce que vous présentiez, donc suite à une maladie causée à vos enfants, vous êtes partie de par le monde comme ça, prendre des informations?
1: Alors je ne suis pas partie de par le monde, j'ai rencontré des gens, notamment des Américains qui ont une connaissance de l'allergie alimentaire depuis plus longtemps que nous. En France, on a un peu peur des allergies alimentaires parce que même des médecins qui sont sûrs qu'elles existent, ils ne savent pas, par exemple, admettons par exemple une allergie aux produits laitiers. En France, nous sommes des mangeurs de fromage, de laitage, etc. Donc, si on a une allergie aux produits laitiers et qu'on doit enlever des produits laitiers, par exemple, on sait très bien, et dans des journaux médicaux spécialisés, on sait très bien que le syndrome néphrotique, qui est un syndrome qui touche le rein avec de l'albumine, donc qui paraît à des années-lumière de tout problème alimentaire, on sait maintenant que c'est lié à une intolérance au lait de vache. Eh bien, j'ai travaillé donc avec des médecins français, des allergologues à Paris, qui connaissent bien ce lien. Mais ils disent aux gens, il ne faut pas prendre de lait, mais ils n'osent pas enlever tous les produits laitiers, tous les fromages, parce qu'ils savent pertinemment qu'ils se disent, mais le calcium, etc. Or, moi, j'ai appris à remplacer, aussi bien sur le plan du goût, de la texture, du plaisir, que également du calcium, certains aliments, notamment des produits laitiers, par d'autres aliments. Et on sait, par exemple, qu'il y a des pays à trois quarts de l'humanité qui ne consomment pas de produits laitiers et qui n'ont pas de problème de calcium. Mais tout ça, il faut le savoir, et c'est un petit peu tout cela que j'ai étudié.
0: D'accord, donc nous sommes rentrés en plein dans l'alimentation et dans la nutrition. C'est également une de vos spécialités. Revenir peut-être à un terme plus général, plus générique, une définition de l'allergie. Qu'est-ce qu'une allergie, véritablement ?
1: Alors justement, actuellement, l'allergie, vous voyez ça dans tous les journaux médicaux et dans tous les journaux grand public, l'allergie, on en parle de plus en plus. En effet, par exemple, dans un journal qui s'appelle L'Événement et qui était en 92, donc, on disait la menace allergique, on disait déjà 6 millions de Français atteints et l'allergie frappe tous les jours de nouvelles victimes. Accuser les nouveaux modes de vie et de consommation. Nul n'est préservé, surtout pas l'enfant. Alors donc, vous voyez, on a des tas de journaux comme ça qui parlent maladies allergiques, pathologies d'origine croissante. On s'est aperçu en effet qu'on a multiplié même des allergies, par exemple au pollen. Elles ont été multipliées dans les 10 dernières années d'une façon étonnante. Donc on s'est dit, mais qu'est-ce qui se passe? Comment ça se fait que les allergies se multiplient? Alors, allergie, vous me demandez la définition. Eh bien, c'est un terme qui a été beaucoup galvaudé. Aussi, si on tient compte de vraiment des allergies proprement dites, on devrait trouver dans le sang des anticorps à certains allergènes. Quand on ne trouve pas ces anticorps, mais que les gens ont tous les symptômes des allergies, on peut se dire deux choses. On peut se dire, bon, c'est des gens psy, ils imaginent des symptômes, ils les ont. Mais on peut aussi parler de ce qu'on appelle les pseudo-allergies ou fausses allergies. La fausse allergie, on ne va pas trouver forcément d'anticorps, et je vais vous expliquer ce que c'est, mais on va avoir des manifestations identiques. Et moi, je travaille aussi bien dans les fausses que dans les vraies allergies, parce que très très souvent, en travaillant sur un aliment qu'on a nommé déclencheur, eh bien, on va s'apercevoir que les gens sont très améliorés. Et ce qui compte, c'est l'amélioration, hein, c'est pas un diagnostic. Donc, ce préambule fait, l'allergie vient d'un mot qui s'appelle allos, qui voudrait dire autre, et ergon, travail. Donc la personne qui a donné je crois que c'est le professeur Coca d'ailleurs qui avait donné ce nom, l'allergie, donc c'est un nom qui voudrait dire autre travail. Quel autre travail demande-t-on au corps pour qu'on ait tant de réactions violentes? Eh bien normalement, un corps a un système immunitaire pour la défense, c'est-à-dire que quand on a un problème, on est attaqué, le corps dit attention, danger, et il va lancer tout un système, un processus de défense qui heureusement existe dans le corps, parce que sinon on aurait des problèmes qui seraient insolubles, notamment il y a les virus, il y a les microbes, il y a des venins, un venin d'abeille, un venin de serpent. Donc par exemple, quand on est piqué par une abeille, ça c'est quelque chose que vos auditeurs peuvent comprendre, eh bien tout le monde sait que ça va gonfler, ça va rougir, ça va démanger. On a fait une réaction extrêmement violente, pourquoi? Eh bien parce que à ce venin, le corps réagit très violemment pour encercler et empêcher que cette fameuse histamine, qui est une substance de réaction logique, normale et merveilleuse, pour empêcher que ça diffuse. Parce que s'il n'y avait pas cet œdème, cette grosse réaction violente, on ne saurait peut-être pas qu'on a été piqué. Ça arrive parfois, des gens qui ont été piqués par un animal, une bête, un serpent, et qui ne savent même pas qu'ils ont été piqués. Donc on a besoin de le savoir. Mais deuxièmement, ça encercle et ça évite que le venin ou le poison aille jusqu'au cerveau. Donc, si vous voulez, on va peut-être avoir un très gros bras, mais on va protéger des choses beaucoup plus importantes de notre corps. Donc, il faut savoir que ces réactions dites histaminiques sont un merveilleux moyen de protection du corps. Eh bien, une allergie, on va se retrouver avec un aliment ou un élément tout à fait banal, anodin, que vous allez prendre ou que votre voisin va manger ou va respirer sans aucun problème. Et nous, l'allergique, donc celui qui réagit, va réagir extrêmement violemment, beaucoup trop, comme il va lancer la bombe atomique pour écraser une fourmi. voyez ce que je veux dire? C'est-à-dire que vous allez envoyer une décharge histaminique énorme, complètement délirante, disproportionnée, pour quelque chose qui est une substance anodine. Ça fait toute la différence avec le poison. Parce que si vous prenez un poison, et que je prends un poison, on va tous avoir les mêmes réactions. C'est-à-dire que tout le monde connaît l'histoire de moi, j'habite dans un endroit où il y a des champignons. Eh bien, on s'aperçoit qu'il y avait un petit vieux qui voit des touristes avec un panier de champignons, qui leur dit « Ouh là là, jetez tout de suite ce panier, il y a une amanite phalloïde dedans ». Des gens disent, bon, ils viennent de Paris, ils sont contents, ils sont en vacances, ils sont heureux. Alors ils enlèvent délicatement l'amanite phalloïde, ils regardent les champignons autour, ils jettent tout ça, et puis ils gardent les champignons. Le lendemain, 7 morts. Ils étaient tous les 7 à manger des champignons, ils sont tous morts. C'est-à-dire que l'amanite phalloïde, ce n'est pas une allergie, c'est un empoisonnement. Eh bien, l'allergie a la même réaction, peut-être violente, que si c'était un poison, mais ça n'est pas un poison pour tout le monde, c'est quelque chose auquel on réagit, nous, d'une façon anormale. Et c'est notre réaction qui fait le problème. C'est donc pas l'aliment, puisque une autre personne à côté mangera le même aliment et n'aura pas nos réactions. Donc nous demandons à notre corps, probablement c'est pour ça que ce nom un petit peu particulier a été donné, allergie, donc allos ergon, probablement qu'on demande à notre corps quelque chose, un travail qu'il ne peut pas faire. On lui demande de faire quelque chose qui n'est pas capable. Et donc, la réaction est extrêmement violente, démesurée. Voilà.
0: Les réactions, ce sont les manifestations dont vous nous parlez, c'est-à-dire une partie rougeâtre peut-être, gonflement. Quelles sont ces manifestations autres ?
1: Alors, bien sûr que si on rentre là-dedans, je pense que c'est presque le sujet d'une autre émission, on peut déjà comprendre quelles réactions on va avoir. L'histamine, c'est une substance qui fait gonfler, qui fait rougir, qui fait démanger et qui fait sécréter. Donc, dès qu'il va y avoir une réaction de gonflement, que nous en médecine nous appelons édème, de rougeur, qu'en médecine nous appelons érythème, de démangeaison, que nous appelons prurite, et de sécrétion, donc des glandes à mucus qui vont sécréter énormément, parce qu'elles veulent, si vous voulez, éliminer. Par exemple, si vous avez quelque chose dans la gorge, et bien, tout de suite vous avez des sécrétions, des glaires. Pourquoi ? Parce qu'on veut éliminer, cracher, quelque chose qui est dangereux pour nous. Donc on comprend que le corps se défend, et pour se défendre, il lance tout ce système donc d'histamine. Mais si on a une véritable allergie, vous allez comprendre qu'il n'y a pas que l'histamine. L'histamine, on la trouve dans les vraies et les fausses allergies. Mais dans une véritable allergie, ça va plus loin. On va déclencher, face à cet antigène, c'est-à-dire cet élément qui n'est pas idéal pour nous, on va déclencher une réaction antigène, anticorps, c'est-à-dire on fabrique des substances contre un élément étranger, dangereux pour nous. Voilà.
0: Donc je crois qu'effectivement ce sera le cas de se retrouver dans une prochaine émission, si vous le voulez bien, si vous êtes toujours disponible.
1: Je pense que j'ai commencé, alors ça serait un petit peu dommage de ne pas continuer, parce que là, je pense qu'ils vont rester sur leur fin.
0: On resterait sur leur fin.
1: C'est le cas de le dire.
0: Donc on reviendra sur l'allergie.
1: Oui,
0: à bientôt.
1: À bientôt,
0: au revoir.

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1: Amis auditeurs, bonjour, bienvenue à l'écoute de cette émission. Nous accueillons Christophe Selmar, professeur de Bible, psychologue, pour poursuivre cette étude de la parabole du jugement des nations contenue dans l'évangile de Matthieu, chapitre 25. Christophe Selmar, bonjour.
2: Bonjour Dany, bonjour à vous tous qui êtes à l'écoute.
1: Un nom de parabole qui peut être un peu moins connu que les autres, la parabole du jugement des nations. Nous la découvrons petit à petit. Jugement, vous nous avez souvent dit à ce micro qu'il est question de libération dans ce terme. Or, nous avons quand même quelques restrictions. Nous aimons pas trop entendre parler du jugement. Et surtout, nous aimerions savoir selon quels critères. Donc, je pense que c'est ce que vous allez pouvoir nous aider à comprendre aujourd'hui.
2: Alors, c'est sûr qu'on ne peut pas juger s'il n'y a pas une loi. Or, quand vous lisez l'épître de Jacques, chapitre 2, verset 12, Jacques dit que nous serons jugés par une loi de miséricorde, une loi de liberté et une loi de miséricorde. Et on nous dit que la miséricorde triomphe du jugement. Les personnes qui sont ici et qui sont acceptées dans le royaume que Dieu a préparé dès la fondation du monde sont des personnes qui ont manifesté de la miséricorde pour les autres parce qu'ils ont ces personnes ont vêtu des personnes nues, ont donné à manger à des personnes affamées, ont donné de l'eau à des personnes assoiffées. Ces personnes ont visité les malades, les prisonniers, etc., etc. Autrement dit, ils ont vécu une loi de miséricorde. Or, la loi de Dieu est une loi appelée loi de liberté parce que c'est Dieu qui s'engage à nous donner la puissance d'être libre, d'être libéré de cette fatalité qui est en nos cœurs, c'est le péché d'égoïsme. Donc le juge, c'est le libérateur. C'est la personne qui va donner par le pouvoir du Saint-Esprit le moyen d'avoir un cœur nouveau, un esprit nouveau, capable finalement de nous arracher à la servitude du péché.
1: Et de notre égoïsme. Donc.
2: Et de notre égoïsme. Alors, quand on dit que le juge, c'est le libérateur. Dieu va nous juger pour savoir si nous aurions accepté ou non d'avoir été libérés et de recevoir un esprit de libération, d'être affranchi de l'égoïsme. Alors finalement, le jugement aura lieu sur cette base. J'ai voulu être votre libérateur. Vous aviez les moyens d'être libéré de votre égoïsme. Vous avez continué à vivre en égoïste. En conséquence, le royaume qui a été préparé dès la fondation du monde pour vous, vous l'avez refusé par l'exercice de votre propre liberté. Par contre, ceux qui vont vivre une relation d'amour avec les autres, ceux-là auront réellement vécu le cadeau de la liberté que le juge qui est Dieu aura mis à leur disposition. En conséquence, ce n'est pas Dieu qui exclut quelqu'un de son royaume, c'est nous-mêmes qui nous serions exclus, ou c'est nous-mêmes alors qui aurons accepté ce royaume de justice, de paix et de joie, exercé finalement par le don de l'altruisme. Mmh. L'acceptation à la droite du Père, dans cette parabole où le roi mettra à sa droite les bons et à sa gauche les méchants, se fera sur la capacité à nous élever à une relation altruiste, oblative, généreuse vis-à-vis des autres.
1: Et en vous écoutant, Christophe Selmar, il me vient à l'esprit cette formule que l'on utilise souvent, quand on aime, on compte pas. Et de toute évidence, ceux qui ont pratiqué l'amour n'avaient pas gardé des listes de ce qu'ils avaient fait, alors que ceux qui avaient, peut-être on peut dire, accompli des œuvres, qui avaient voulu accumuler des bons points, eux avaient par contre comptabilisé.
2: Oui, parce que quand on fait une œuvre pour mériter d'entrer dans le royaume du Père, ou lorsqu'on fait des œuvres par crainte qu'il ne nous punisse, cette œuvre est corrompue et dégénérée par notre nature de péché. Donc, dans cette parabole, quand Jésus dira à partir du verset 35, « Venez, vous qui êtes bénis de mon Père, prenez possession du royaume qui vous a été préparé dès la fondation du monde », il dira ceci, « J'ai eu faim, vous m'avez donné à manger. J'ai eu soif, et vous m'avez donné à boire. J'étais étranger, vous m'avez recueilli. J'étais nu, et vous m'avez vêtu. J'étais malade, et vous m'avez visité. J'étais en prison, et vous êtes venu vers moi. » Alors la réaction des justes, c'est de dire, « Seigneur, mais quand avons-nous vu avoir faim et t'avons-nous donné à manger, ou t'avoir vu assoiffé et t'avons-nous donné à boire? Quand avons-nous vu étranger et t'avons-nous recueilli ?» Autrement dit, ils n'ont pas conscience du bien qu'ils ont fait. Cela veut dire qu'ils l'ont fait naturellement, spontanément, sans calcul,
1: et par amour,
2: sans vouloir ainsi briller leur âme de croyant pour mériter une grâce. C'est parce qu'ils ont la grâce qu'ils observent ce commandement d'amour et non pas l'inverse, c'est-à-dire observer le commandement d'amour par contrainte, par force, pour mériter la grâce du salut.

0: Je crois que nous avons tous envie d'être du bon côté. On parle de cette parabole où il y a d'un côté les boucs et d'un côté les brebis. Je crois que déjà depuis tout petit, l'enfant a envie d'être récompensé pour ce qu'il a fait de bien, de recevoir l'approbation de ce qu'il considère comme supérieur. Mais c'est vrai qu'en lisant cette parabole, quand il venait béni de mon père, on a presque envie de croire qu'il y a une présélection au départ. Donc concrètement, Christophe Selmar, comment faire pour se sentir du bon côté?
1: Alors, au départ, par notre naissance, nous sommes tous déjà dans le royaume de Dieu, parce que nous sommes fils de Dieu. C'est intéressant de voir que dans la Bible, on parle d'un livre de vie, où finalement, ce sont ceux qui sont inscrits dans ce livre de vie qui seront appelés à rentrer dans le royaume de Dieu. Mais à aucun moment, vous ne verrez dans ce livre de vie l'expression « je l'écrirai dans mon livre de vie ». Par contre, il y a de nombreux passages où finalement il est dit « je l'effacerai du livre de mon livre de vie ». Et ce livre de vie s'appelle le livre de l'agneau qui a été immolé. Ça veut dire que à notre naissance, nous sommes tous déjà inscrits dans ce livre de vie et que nous sommes tous destinés à faire partie de ce royaume du Père préparé dès la fondation du monde. Mais en fonction de l'acceptation ou non d'être en relation avec les autres et d'être en relation avec Dieu, il y aura élimination, effacement. Par exemple, vous avez dans Apocalypse chapitre 3 un passage où il est dit « Celui qui vaincra le péché d'égoïsme, je le confesserai devant mon Père et devant les anges, et je n'effacerai point son nom du livre de vie. » Donc, nous sommes déjà sauvés en Jésus-Christ par le don de Dieu à toute l'humanité. Nous sommes déjà tous des élus potentiels. Le cadeau est là.
0: Nous sommes des bénis du Père naissant.
1: En naissant, nous sommes des bénis du Père. Maintenant, est-ce que nous allons accepter de vivre la bénédiction par la foi dans la reconnaissance d'un salut déjà acquis à notre disposition? Tous les noms de tous les hommes sont inscrits dès la fondation du monde dans le livre de vie de l'agneau qui a été immolé. Seulement voilà, le don est là. Est-ce que je vais accepter le don? Si je ne l'accepte pas, mon nom sera effacé. C'est la raison pour laquelle jamais il est dit qu'à la suite de nos bonnes œuvres, notre nom sera écrit dans le livre de vie de l'agneau, du Christ. Mais il dit que suite à notre refus de la grâce, notre nom sera effacé. Alors ça, c'est une bonne nouvelle.
0: C'est
1: extraordinaire.
0: C'est une très bonne nouvelle et ça me fait penser de nouveau à une formule

0: vis-à-vis ses principes d'amour vis-à-vis d'autrui, comme conséquence de leur inscription dans le royaume de Dieu, et non pas pour avoir leur nom inscrit dans ce livre de vie.
1: Par contre, cela peut paraître exigeant, la description qui est donnée de ces personnes qui sont les bénies du Père, parce qu'elles font tout à la fois, elles donnent à manger à celui qui a faim, elles vêtissent celui qui est nu. Est-ce que l'on peut penser que Dieu attend de nous de s'oublier complètement et de ne penser qu'aux autres?
0: Alors, je crois que c'est dans la mesure où je m'attache à l'autre que je me découvre moi-même. La pensée biblique, c'est « tu aimeras ton prochain comme toi-même ». Alors, certaines psychologies disent c'est parce que tu te seras d'abord aimé toi-même que tu pourras aimer les autres. C'est un cercle. Un cercle propre, pas vicieux.
1: Oui.
0: Hein. C'est parce que je donne que je reçois. Hein. Mais bien sûr, nous développerons la prochaine fois. Certains pourraient dire, mais finalement, les pauvres, les malheureux, les affamés, etc., on n'en a pas.
1: On n'a pas forcément sur son
0: Sur
1: chemin.
0: son chemin. Mais là, il faut aussi interpréter ces différentes catégories de gens qui sollicitent notre aide aussi sur le plan spirituel et psychologique.
1: Donc effectivement, des éléments à découvrir pour notre vie de tous les jours, parce que cette bonne nouvelle, cet évangile, ça doit être tout d'abord concret dans notre vie et chaque jour.
0: Et je crois que c'est là des attitudes qui sont des attitudes que l'on peut véritablement observer au quotidien. Les nus, les affamés, les malades, les prisonniers, on les a autour de nous, dans notre propre famille, dans notre couple parfois. Il y a des gens qui sont en prison, mais pas forcément une prison
1: Avec des barreaux
0: avec des barreaux.
1: physiques.
0: Il y a il y a toutes sortes de servitudes dans la vie. Les nus, c'est pas forcément ceux qui sont pas habillés, il y a des gens qui sont nus aussi psychologiquement. Mais je crois que c'est très important d'interpréter aussi cette parabole dans cette dimension spirituelle.
1: Christophe Selmar, merci beaucoup et à bientôt. Amis auditeurs, je vous rappelle que vos questions, vos remarques, vos suggestions sont toujours bienvenues. Vous pouvez nous écrire. Je vous dis à bientôt.

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0: Eh bien, bonjour à tous. Bonjour Philippe Auchendre.
1: Bonjour.
0: Je suis très heureuse de vous retrouver pour une nouvelle émission.
1: Moi aussi, et je suis content de retrouver nos auditeurs.
0: Bien. Alors, pour situer un petit peu le décor et notre programme,

0: propos d'aujourd'hui, je vais vous prendre un petit exemple qui va bien situer les idées. Elle avait beau retourner le problème dans tous les sens, demander des avis, faire des tentatives de sauvetage, Catherine était bien obligée de regarder les choses en face. Son exploitation agricole battait plus que de l'aile. Constat d'autant plus difficile à admettre qu'elle avait quelques années auparavant tout plaqué. Paris, son travail, ses amis, pour reprendre la ferme de son grand-père. Elle avait cru faire le bon choix. En fait, elle avait trahi ses aspirations sous prétexte de retrouver ses racines. Et si, au lieu de trouver enfin son vrai désir, elle n'avait fait que de le fuir? En fait, est-ce que cette faillite imminente n'était-elle pas un signe, un appel pour lui signaler son erreur et la trahison de ses aspirations profondes? Alors Philippe, la vie n'est faite que de choix, nous en savons bien
1: oui.
0: Hein, tout l'intérêt.
1: Des choix souvent d'autant plus difficiles qu'on ne connaît pas toujours les tenants et les aboutissants.
0: On en fait des dizaines par jour sans s'en apercevoir. Tous ces choix ne sont en fait que les reflets affaiblis de décisions plus profondes, radicales, qui jadis, aujourd'hui ou demain, orientent toute l'existence. Et on l'a vu avec l'exemple de Catherine que je viens de citer. Alors comment, dans cette perspective de choix, ne pas se tromper de désir, ne pas trahir nos aspirations profondes?
1: Moi, j'ai envie de reprendre la question d'un petit peu plus loin et, oui, et de m'arrêter quelques instants sur la notion de désir.
0: Oui.
1: Parce que je crois que c'est important qu'on la place à cet endroit-là. Il me semble que la notion de désir est une notion qui a été, comment dirais-je, un petit peu mise à l'écart, critiquée par plusieurs générations de philosophes ou de moralistes. Et je crois qu'il ne faudrait pas se tromper. Il y a des bons et des mauvais désirs. Il y a des vrais et des faux. Mais je crois que c'est bien quand même qu'on réhabilite le désir. Donc avant de parler, pour ne pas se tromper, je crois que c'est très très important que l'homme est un être de désir. Il n'est pas que désir. Il est aussi volonté, il est aussi intelligence, il est sagesse, mais il est aussi désir. Ça me fait penser à une petite anecdote en 30 secondes. Peut-être vous rappelez de cette lecture que je cite de mémoire, c'est, je crois, emprunté à Jérôme et Jean Tarot, où il raconte l'histoire d'un vieillard qui arrive dans un restaurant, et puis le garçon s'approche de lui et dit « Qu'est-ce que monsieur désire ?» Alors ce vieillard hésite avec une voix un peu tremblotante, il dit « Ah, qu'est-ce que je désire ? Ce que je désirerais, c'est avoir un désir. » Et les auteurs concluent en disant « Ce vieillard, il était vraiment vieux parce qu'il n'avait plus de désir. » Donc je crois que, bon, c'est une petite anecdote pour dire simplement, c'est que le désir en soi n'est ni bon ni mauvais, il appartient aux forces pulsionnelles, aux forces vivantes de l'homme, et je crois qu'il est important, c'est un bloc de marbre, le désir, dans lequel on peut, que l'on peut démolir à coup de marteau, dans lequel on peut ciseler, sculpter, quelque chose de très beau. Je tenais à dire ça pour bien mettre les choses au point.
0: Je l'avais prévu un peu plus tard, mais ça fait rien, c'est pas grave. Hein.
1: Donc je vous ai coupé la
0: pieds.
1: Non,
0: pas du tout. Faut que je raccroche les wagons. N'importe comment, le désir se nourrit de mimétisme aussi. L'enfant, quand il est petit, désire sa mère, et ensuite il va rechercher, comme dit Lacan, tout au long de sa vie, des substituts à ses désirs de la mère.
1: Oui.
0: C'est bien ce que vous voulez dire.
1: Et je crois que justement dans l'éducation du jeune enfant, il est important que, parce que c'est peut-être là qu'il faut prendre la véritable éducation, hein, c'est beaucoup plus difficile de se rééduquer que d'éduquer, et pourtant éduquer c'est difficile, mais je crois qu'il y a vraiment une pédagogie du désir, et je crois que le rôle des adultes, le rôle des parents, c'est de comprendre le désir de l'enfant, de le canaliser, mais en tout cas pas de le briser, parce que les enfants dont on a brisé la force du désir, je crois que c'est vraiment très grave, on tue quelque chose en eux.
0: Oui, alors vous disiez tout à l'heure, il y a de bons désirs et de mauvais désirs. Moi, je ne sais pas si cette dichotomie existe vraiment, parce que entre ce que l'on désire consciemment, ce que l'on désire inconsciemment, il y a souvent tout un gouffre.
1: Oui,
0: qui
1: c'est vrai, il y a tout un continuum. Mais je veux dire qu'il y a des désirs qui peuvent nous entraîner très loin de nous-mêmes et nous amener à se détruire. Et il me semble que le vrai désir, quand je dis bon et mauvais, c'est pas une opposition morale, c'est plutôt une opposition psychologique de connaissance de soi, on aura l'occasion d'en reparler dans d'autres émissions, et d'accomplir des désirs qui correspondent vraiment à notre être profond et qui permettent de se réaliser, de se grandir, de se développer, d'être au service de soi ou des autres.
0: Oui, mais alors justement, la problématique, c'est comment faire la différence entre ce que nous voulons consciemment ou ce que nous croyons vouloir, ce qui est encore une nuance, et nos désirs conscients. Par exemple, je vais vous donner un petit exemple, ça va peut-être mieux vous expliquer ce à quoi je voudrais vous amener. Pierre a 40 ans et après moult tentatives de mariage, en une quinzaine d'années, il prend conscience qu'en fait, il désirait rester célibataire. S'il avait fait cette prise de conscience plus tôt, il aurait évité une quinzaine d'années d'échecs, d'angoisse et de frustration. Donc comment ne plus prendre en fait des vessies pour des lanternes? Ceci dit, n'avait-il pas à passer par ces échecs pour arriver à se connaître et être au clair avec ses vrais désirs?
1: C'est vrai que certains échecs, certaines maladies, certaines erreurs, certaines catastrophes qui vous tombent dessus sont des écoles quelquefois sévères, mais qu'après coup, on reconnaît comme bénéfiques. En dehors de cela, je pense que de contact avec des vraies personnes, je crois que la réalité de quelqu'un qui marque votre enfance, que ce soit un père, que ce soit un professeur, que ce soit un maître spirituel, enfin, appelez-le comme vous voulez, eh bien, c'est justement de permettre de décanter notre vérité. Et je crois que les êtres qui, au contraire, nous poussent selon leurs projets et qui voudraient nous faire donner ce que nous ne sommes pas capables de donner, nous jouent un mauvais tour. J'ai dans l'image un couple dans lequel la femme avait une très haute idée de la vocation et du travail de son mari. Elle l'a poussé, et il a voulu faire des choses. C'était pas vraiment sa personne, son cheminement. Et tout le monde reste meurtri et frustré de cela. Et en dehors d'une personne qui a la sagesse de vous révéler à vous-même, eh bien, je crois qu'à ce moment-là, le conseil d'un psychologue, d'un psychothérapeute, un travail sur soi, je crois qu'il faut se donner les moyens. Et je crois qu'on peut difficilement éviter dans notre vie moderne le recours à une tierce personne qui vous permette de cheminer, qui vous écoute, qui vous comprenne et qui vous permette, sans vous piloter, mais en vous accompagnant, de réaliser et de découvrir ce que l'on possède, ce que l'on porte en soi.
0: Ça, je suis tout à fait d'accord avec vous, Philippe. Mais moi, ce que j'aimerais, c'est qu'on aille un petit peu plus dans le concret, parce qu'en fait, ces émissions sont faites pour aider les personnes à faire un travail un peu sur elles, hein, un début de travail. Certaines d'entre elles iront peut-être voir un thérapeute, d'autres s'arrêteront là ou continueront toutes seules jusqu'à un certain moment où elles auront quand même besoin d'aide. Comment, dans la réalité, comment faire pour accéder à nos vrais désirs? Comment arriver à faire le tri entre ce que nous croyons désirer, ce que nous désirons réellement et nos faux désirs?
1: Moi, je dirais que je crois qu'il faut trouver la personne de confiance avec qui en parler et avoir le courage de se poser les vraies questions pour savoir si on veut aller jusqu'au bout de ses vrais désirs, parce qu'on peut avoir des désirs. Voilà. Moi, je voudrais avoir le désir d'être un grand musicien. Hein. J'aime la musique. Je suis un petit mélomane et pas du tout musicien. Ben, je crois qu'il faut qu'à certains moments, on fasse le deuil de certaines choses dont on n'a pas les compétences. Et je crois que c'est difficile de réaliser ça lorsqu'on est tout seul. Il faut avoir un vis-à-vis, un ami, un conjoint, quelqu'un qui peut apprendre à vous connaître, à cheminer et à vous renvoyer avec authenticité une image de vous-même, de façon à ne pas être trompé. Mais je crois que tout seul, peut-être qu'il y a des gens qui arrivent, mais tout seul, c'est très, très difficile de discerner ce qui est vrai et ce qui est faux au niveau des désirs.
0: Ce qu'il faut bien voir quand on veut essayer de suivre la voie du vrai désir, c'est que on va y laisser des plumes. C'est-à-dire que si on veut vraiment aller jusqu'au bout et être authentique, parce que c'est un chemin vers l'authenticité, ça veut dire que on est prêt à ne plus avoir le même regard des autres sur soi, de se moquer du qu'en dira-t-on, et peut-être à la limite d'aller jusqu'au bout, c'est-à-dire de repartir à zéro ou de casser une structure. Je pense à un divorce ou à quelque chose comme ça, par exemple.
1: Oui, il y a effectivement des questions qu'il faut se poser, et c'est souvent très très difficile, et je crois que c'est important de s'interroger jusqu'à quel point je suis prêt à aller pour cette idée, pour ce projet de vie, pour la réalisation de telle facette de ma personne, qu'elle soit intellectuelle, qu'elle soit professionnelle, qu'elle soit artistique, qu'elle soit sentimentale, jusqu'où je suis prêt à aller. Et c'est peut-être à la mesure de cette vie quotidienne et de ce projet de vie que l'on peut reconnaître ce qui est vraiment d'un désir construit par d'autres personnes, mais qui ne nous colle que très peu à la peau, ou de ce qui nous meut vraiment profondément.
0: Est-ce que vous croyez qu'au sein d'un couple, on peut avoir les mêmes désirs, ou Est-ce que ce ne sont pas des projections l'un sur l'autre de désirs plus ou moins conscients ou inconscients?
1: C'est très difficile la question que vous posez, parce que je crois que dans le couple, surtout le couple qui se forme dans un élan amoureux, il y a beaucoup de... sans qu'il y ait une fusion. Hein, sans, je ne crois pas au couple fusion.
0: Non, parce qu'il y a tout de suite confusion quand il y a fusion.
1: Oui, absolument. Oui. Mais il y a quand même des projections, il y a quand même un emballement, ce qui fait qu'on peut prendre ses désirs pour des réalités.
0: Et pour des long termes.
1: Et puis pour faire plaisir. Et puis même tout à fait inconsciemment, on peut être amené à projeter sur soi les désirs de l'autre, à projeter sur l'autre ses propres désirs. Donc ça, c'est un risque majeur de confusion. Mais il me semble que en discutant, en écoutant beaucoup, en essayant de travailler dans l'authenticité et en essayant de repérer dans sa petite voix de sa conscience ce qui vraiment est ce qui n'est pas moi, ça peut être l'occasion de... je crois que l'on peut, dans un couple, faire un même voyage, mais avoir des désirs très, très différents.
0: Quand vous dites repérer ce qui est de moi, ce qui provient de moi et ce qui ne provient pas de moi. Donc on avait déjà un petit peu expliqué ce que c'était que la personnalité et l'individualité. C'est peut-être un petit peu... Vous pourriez peut-être repréciser un petit peu les choses. Parce qu'en fait, pour arriver à savoir ce qui est de moi, ce qui n'est pas de moi, il faut arriver à... être spectateur de sa vie, avoir une distanciation entre soi et l'événement ou soi l'action, pour arriver à faire cette analyse de dire qu'est-ce qui vient de moi, qu'est-ce qui ne vient pas de moi. Donc, un peu cette dichotomie entre l'individualité et la personnalité.
1: Je vais prendre une image qui est personnelle. Hein,
0: oui. Donc,
1: bon, quand j'étais petit, on m'a voulu absolument que j'apprenne la musique. Elle m'a fait faire pendant des années du piano et du violon. Je m'y suis ennuyé copieusement et meurtri les doigts, etc. Et puis, bon, bah, j'ai très très vite senti que ce n'était vraiment pas mon domaine. Alors plutôt que de poursuivre une carrière chimérique, ou c'est peut-être pas vu carrière, mais enfin un talent chimérique ou un violon dingue chimérique, eh bien je crois qu'il vaut mieux être soi-même. Et dès que j'étais grand, en discutant avec ma mère, j'ai dit écoute, non, vraiment, j'aimerais bien être musicien, c'est certainement très agréable, je n'en nie ni l'intérêt ni le charme, mais ce n'était pas ma formation et j'ai très vite abandonné. Parce qu'il me semble que c'était quelque chose de surfait que l'on voulait m'imposer et qui n'aurait pas été moi.
0: Vous croyez que la musique vous en est reconnaissante d'avoir abandonné?
1: Je ne sais pas la musique, mais en tout cas les voisins,
0: les
1: certainement.
0: Les voisins, oui. Mais alors justement, moi aussi, je voulais vous parler de musique. Parce qu'on en vient à cette notion de plaire. Plaire à papa, plaire à maman, plaire à ses professeurs. À partir du moment où on veut plaire à quelqu'un, on n'est plus soi-même. Et alors, je vais vous citer aussi un exemple d'un musicien. On dit plaire, c'est s'adapter à l'autre, avoir peur de ne pas être aimé, d'où la tendance de l'enfant à se fondre dans le moule et le rôle que lui dévoluent ses parents et la société. Alors prenons l'exemple de Marc. Marc a baigné toute son enfance dans la musique, car son père et son grand-père étaient des violonistes talentueux. Ça me fait penser à vous. Pour Marc, il était impensable qu'il ne reprenne pas le flambeau. Donc on lui a offert un petit violon, il était ravi, mais malheureusement, il n'était pas doué. Et pourtant, il rêvait d'être violoniste comme papa pour que papa soit fier de lui. Et puis, c'est vite devenu une obsession, jusqu'au jour où il a fait une thérapie en pensant qu'elle allait lui permettre de devenir un virtuose. Eh bien, malheureusement, elle l'a délivré du violon, oui, elle l'a mis au clavier, mais d'ordinateur. Et depuis, sa vie a changé, il a compris, qu'il a fait son deuil, justement, qu'il ne serait jamais un grand violoniste, et qu'en fait, il s'était empoisonné la vie avec l'idée qu'il s'était fait, il s'était construit sa réalité de violoniste, alors qu'il n'était pas du tout violoniste.
1: Mais je crois qu'il a quand même une grande chance, c'est pouvoir découvrir qu'il c'était inutile pour lui de courir après une ombre. Et je crois que c'est une chance quand même dans sa vie. Il y a beaucoup de gens qui n'ont pas cette chance de découvrir quels sont leurs véritables besoins, leurs véritables cheminements.
0: Ne croyez pas quand même que la vie est quand même... Elle est quand même généreuse, parce que même si il a mis je ne sais pas combien de temps dans mon exemple à se rendre compte qu'il n'était pas Menuhin, mais je pense qu'à un moment donné, c'est-à-dire que quand vous n'avez pas compris une leçon, la vie vous la resserre, accommoder à une autre sauce jusqu'à ce que vous compreniez.
1: Je le crois. Mais je crois que ça vient du fait qu'on a quand même beaucoup, beaucoup de possibilités, et tout être humain, beaucoup, beaucoup de possibilités, et que s'il peut trouver des processus... Vous parliez de l'ordinateur. Bon, je ne suis pas un fanatique de l'ordinateur, mais je comprends qu'on puisse se passionner dans ce domaine-là. Il a trouvé son véritable style.
0: Et puis il a un clavier sous les doigts, ça peut le faire penser au piano.
1: Peut-être, oui. Je pense qu'on peut, grâce à des êtres, découvrir des potentialités qu'on avait en soi. C'est très tôt que, grâce à ma femme, qui était ma fiancée à ce moment-là, que je me suis intéressé, mais par son biais à la psychologie. Et petit à petit, au fur et à mesure, j'étais jeune, à tout point de vue, chronologiquement, mais aussi au point de vue de la maturité. Mais en creusant cela, eh bien, j'ai approfondi et il m'a semblé que c'était vraiment un domaine où je pouvais m'enrichir et peut-être contribuer à aider à enrichir les autres. Mm-hmm. Ça m'a été révélé par quelqu'un d'autre, par une tierce personne, qui m'était proche, évidemment. Et là, j'ai vraiment senti, contrairement à la dimension de la musique, que il y avait certainement une veine, un filon à creuser, et sans devenir un Jung ou un Freud, eh bien, apporter sa petite contribution dans un domaine où on sent bien, où on sent qu'on peut donner et se donner. Je crois que c'est vraiment très, très important.
0: Ça revient à trouver le don de Dieu pour chacun.
1: Vu sous l'angle chrétien ou sous l'angle croyant, je crois qu'il y a une image de don, de talent, de don spirituel qu'il faut essayer de creuser, et dans lequel on sent bien lorsqu'on le réalise.
0: Mais des fois, la vie se charge de nous faire faire des tours et des détours. On apprend 36 choses qui semblent pas forcément aller dans le droit fil. Il n'y a pas de logique particulière. Et puis, d'un seul coup, c'est quelque chose de plus général. On vous remet sur une autre piste et puis vous abandonnez complètement ce que vous avez appris. Et peut-être 15 ans ou 20 ans après, d'un seul coup, vous comprenez. Il y a comme des pièces de puzzle qui se sont mises bout à bout. Et vous comprenez que ça fait partie d'une logique et que sans ce détour apparent, ce détour apparent vous conduisait vers votre propre réalisation, en fait.
1: Oui. Bon, c'est facile de dire oui à tout ce que vous dites, mais franchement, ça correspond à certaines de mes préoccupations et de mes réflexions. Moi aussi, j'ai vécu plusieurs fois d'expériences où j'ai fait un certain nombre de choses dans des études ou dans certains domaines, sans trop, par passion, par intérêt,
0: voilà.
1: Mais sans un but autre que de l'intérêt, correspondre à mon
0: passion,
1: intérêt,
0: oui.
1: Et puis de découvrir 5 ans, 10 ans plus tard que c'était des matériaux que inconsciemment j'avais mis de côté, que j'avais préparé, que j'avais pour construire quelque chose. Et je crois qu'à ce point de vue-là, la vie est assez généreuse et elle nous permet, lorsqu'on sait tirer les leçons, d'utiliser des expériences.

0: Alors Philippe, qui dit désir, dit sentiment de culpabilité, parce que si on n'arrive pas à réaliser un désir, il y a une espèce de culpabilité qui est latente. Nous l'avons évoqué avec l'exemple de Marc, qui se culpabilisait de ne pas être un génie de la musique. Et qui dit culpabilité dit aussi échec, parce que bon, on se sent coupable de ne pas réaliser son désir, et le fait qu'on ne réalise pas son désir, des fois on se met dans des situations d'échec.
1: C'est vrai, lorsqu'on ne réalise pas son désir. Par contre, lorsqu'on réalise que ce n'était pas un vrai désir, que c'était le désir des autres, je ne sais pas s'il y a forcément un sentiment de culpabilité. Alors évidemment, il faudrait presque consacrer une émission à la culpabilité, tellement
0: oui,
1: c'est riche.
0: Pensé, oui.
1: Mais disons que je crois qu'une certaine culpabilité, c'est-à-dire une culpabilité objective, quand il y a vraiment eu erreur, est un élément extrêmement positif, en dehors duquel on ne peut pas véritablement se découvrir, se reconnaître. Il faut, je crois, passer par cette culpabilité et la dépasser. Par contre, je crois que à côté de quelques sentiments vrais de culpabilité, il y a énormément de fausses culpabilités qui sont maladives, qui sont destructrices. Et alors là, je crois que, bien que je sois croyant, une fausse conception de la religion pendant des siècles a cultivé comme un moyen de pouvoir chez les gens ce sentiment de culpabilité, et là je suis furieusement contre. Donc il y a vraiment culpabilité, culpabilité. Mais personnellement, je pense que si on n'a pas le désir de quelque chose, le fait de reconnaître ça comme un faux désir... Bon, je reprends l'exemple de... Bon, on a voulu me faire faire du piano et du violon. Quand je n'ai plus fait et que j'ai dit très très franchement à mes parents « Non, c'est pas ma foi », vraiment, j'ai éprouvé aucun sentiment de culpabilité et j'ai eu plutôt un sentiment de délivrance.
0: C'est plutôt dans ce sens que nos ratages signalent souvent que nous sommes loin de nos aspirations et qui peuvent être le fruit d'un sentiment donc inconscient de culpabilité. C'est en ce sens-là que ma question, je vous avais posé cette question. Rater revient alors à se punir. Qu'est-ce que vous pensez de cette attitude?
1: Je pense que tout ça, c'est très complexe.
0: Il y a des gens qui ratent tout le temps la même chose parce que quelque part, ils sont loin de leurs aspirations profondes et réelles et authentiques, et ils se mettent toujours dans des situations d'échec.
1: Alors là, quand on se met toujours dans une situation d'échec, que ce soit l'accidentite, que ce soit tout ça, je crois que là, ce sont des signaux d'alarme très, très importants. La personne qui veut réfléchir, un échec, deux échecs, trois échecs, c'est important pour elle qu'elle réfléchisse en disant quelle est la signification de ces échecs, qu'est-ce que ça veut dire, qu'est-ce que je veux, moi ? Est-ce que je ne m'enfonce pas tête baissée dans des impasses ? Il y a, je crois, une sorte de sagesse biologique qui fait que lorsqu'on n'est pas dans sa voie, on n'est pas bien dans sa peau et on secrète l'erreur, on secrète l'échec, on secrète la maladresse. Donc je crois que là, ce sont des questions que la vie nous pose et qui doivent nous amener peut-être, avec un peu de sagesse et d'intelligence, à découvrir d'autres motivations. Là, des voies où nous ne connaîtrons pas l'échec.
0: Alors, on a parlé du désir, et moi j'aimerais terminer cette émission, nous avons encore un petit peu de temps, terminer cette émission aussi sur ce questionnement. Ne croyez-vous pas que le but de la vie et l'évolution donc de cette vie est d'arriver à ne plus rien désirer, et qu'à ce moment-là, nous atteignons non seulement la sagesse, mais nous vivons par la foi en la vie ou la foi en Dieu, selon ce à quoi nous croyons. C'est-à-dire que tant qu'on est dans les désirs, on va être dans la frustration, on va être dans le faire, on va être dans la dispersion. Plus vous allez faire confiance en la vie ou confiance en Dieu, en fait, vous êtes obligé d'être comme un bouchon sur la mer et d'aller au gré des événements. Ça ne veut pas dire qu'il ne faut pas avoir d'objectif dans la vie. Il faut toujours se donner des jalons, mais ne plus s'attendre à quelque chose, s'attendre à ce que votre conjoint vous donne de l'amour ou s'attendre à ce que votre patron vous donne une augmentation. La vie donne ce qu'elle a à vous donner sans que vous ayez de questions ou de demandes à formuler.
1: Oui, je comprends vos questions. J'avais envie de répondre à la fois un petit peu comme un Normand, à la fois par oui et par non. Je pense qu'effectivement, il y a une certaine voie de la sagesse qui est un apprentissage du lâcher-prise. Pourtant, quand vous avez posé au début de la première partie de votre question, c'est est-ce que l'idéal de la vie, c'est de ne pas arriver à être sans désir.
0: Oui.
1: Personnellement, je ne le pense pas. Je pense que ça, c'est une philosophie qui est respectable, mais c'est la philosophie, en gros, de type extrême-oriental, où l'idéal, c'est d'arriver dans un nirvana de dépersonnalisation et de non-désir. Et je pense que l'authenticité de la culture européenne, judéo-chrétienne, c'est au contraire un personnalisme dans lequel il y a toujours du désir, mais un désir qui est assumé, qui est dépassé, qui est reconnu. Et personnellement, je pense que c'est un désir qui est... Personnellement, je ne place pas l'idéal de la vie personnelle comme la recherche du non-désir. mais d'un désir que l'on maîtrise et qui n'est plus pour vous un caprice, qui devient une sorte d'instrument de travail, mais pas un maître qui vous dicte votre conduite.
0: Mais ce non-désir n'est absolument pas une dépersonnalisation. Il n'y a pas de suprématie d'un maître qui dicte sur une conduite, pas du tout. C'est une approche tellement transcendantale, enfin transcendantale, j'entends dans le mot transcendantale, en relation avec Dieu ou avec, vous nommez la force comme vous le désirez. Je veux dire, on arrive à une telle conscience, avec un grand C, qu'on n'a même plus besoin de désirer quoi que ce soit. On accepte la vie vraiment telle qu'on est. Je crois que c'est quand on est vraiment en contact avec son être intérieur, son être de lumière, enfin ce Dieu en soi, hein, qu'on arrive à ne plus désirer ou désirer à travers les désirs de Dieu.
1: Oui, c'est vrai, mais je crains un petit peu qu'il veut faire l'ange, fait la bête, et je crois que l'être humain est quand même un être de désir, et je crois qu'il doit les reconnaître, qu'il doit les dominer, qu'il doit les... Mais sans les abandonner complètement, bon, je le ressens pas.
0: Hein. Vous le ressentez pas?
1: Non, je le ressens pas, et il me semble qu'au contraire, on ne peut pas être passif. L'homme est un être actif qui a des initiatives. Il faut qu'il ait la sagesse de savoir que quand il tente quelque chose, si ça marche pas, eh bien, il peut reconnaître qu'il s'est trompé, mais attendre passivement de la vie.
0: C'est pas passivement, Philippe. C'est pas passivement.
1: Alors, je vous ai mal compris.
0: Je me fais sûrement mal comprendre. Mais ces choses-là sont tellement difficiles à expliquer. Quand on s'attend à quelque chose, par exemple, je discutais avec un ami l'autre fois qui me disait, bon, ben moi je m'attends à ce que dans mes relations ça se passe bien, etc. Et moi je lui disais, moi je m'attends à rien du tout. Il me dit, c'est pas possible. Vous ne pouvez pas vous attendre à rien du tout. J'ai dit non, je ne m'attends à rien du tout. On travaille ensemble ou on se voit, je ne m'attends pas ni à... ni à une dispute, ni à quelque chose de...
1: Oui, mais alors là, c'est plus du projet que du désir. Et je crois que face à ce que la vie apporte, on peut avoir le désir d'y plonger, d'y nager, de s'y incarner à fond, ou bien le désir de refuser cela en disant ce n'est pas...
0: Donc, je crois que c'est désir plus... est sous-entendu de mordre la vie à pleines dents, oui. Simplement, je ne sais pas comment vous expliquer, moi je le sens et j'ai du mal à mettre des mots dessus.
1: On se dispute peut-être un petit peu sur les mots, mais je crois que l'homme ne peut pas, à moins de perdre vraiment sa dignité d'homme, faire fi de cette énergie qu'il a au fond de lui-même et qui tente à se réaliser en essayant de remonter la pente. Et c'est ça que j'appelle le désir. Donc je ne place pas moi.
0: Vous voyez une pente, vous ? La pente savonneuse de la vie ?
1: Non, je pense que...
0: Vous avez déjà des idées négatives,
1: Non, pas du tout. Non, je faisais allusion...
0: La bouteille à moitié vide.
1: Non,
0: je veux la voir à moitié pleine.
1: Non, c'est pas ça. Je voulais dire, je faisais allusion à cette phrase connue en disant « Il faut suivre sa pente pour que ça soit remontant. »
0: D'accord. Mais ce sera le mot de la fin. Je vous remercie, Philippe.

bien, c'était les uns et les autres. J'avais le plaisir de discuter âprement aujourd'hui avec Philippe Augendre, psychologue et pasteur. Merci et à très bientôt. Au revoir.

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1: Vous êtes-vous déjà trouvé dans une situation qui n'était pas appropriée et dont vous vouliez sortir, mais sans le pouvoir? Avez-vous promis au Seigneur à ce moment que vous ne le referiez plus, mais sans être capable de tenir cet engagement? Et malgré vos efforts pour ne plus recommencer, vous est-il impossible d'arrêter? Avez-vous alors prié, promis et décidé de vous séparer définitivement de cette chose, sans résultat? Et finalement, en êtes-vous venu à la conclusion que vos efforts étaient vains, car vous ne saviez pas comment vous en défaire? Rassurez-vous, vous n'êtes pas le seul. Face à la tentation, deux choix se présentent à vous. Ou bien vous reconnaissez que vous n'avez pas la force suffisante en vous-même pour y résister, et vous demandez à Dieu de vous aider à accomplir ce dont vous êtes incapable, en implorant sa pitié et en vous confiant dans son Saint-Esprit. Ou bien vous vous cherchez des excuses et vous blâmez quelqu'un ou Dieu pour votre défaite, en vous disant « Je suis fait comme ça. Il n'y a rien à faire. C'est Dieu qui m'a fait tel que je suis. Personne n'est parfait. » Et alors, vous acceptez la défaite. Lorsqu'une personne concède la victoire au péché, elle s'engage sur une voie destructrice. Car l'objectif du péché est de détruire. Il est par nature destructeur et dominateur. Malheureusement, beaucoup de gens vivent aujourd'hui en esclaves du péché. C'est pourquoi je veux vous aider aujourd'hui à échapper à l'esclavage du péché. J'aimerais commencer pour vous lire un passage de la parole de Dieu dans le psaume 119, verset 133. Lorsque nous pensons à l'esclavage, nous songeons habituellement à des personnes physiquement emprisonnées ou dans des chaînes. Mais le pire esclavage qu'on puisse imaginer n'est pas physique, mais bien émotionnel ou spirituel. Psaume 119, verset 133 au verset 136. Affermis mes pas dans ta parole et ne laisse aucune iniquité dominer sur moi, ou me maîtriser, me rendre esclave et régner sur moi. Délivre-moi de l'oppression des hommes, afin que je garde tes ordonnances ou tes lois. Fais luire ta face sur ton serviteur et enseigne-moi tes statuts. Mes yeux répandent des torrents d'eau parce qu'on n'observe point ta parole. Avez-vous remarqué la requête que le psalmiste fait à Dieu dans ce passage ? Affermis mes pas dans ta parole et ne laisse aucune iniquité dominer sur moi. Ce qui revient à dire, je ne veux pas qu'une injustice extrême ou qu'un péché me rende esclave, alors Seigneur, règne et domine sur moi. Ce passage renferme un avertissement sérieux qui s'adresse à tous les croyants. Le péché peut rendre autant le croyant que le non-croyant esclave. Même après avoir accepté Jésus et avoir été sauvé par la grâce de Dieu, une personne peut encore tomber sous la coupe de Satan, et donc du péché. Il convient de connaître un ennemi si on veut le combattre. Nous devons donc savoir ce qu'est le péché. Le péché est un acte de désobéissance à Dieu et de rébellion contre sa volonté. Il existe dans la Bible d'autres mots pour décrire le péché, comme transgression. Nous transgressons un ordre de Dieu ou sa loi lorsque nous traversons la limite qu'il nous a imposée. Si l'on observe le verset 133, le péché y est aussi mentionné sous le nom d'iniquité. Toute forme de péché est donc une violation de la parole de Dieu, un témoignage d'opposition à sa volonté. Comment une personne peut-elle tomber sous l'emprise d'une forme quelconque de péché? Et plus précisément, comment un croyant qui connaît pourtant la vérité peut-il se laisser piéger de la sorte? Le péché commence toujours avec une pensée bien insignifiante qui prend racine au même endroit, entre les deux oreilles. Dans le Proverbe chapitre 23, verset 7, la Bible mentionne « Car il est comme les pensées de son âme ». Lorsque nous laissons nos pensées s'engager dans une certaine direction et que cette direction n'est pas la bonne, nous devons faire un choix. Soit nous changeons de voie, soit nous gardons le cap dans la mauvaise direction et nous nous y embourbons progressivement. Ces pensées au premier abord, bien anodines, qui se transforment en des pensées pécheresses, ont une puissance insoupçonnable. Et quand elles prennent leur expansion dans la vie d'une personne, elles causent des ravages inconsidérables. C'est le prix que nous payons lorsque nous transgressons la loi de Dieu. Étant donné le danger qui vient d'être décrit, j'aimerais que nous nous attardions sur ce sujet. Pour cela, je vous propose 7 mots. N'hésitez pas à prendre des notes. Le premier est lenteur. Pour arriver à son objectif, qui est la destruction, le péché procède toujours lentement. Une pensée, une étape, une action. Et ensuite une autre, puis encore une autre, et ainsi de suite. Lentement, le péché avale sa victime jusqu'à ce qu'elle soit complètement absorbée. Le deuxième mot à noter est traîtrise. C'est toujours parce qu'on s'est laissé tromper qu'on devient esclave. Depuis Adam, l'ennemi de nos âmes a toujours prétendu être notre ami. Satan a toujours murmuré ce genre de réflexion. « Vous ne mourrez jamais. » Dieu comprend votre situation. C'est tout naturel de se donner du bon temps. Ça peut arriver à tout le monde. Ça arrive à tout le monde de critiquer ou de se rincer l'œil. Ou encore, ça arrive à tout le monde de se rincer le gosier. Tout le monde a de l'argent, pourquoi pas toi ? Personne ne le saura. Et l'ennemi nous séduit avec ses paroles mensongères. Voyons, ce n'est pas grave. Personne n'est parfait, Dieu comprend. Il peut même utiliser la parole de Dieu et la détourner pour mieux nous tromper et nous détruire. Il murmura par exemple, « As-tu entendu le pasteur ? La grâce de Dieu s'accomplit dans notre faiblesse. Alors, un petit moment de faiblesse et tu auras plus de grâce. » Le troisième mot est progression. Une fois enclenché, l'engrenage de l'esclavage ne cessera pas. Les choses vont empirer et se dégrader. Progressivement, nous perdons du terrain à l'avantage du péché. Et à l'intérieur, nous commençons à sentir cette puissance invisible qui s'installe confortablement, grandit et gagne en force et en vitesse à mesure que le temps passe. Le prochain mot est promesse. Tandis qu'il nous domine, Satan nous promet que les choses vont s'améliorer et qu'elles nous seront bénéfiques. Nous deviendrons ainsi des personnes heureuses, accomplies, libérées et épanouies. Paradoxalement, au fur et à mesure que le diable nous promet mer et monde, le péché revendique ses droits. Revendication est notre prochain mot. Ce que le péché réclame alors qu'il resserre l'étau, c'est notre volonté. Il veut en prendre totalement possession, en conséquence nous abdiquons petit à petit jusqu'à la perdre totalement et devenir esclaves. Et malgré cela, nous continuons à prétendre que nous avons toujours le contrôle. Combien de fois ai-je entendu cela ? Je peux arrêter quand je le veux. Et un bon jour, une personne est surprise de constater qu'elle est profondément ancrée dans le péché. Et elle veut s'en sortir, mais elle réalise avec horreur qu'elle ne le peut plus. Elle prie, elle essaie, elle souhaite, elle espère, elle supplie, elle pleure, elle promet, rien n'y fait. Elle est prise au piège et ne peut plus arrêter. La prochaine caractéristique du péché, et c'est notre mot, est la destruction. Il décrit l'étape finale vers laquelle tend à nous entraîner le péché. Le dernier mot à nous rappeler est complètement. L'objectif de Satan, lorsqu'il nous tente et nous pousse à pécher, est de nous détruire non partiellement, mais bien complètement. Et pour éviter un tel destin et revenir dans le droit chemin, il faut se plier à la volonté de Dieu. Car s'il a établi des limites dans notre vie, ce n'est pas pour nous affliger, mais au contraire pour nous protéger. Bien que contraignantes, vues de l'extérieur, ces limites, une fois comprises et acceptées, ne servent que notre bonheur. Je le répète, ne nous méprenons pas. Les limites ont été érigées exclusivement pour notre protection et notre liberté. Pourquoi ? Parce que Dieu nous aime. Comme un père le ferait, notre Père céleste a promis de prendre soin de nous, ses enfants. L'amour de son Fils, Jésus-Christ, sur la croix, est d'ailleurs la preuve ultime de son amour pour nous. Toutefois, si vous êtes engagé dans la mauvaise direction, si vous êtes séduit et tenté par le monde et ses promesses illusoires ou philosophiques de plaisirs égoïstes, si vous luttez pour poursuivre vos propres désirs sans considérer la volonté et les dons de Dieu, sa volonté et son but pour votre vie, alors vous êtes esclave du péché. Qu'est-ce qui domine la pensée d'une personne? Quelle puissance, quelle force contrôle à ce point sa vie qu'elle ne peut faire ce qu'elle devrait faire, alors que souvent, elle aimerait sincèrement le faire. Elle aimerait bien agir librement, mais elle ne le peut pas, car elle n'a plus la force. Elle est prisonnière. Paul le mentionne dans Romains chapitre 16, verset 19. Car je ne fais pas le bien que je veux, et je fais le mal que je ne veux pas. Sous l'influence du péché, nous sommes rendus esclaves, incapables d'agir librement. Or Dieu devrait être le seul à contrôler notre vie. C'est pourquoi nous devons lui céder les rênes et le laisser nous guider grâce au Saint-Esprit. Dans la Bible, le seul esclavage légitime est celui qui nous lie à Jésus-Christ. Nous lui soumettons entièrement notre vie, car nous lui faisons amplement et complètement confiance. La seule vraie liberté que nous avons réellement, c'est de choisir notre maître. Et le meilleur maître que nous puissions avoir, c'est Jésus-Christ, car en lui seul réside la vraie liberté, comme il est écrit dans Matthieu chapitre 11, verset 28. « Venez à moi, vous tous qui êtes fatigués et chargés, je vous donnerai du repos. » Celui qui vient à Jésus pour échapper à l'étouffement, à l'emprisonnement, à la conquête et à la mainmise du péché sur sa vie. Il a toujours des conséquences au péché, même si elles s'appliquent à long terme. On peut s'engager naïvement dans la voie du péché en pensant qu'il s'agit de notre vie, que nous prenons plaisir à ce que nous faisons et qu'il n'y a pas lieu de se sentir coupable. Or, les gens ont beau vous regarder dans les yeux en prétendant que tout va bien, qu'il n'y a pas de vraies conséquences, c'est une leurre et un mensonge de Satan. Beaucoup de personnes sont devenues prisonnières et esclaves du péché à cause de leur faiblesse, et elles ont décidé qu'il était plus facile de le nier. C'est pourquoi la première étape pour échapper à l'esclavage du péché est de reconnaître qu'il est dans la nature de l'ennemi de chercher à nous rendre esclaves, sans égard à notre âge, à notre passé ou à notre culture. Nous sommes tous exposés et confrontés au péché sans exception. Comment peut-on échapper à toute forme d'esclavage du péché? À présent, nous savons que le péché fait de nous ses esclaves. Nous devons donc nous en méfier, comme je l'ai déjà dit, dès les premières pensées. Nous devons reconnaître que c'est elle qui nous met le pied dans l'engrenage. Aussi, dès que ce genre de pensée surgit dans votre esprit, posez-vous cette question. Vais-je reconnaître que cette pensée que je viens d'avoir est mauvaise? Vais-je reconnaître que je ne suis pas obligé de penser à cela? Que je peux ne pas penser à cela et changer d'idée? Si vous avez cru en Jésus, vous êtes libre. Vous avez donc le pouvoir de changer de direction. Deux choix s'offrent alors à vous. Vous réagissez et vous changez votre courant de pensée ou vous vous laissez dériver, séduire et avaler par le péché. Récapitulons ce que nous avons vu. Premièrement, l'objectif du péché est de nous rendre esclaves. Deuxièmement, la première pensée est cruciale et la façon dont nous y réagissons est déterminante. Ceci nous amène au troisième point. Demandons-nous, à présent, si le plaisir inhérent au péché est coupable et comparable à sa conséquence qui est l'esclavage. Avez-vous déjà entendu un alcoolique conscient de son problème affirmer « Certainement le plaisir de boire compense l'esclavage, la destruction, la perte, la souffrance et les blessures que j'ai endurées ?» Non, bien sûr, le plaisir du péché n'est pas comparable aux conséquences ni au prix à payer. Personne ne dira que le péché et ses conséquences en valaient la peine. Personne ne dira « Oui, le plaisir du moment valait le prix que j'ai eu à payer. » Une telle affirmation proviendrait du père des mensonges, Satan, qui chercherait à minimiser la situation et à nous rassurer en nous, faisant croire que le péché n'était pas grave et que la situation pourrait toujours s'arranger. Faux. Un péché reste un péché aux yeux de Dieu, petit ou gros. Aussi demandons-nous, avant d'entreprendre une action, si le jeu en vaut véritablement la chandelle. Le psalmiste nous encourage, au psaume 119, verset 133, « Affermis mes pas dans ta parole, et ne laisse aucune iniquité dominer sur moi. » Que signifie le premier mot, « affermis » ? Dieu essaie de nous faire comprendre ceci. Équilibre ton comportement. Vois à ce que ta conduite soit gouvernée par les principes des Écritures. Si tu veux éviter de devenir esclave du péché, écoute ma parole. Plutôt que de céder aux tentations et aux plaisirs de ce monde, plutôt que de nous conformer aux idées ou aux philosophies de la société, nous choisissons d'être dirigés, gouvernés et dominés par la parole de Dieu. Car nous l'avons expérimenté, nous avons compris que c'est uniquement en elle que se trouve la vraie liberté. Comment affermissons-nous nos pas dans la parole de Dieu? Tout d'abord, interrogeons-nous sur nos responsabilités. Nous en avons deux. La première est de nature communautaire. Il s'agit d'être présent dans la maison de Dieu, avec son peuple occupé à adorer Dieu et à écouter l'enseignement et les prédications contenues dans sa parole, la Bible. Une bénédiction spéciale s'applique à ceux qui adorent et ouvrent la parole de Dieu alors qu'ils s'assemblent avec un groupe de chrétiens. Mes années d'expérience en tant que prédicateur dans une église m'ont permis de réaliser ceci. Lorsque nous étudions la parole de Dieu ensemble, je peux parler d'un sujet précis contenu dans le passage que j'ai choisi pour mon message, mais Dieu veut vous faire remarquer quelque chose dont je ne parlerai pas. En fait, j'en suis convaincu. Il vous montrera des choses que je n'ai pas vues dans ce passage, car il sait où vous en êtes dans votre cheminement avec lui. Il va utiliser ce passage précis des Écritures et il va vous permettre de l'interpréter dans un sens qui vous interpellera personnellement. Dieu vous révélera des choses qui répondront à vos besoins du moment. C'est de cette manière que Dieu agit avec sa parole. Peu importe ce que je peux prêcher, le Saint-Esprit de Dieu qui a inspiré la Bible est le même esprit qui vit dans le cœur de chaque croyant. Quelles que soient mes paroles, Dieu utilise sa parole, la plante dans votre cœur et vous annonce « Voici ce que je veux que tu règles dans ta vie. Voilà ta prochaine étape. » Cela fait partie de l'expérience de l'adoration communautaire. Si Dieu vous explique une chose de spécifique ou de particulier et que cela retient vraiment votre attention, vous devriez la méditer. Attention, il ne vous parle pas toujours pour vous convaincre du péché. Il peut s'agir d'un encouragement, d'une bénédiction ou d'une promesse. C'est pourquoi il est si important de rassembler et d'adorer le Seigneur ensemble. Ne vous méprenez pas, je ne vous donne pas mon opinion. Je vous explique simplement ce que Dieu annonce au verset 133. Affermis mes pas dans ta parole, pour ne pas laisser le péché m'envahir, me dominer, me briser et ruiner ma vie. Dieu s'adresse à nous tous, quel que soit notre âge, notre culture, notre passé, nos facultés intellectuelles, notre travail, notre famille ou notre héritage culturel. Le péché n'a pas de préférence. Il est prêt à dominer toute personne qui se laisse faire. Nous avons donc une responsabilité communautaire. La deuxième responsabilité est de nature privée. Elle consiste à ouvrir notre Bible et à la lire personnellement. Comprenez-moi bien. Je ne parle pas ici d'une étude biblique approfondie. Non, j'entends un temps quotidien et personnel avec Dieu. Je vous encourage fortement à consacrer du temps à Dieu chaque jour, à lire votre Bible et à méditer des passages. Puis demandez au Seigneur de parler à votre cœur, de vous diriger et de vous indiquer ce que vous devez apprendre durant cette journée. Et tandis que vous commencerez votre lecture, vous ressentirez la puissance surnaturelle de la parole de Dieu. Le psaume 119, versets 15 à 16 dit « Je médite tes ordonnances, j'ai tes sentiers sous les yeux, je fais mes délices de tes statuts. Je n'oublie point ta parole. » Je vous le répète, il est de votre responsabilité de méditer la parole de Dieu. La parole de Dieu nettoie, protège et révèle. Elle est la lumière. Dans le psaume 119, verset 105, il est écrit « Ta parole est une lampe à mes pieds et une lumière sur mon sentier. La parole de Dieu qui pénètre notre vie nous éclaire et nous enseigne. Nous pouvons entendre ce que Dieu nous dit et comprendre les circonstances de notre vie et les voies et la volonté de Dieu. Nous ne pouvons pas marcher avec Dieu sans lire sa parole. Soyez en assurés. C'est pourquoi Dieu dit dans 1 Pierre chapitre 2 verset 2 « Désirez comme des enfants nouveau-nés le lait spirituel et pur ». Nous devons désirer la parole, nous languir d'elle, en être assoiffés et affamés. Lisons Matthieu chapitre 5, verset 6. « Heureux ceux qui ont faim et soif de la justice, car ils seront rassasiés. » Nous avons donc deux responsabilités. Notre responsabilité communautaire est de nous assembler. Notre responsabilité privée est de méditer la parole de Dieu, de le prier et de lui demander et de chercher sa direction pour notre vie. Dans un cas comme dans l'autre, l'important est d'obéir à Dieu. Nous devons consulter sa parole car elle nous affermit dans la direction qu'il a choisie pour nous et nous révèle la vérité fondamentale sur son droit envers nous et sa souveraineté. La parole nous aide également à comprendre l'immensité de son amour pour nous, sa nature, son plan et ses désirs pour notre vie. Rappelons-nous que Dieu tient à nous accorder ce qu'il y a de meilleur. Nous n'avons pas besoin d'accumuler beaucoup de biens pour être satisfaits et accomplis ou pour sentir son amour dans notre vie. Le Seigneur peut décider de nous accorder ou non telle chose. La question est de savoir ce qui domine notre vie. Nous avons vu les responsabilités qui nous incombent, communautaires et privées. Voyons maintenant celles qui reviennent à Dieu. Il s'engage à nous faire comprendre sa parole, à nous rendre capables d'y obéir et à nous aider dans chaque aspect de notre vie à marcher selon la vérité qu'il nous enseigne. Si vous avez lu la parole et si vous pensez que vous ne pouvez pas obéir à Dieu, laissez-moi vous encourager. Dieu n'a jamais rien ordonné ni rien promis qui soit au-delà de nos capacités. Quand Dieu ordonne ou promet, il nous offre toute la puissance divine dont nous avons besoin pour lui obéir. C'est pourquoi toute désobéissance est inexcusable, car le commandement s'accompagne de la puissance pour nous permettre de l'accomplir. C'est précisément la raison pour laquelle il envoie son Saint-Esprit habiter en nous. Jésus dit dans Jean chapitre 15, verset 4, « Demeurez en moi et je demeurerai en vous. Comme le sarment ne peut de lui-même porter du fruit, s'il ne demeure attaché au sceptre, ainsi vous ne le pouvez pas non plus si vous ne demeurez en moi. » Jésus est venu vivre en nous par le Saint-Esprit, afin de nous permettre de marcher dans la sainteté et la justice. La balle est maintenant dans votre camp. Vous pouvez abdiquer devant la puissance dominatrice du péché ou au contraire vous soumettre à la volonté, à la parole et aux objectifs de Dieu. Pour vous aider dans votre décision, vous pouvez vous poser la question suivante. Suis-je prêt à assumer les conséquences ultimes de l'esclavage du péché qui est ma destruction finale? Ne préférerais-je pas la souveraineté de Dieu qui mène à la vie absolument complète dans sa plénitude et dans sa perfection? Pour ma part, j'ai décidé de suivre Jésus il y a longtemps et je ne l'ai jamais regretté. Prions ensemble. Père, nous t'aimons, nous te louons et nous te remercions de nous aimer comme tu le fais. Mais mon cœur saigne lorsque je vois tous ces gens piégés, emprisonnés et dominés par des choses qui détruisent leur vie à petit feu. Je prie que le Saint-Esprit leur envoie un rayon d'espoir et un mot d'encouragement dès aujourd'hui. Que ceux qui ne sont pas encore sauvés reconnaissent qu'ils ont besoin de ton pardon et de faire confiance en ton Fils Jésus-Christ comme leur Sauveur et Seigneur personnel avant qu'il ne soit trop tard. Et Seigneur, pour ceux qui ont besoin de se détourner de leur mauvaise voie, quel que soit le degré d'esclavage dans lequel ils ont sombré, donne-leur le pouvoir de se repentir maintenant. Qu'ils changent d'idée, qu'ils se détournent et qu'ils remettent leur vie une autre fois entre tes mains, maintenant. Je t'en prie, au nom de Jésus. Amen.
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1: Le mariage est-il un monument en péril ? S'il s'agit du mariage traditionnel, cela ne fait aucun doute. L'institution a fréquemment servi à couvrir de son honorabilité le voyage parallèle de deux proches voisins, se terminant bien trop souvent par un naufrage.
0: Les constats d'échec dans le mariage sont devenus d'autant plus évidents que la liberté des mœurs permet de les étaler au grand jour. On pouvait donc s'attendre à une tentative de se défaire de l'institution du mariage en reconnaissant à l'union libre une qualité que l'on avait toutefois, et jadis, refusée au concubinage, définitivement affublée d'un sens péjoratif. Nous assistons cependant depuis ces toutes dernières années à un phénomène qui donne à réfléchir. La multiplicité des unions libres et la multiplication des problèmes réels qui en découlent dans une société en mutation ont fait apparaître la nécessité d'établir des règles et des lois pour défendre les intérêts non seulement des partenaires les plus faibles, mais aussi de la société elle-même. Il ne pouvait en être autrement dès le moment où le couple, tout en refusant la reconnaissance de la société, voulait cependant jouir des avantages qu'elle accorde aux époux. Dès que les lois ont été établies, le couple, quel que soit le nom qu'il se donne, s'est institutionnalisé. Les juristes ne parlent d'ailleurs plus de couple concubin, mais bien de mariage de fait. C'est un vrai paradoxe. L'union libre choisie pour échapper aux aspects juridiques et aux obligations du mariage est à son tour soumise aux mêmes contraintes. En fait, qu'est-ce qu'une institution ? Le dictionnaire Larousse la définit ainsi : ensemble de règles établies en vue de la satisfaction d'intérêts collectifs, l'État, le Parlement, une fondation, la tutelle, la prescription, la faillite sont des institutions. On aurait pu ajouter le mariage et la famille, mais également aussi étrange que cela paraisse, l'union libre ou le mariage de fait. Le mariage de fait, institutionnalisé, ressemble comme un frère au mariage institution traditionnel. Il connaît les mêmes joies, les mêmes problèmes. Les séparations des concubins ne sont pas plus simples à régler que les divorces. Les procès en augmentation constante, que les ruptures entraînent, prouvent à suffisance que la facilité qui devait les caractériser n'était qu'une vue d'esprit. On peut même prévoir un retour en force du mariage lorsqu'une nouvelle génération pensera y trouver le remède aux problèmes posés par l'union libre. Le mariage traditionnel sera-t-il devenu meilleur pour autant ? D'où lui serait venue cette subite amélioration ?

puisque des règles naissent obligatoirement lorsqu'il y a une association quelconque, les candidats au mariage ne seraient-ils pas sages de suivre les dispositions prises par l'inventeur du mariage, c'est-à-dire Dieu? Ce serait une innovation. Le problème du divorce était déjà à l'ordre du jour au temps de Jésus, au point que Jésus a été appelé à se prononcer à ce sujet. Pour commencer, il a voulu rappeler ce qu'était l'union conjugale, nous le citons. N'avez-vous pas lu que le Créateur au commencement les fit mâle et femelle, et qu'il a dit « C'est pourquoi l'homme quittera son père et sa mère et s'attachera à sa femme, et les deux n'en feront qu'une seule chair. Ainsi, ils ne seront plus deux, mais une seule chair. » Et Jésus ajoute immédiatement que l'homme donc ne sépare pas ce que Dieu a uni. Les disciples de Jésus avaient tout quitté pour le suivre. Mais ce qu'ils venaient d'entendre n'était pas vraiment au goût.

jour. Et s'il fallait considérer ainsi le mariage, si celui-ci avait un caractère aussi contraignant, ne fallait-il pas adopter une attitude plus distante à son égard? C'est du moins ce que nous pouvons conclure de leur réaction. Si telle est la condition de l'homme envers sa femme, il n'y a pas intérêt à se marier. N'est-ce pas le langage que nous entendons partout aujourd'hui? Il n'y a pas intérêt à se marier. Ne sommes-nous pas en droit de dire que les disciples pensaient eux aussi à une solution de rechange?

Il rite idéal proposé par Jésus est tellement élevé qu'il paraît hors d'atteinte, irréalisable. Le mariage implique, d'après lui, un amour désintéressé. Un amour qui se donne, prêt à aller jusqu'à la mort. Il sous-entend l'exclusivité et la durée. Et c'est que le mariage, dans le dessein de Dieu, n'a pas seulement pour objectif d'établir une communauté entre un homme et une femme qui s'aiment. Il ne les appelle pas seulement à communier spirituellement et physiquement, leur donnant la possibilité de poursuivre son œuvre créatrice. Il est aussi destiné à illustrer ce que doit être la communion du croyant avec Dieu. Le vocabulaire ayant trait au mariage est continuellement employé dans les Écritures pour illustrer l'union entre le Créateur et les êtres humains. Dieu parle à Jérusalem comme un homme amoureux par une femme. Tu t'es mis à croître et à grandir, et tu parvins jusqu'à la beauté des beautés. Tes seins se formèrent, du poil te poussa, mais tu étais nu, sans vêtements, nu. En passant près de toi, je t'ai vu, or tu étais à l'âge des amours. J'ai étendu sur toi le pan de mon habit et couvert ta nudité. Je t'ai fait un serment et suis entré en alliance avec toi. Alors, tu fus à moi. Rien d'étonnant, après ce texte tiré d'Ézéchiel, que le Dieu d'Israël se présente comme son époux et lui déclare un amour éternel. Le Nouveau Testament souligne cette même idée en présentant sous le même jour les relations devant exister entre Christ et son Église. Réjouissons-nous, soyons dans l'allégresse et rendons-lui gloire, car voici les noces de l'agneau. Son épouse est séparée, il lui a été donné de se vêtir d'un lin resplendissant et pur. L'apôtre Paul met plus particulièrement en lumière des dimensions insoupçonnées du mariage. Rappelant l'institution du lien conjugal dans le jardin d'Éden, il écrit « L'homme quittera son père et sa mère, il s'attachera à sa femme, les deux deviendront une seule chair. Ce mystère est grand. Je dis cela par rapport à Christ et à l'Église. Quel est ce mystère ?»

Quel est ce mystère? L'union conjugale doit servir en quelque sorte de figure, d'image de l'union spirituelle avec Dieu. Toutes les caractéristiques de cette dernière permettront de définir ce que doit être un vrai mariage. Au monothéisme correspond la monogamie. L'idolâtrie est appelée adultère au même titre que l'infidélité conjugale et la rupture des liens du mariage sont qualifiés d'apostasie comme l'abandon de la foi. Le verbe « s'attacher » employé dans la formule du mariage signifie tant en hébreu qu'en grec « coller »,« unir »,« unir fortement »,« cimenter »,« souder ». C'est le même mot qui est d'usage pour décrire la qualité de l'union entre le fidèle et le Christ. Cette union est appelée à durer perpétuellement. Que ce soit dans l'Ancien Testament ou dans le Nouveau Testament, Dieu établit une alliance avec son peuple. L'alliance implique obligatoirement un contrat, une promesse, un serment auquel les deux parties s'engagent à être fidèles. Ici aussi, le même mot est appliqué au mariage. Il devient difficile dès lors de faire entrer dans la conception de l'union conjugale l'une ou l'autre des idées reçues hier ou aujourd'hui concernant la vie en commun d'un homme et d'une femme. Le mariage de raison, par exemple, faisant fi de l'amour, ou l'association temporaire justifiée uniquement par l'intensité du sentiment, ou bien encore l'union libre qui, dès le départ, prévoit la possibilité de la séparation. Jusque dans la plus grande intimité, d'autant plus que le parallélisme va plus loin encore. Le verbe connaître sert dans la Bible à exprimer à la fois le rapport de l'être humain avec Dieu et l'union sexuelle entre les époux. Nous ne sommes pas surpris de trouver ce verbe dans une phrase comme celle-ci. La vie éternelle, c'est qu'ils te connaissent, toi, le seul vrai Dieu et celui que tu as envoyé, Jésus-Christ. Par contre, son emploi dans le verset suivant nous désarçonne un peu. L'homme connut Ève, sa femme. Elle le devint enceinte, enfanta Caïn et dit « J'ai procréé un homme avec le Seigneur ». L'expression sexuelle fait partie des dispositions prises par Dieu pour sceller l'union d'un homme et d'une femme. Elle a été voulue par Dieu. Elle fait partie de ce que le Créateur considère comme très bon. Une présentation négative de la sexualité dans certains milieux chrétiens a empêché des générations entières de s'épanouir sur ce plan. La Bible, au contraire, parle du plaisir que Dieu a réservé tant à la femme qu'à l'homme dans l'échange sexuel. Mais toujours dans le cadre du mariage. En dehors de celui-ci, elle est du règne de la pornéa, c'est-à-dire un mot dont la racine a donné pornographie.

Mais attention, le mariage a davantage qu'une suite d'échanges sur le plan sexuel. C'est ce que découvrent rapidement ceux qui bâtissent leur union. Ceux qui le font essentiellement sur le plaisir qu'ils trouvent à coucher ensemble. Le mariage implique une vie à deux, des intérêts communs et une certaine communauté de vues sur les grands objectifs de la vie. Une affection profonde qui dépasse les organes génitaux, une estime et un respect mutuel conduisant à la décision de se donner l'un à l'autre. Or, les relations sexuelles, même incomplètes, même débutantes, même inexpérimentées, même si l'orgasme n'y est pas atteint, conduisent à un tel plaisir que les partenaires peuvent y trouver suffisamment de satisfaction pour croire qu'elles pourront assurer la durée, ou une durée, à leur expérience commune. Elles en arrivent à rendre difficile l'exercice d'un jugement objectif de ce que sera la relation quotidienne avec l'autre. Relation qui sera la terre, aride ou généreuse, où le couple plantera les racines d'un organisme vivant dont la relation sexuelle sera l'ornement. Les candidats au mariage devraient consacrer tous leurs soins à créer les conditions d'une communication réelle conduisant à l'amitié, à l'affection et enfin à l'amour. Ils feront ainsi davantage pour assurer leur plein épanouissement sexuel qu'en se laissant aveugler par des relations capables de cacher des divergences profondes, rendant impossible la réussite d'un couple. L'amour est un tendre sentiment qui va plus loin que l'attrait d'un corps. Il pousse à souhaiter la présence de l'aimé ou de l'aimée. Il conduit à se confier à l'autre sans restriction, à vivre pour l'autre, à lui faire confiance, à vouloir se fondre en l'autre. La rencontre de deux corps a, dans ce cadre-là, un tout autre sens que la satisfaction d'un besoin physiologique.

Le fait que le mot Eros ne soit jamais employé dans le Nouveau Testament ne mérite-t-il pas de retenir notre attention? Ce mot Eros exprime l'amour passionnel et sous-entend la convoitise et la recherche exclusive du plaisir. Par contre, deux autres mots y sont employés. Il s'agit de philia, l'amour-sentiment, l'inclination qui se développe pour quelqu'un sans raison apparente, sans autre justification que l'existence de l'autre. Cependant, le sentiment peut évoluer avec le temps. Il lui faut un soutien pour durer. Aussi trouvons-nous un autre mot, agapé, qui traduit les notions de fidélité, d'attachement, d'exclusivité. C'est ce mot-là que nous trouvons dans l'hymne à l'amour de l'Épître aux Corinthiens et que l'on a malheureusement trop souvent traduit par expression charité. C'est ce mot-là que l'on trouve dans des expressions qui montrent bien la qualité de cet amour. Et je cite, Dieu en effet a tant aimé le monde qu'il a donné son Fils unique pour que tout homme qui croit en lui ne périsse pas, mais ait la vie éternelle. L'amour de Dieu, l'amour agapé, est un amour qui se donne. Aimer comme Dieu, c'est donner comme il a donné. C'est cet amour-là qui est proposé en exemple à l'époque chrétienne. Marie, aimez vos femmes, comme le Christ a aimé l'Église, s'est livré pour elle. C'est ici que nous trouvons la solution de rechange au mariage traditionnel. Le jour où le plus grand nombre de mariages sera fondé sur la volonté de penser d'abord au bonheur de l'autre, de se donner à lui tout entier comme Jésus s'est donné à son Église, ce jour-là, on découvrira enfin qu'en donnant au mariage un cadre précis, Dieu a prévu pour ceux qui joueraient le jeu les plus grandes chances de réussite, tant sur le plan de la communion physique que sur celui de la communion spirituelle. Un grand nombre de chrétiens ont fait une telle expérience, mais leur histoire ne figure jamais à la une des journaux.

Ce que la Bible enseigne du mariage nous permet de le définir ainsi, tout en sachant que la formule pourrait être revue et améliorée. Nous pourrions dire que le mariage, c'est l'union civile et légale d'un homme et d'une femme qui, d'un commun accord, décident d'entrer dans un état institué par Dieu et marquent leur volonté de communier ensemble, spirituellement, mentalement, physiquement. Et ceci aussi longtemps qu'ils seront tous deux en vie. Ils s'engagent, solennellement, publiquement, à se prêter mutuellement secours, à se rester fidèles dans le meilleur et dans le pire, à tout mettre en œuvre pour préserver leur couple et à préparer leur foyer pour y recevoir les enfants qu'ils pourront élever dignement. Ce mariage-là n'est pas le mariage traditionnel. Il est nouveau. Même s'il date de la création du monde, il est nouveau parce qu'il naît à chaque fois de la libre volonté des conjoints. Son aspect légal et civil n'est en rien une entrave. Il ne dépend pas de la loi. Il crée la loi. Il ne dépend pas des autorités civiles. Il leur sert assise. Ce mariage-là est digne du christianisme et de ceux qui veulent suivre le Christ, car il implique toutes les qualités et les vertus révélées au monde dans la personne de Jésus, c'est-à-dire l'amour, la fidélité, la joie, le support, l'abnégation, la sérénité, l'esprit de service et la paix. Si le mariage est un monument en péril, c'est que depuis des siècles, les conjoints, dans leur grande majorité, n'ont pas voulu suivre les règles du jeu et n'ont pas de se fait trouver dans leur union ce qu'ils cherchaient avant tout, leur propre bonheur. Or, la règle est simple, il n'y a plus de bonheur à donner qu'à recevoir. Plus on donne, même dans les petits faits de la vie quotidienne, plus on découvre, chaque jour, de petits bonheurs qui finissent par s'écrire avec une majuscule. Puisque la source du bonheur se trouve dans un amour qui se donne, on peut dire que le mariage a encore de beaux jours devant lui, pour ceux qui choisiront ce fondement-là à leur union.

0: 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Yeah.
1: D'un vanneur de blé au vent, à vous, troupe légère, qui d'ailes passagères par le monde volée, et d'un sifflant murmure, l'ombrageuse verdure, doucement ébranlée. J'offre ces violettes, ces lys et ces fleurettes et ces roses ici, ces vermeillettes roses, tout fraîchement écloses, et ces œillets aussi. De votre douce haleine, éventez cette plaine, éventez ce séjour. Cependant, que j'âne, à mon blé que je vanne, à la chaleur du jour.
2: De Joachim du Bélé.

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Bienvenue dans cette émission de 15 minutes de grâce et de vérité, notre dernière session. Et j'ai eu le plaisir d'être avec vous, de vous accompagner. Et sans plus tarder, nous allons louer le Seigneur avant de pouvoir entendre la parole du Seigneur. Amen.

0: Nous allons maintenant entendre la parole du Seigneur.
1: Bienvenue, mes chers frères et sœurs. Aujourd'hui, c'est notre dernière session. Merci d'avoir été ensemble. Je suis sûr que cela nous a fait du bien. Moi, ça m'a fait du bien. Et nous croyons que la parole de Dieu

ne retourne jamais à Dieu sans effet. Il accomplit toujours le but pour lequel Dieu l'envoie. Dieu ne parle pas en vain. Mais ça produit la foi dans notre cœur. Nous voulons terminer sur ce même sujet parce que je crois que le monde, comme nous avons vu, nous haïra. On ne peut pas chercher à ce que le monde nous aime. On ne peut pas chercher l'amitié du monde. On ne peut pas chercher l'approbation du monde. Si en le faisant, nous allons passer dans l'autre camp. La parole de Dieu nous dit qu'il doit y avoir une claire séparation. Que ce soit puisque notre cœur est différent, puisque nous avons la foi vraie dans le Fils de Dieu, puisque nous sommes des enfants de Dieu, nous ne sommes pas des enfants du monde. Et notre Père, ce n'est pas le Dieu de ce siècle, c'est le Seigneur, le Père de notre Seigneur Jésus-Christ. C'est lui qui est notre Père. Et notre Père nous aime parce qu'il a envoyé son Fils pour nous, pour mourir à notre place, pour payer la rançon de nos péchés, pour nous délivrer de nos péchés, pour que nous revenions à lui, pour que nous soyons de nouveau sa possession, son héritage. Quelle grâce, mes frères et sœurs. On ne peut pas mesurer cela. Tous les jours, on doit remercier Dieu. Même nos jours les plus difficiles, nos situations les plus pénibles, même nos moments les plus sombres, on ne peut pas faire taire notre cœur et nous empêcher de reconnaître que la grâce de Dieu sur notre vie, que notre destinée est glorieuse, que nous sommes appelés à vivre éternellement avec le Seigneur dans sa présence. C'est pourquoi, voilà la raison pour laquelle nous croyons et que nous vivons par la foi et que nous vivons d'une manière à plaire à Dieu parce que nous ne cherchons pas de récompense ici-bas, mais notre récompense pour nous, c'est d'être avec le Seigneur. Ce Seigneur que nous n'avons pas vu, mais en qui nous avons cru. Allons parler toujours, pouvons nous attendre à une opposition féroce de la part du monde. Si le monde est d'accord avec nous, il y a un problème. Parce que les ténèbres ne peuvent pas. Il n'y a pas d'accord entre Christ et Bélial. Il n'y a pas de communion entre les ténèbres et la lumière. Dans l'évangile de Jean, nous allons voir un accrossage que le Seigneur a eu avec les gens qui représentaient Dieu en ce temps-là. Des gens qui se disaient très religieux, qui voulaient paraître justes et devant les hommes, mais que le Seigneur a exposé leur cœur. Et nous savons que le but de Dieu, c'est de ne pas nous détruire, nous condamner, mais c'est de nous éclairer et de nous justifier quand nous croyons. Dans l'évangile de Jean, au chapitre 8, nous allons voir. 8, le verset 37. Oui, le verset 35. « Or, l'esclave ne demeure pas toujours dans la maison, le Fils y demeure toujours. Si donc le Fils vous a franchi, vous serez réellement libre. » Le Seigneur ne les accusait pas. Mais le Seigneur voulait leur montrer le péché qui était dans leur cœur.
Et le Seigneur dit, si donc le Fils vous a franchi, c'est là que vous serez réellement libre. Il dit, je sais que vous êtes la postérité d'Abraham, mais vous cherchez à me faire mourir parce que ma parole ne pénètre pas en vous. Le Seigneur montre clairement que malgré toute leur religiosité et toute leur connaissance des Écritures, le péché demeurait en eux et la parole de Dieu ne pouvait pas pénétrer en eux. Ils ne pouvaient pas recevoir la parole de Dieu parce qu'ils croyaient qu'ils étaient justes et qu'ils n'avaient pas besoin. Je dis, le Seigneur Jésus dit, je dis ce que j'ai vu chez mon Père et vous faites ce que vous avez entendu. L'évangile de Jean au chapitre 8, nous allons voir clairement ce qui va en sortir des cœurs des hommes religieux de ce temps-là et la haine qu'ils avaient dans leur cœur et l'opposition qu'ils manifestaient à l'égard du Seigneur. Jésus va dire, ben, ce que j'ai vu chez mon Père, ce que je vous dis, c'est ce que j'ai vu chez mon Père. Je vous dis ce que j'ai vu chez mon Père. Cela veut dire de la manière que mon Père vit, ce que mon Père est. Hein? Je le connais. Je sais, je connais mon Père. Et ce que je vous dis, j'ai vu chez mon Père. Qui veut dire le Seigneur, il parlait de l'amour de Dieu. Il entendait ce qu'il a entendu de son Père, ce qu'il a vu, c'est ce qu'il dit. Qui veut dire, il manifestait le caractère de Dieu, mais il parlait la vérité. Il avait un amour pour les pécheurs, mais la vérité était dans sa bouche comme une épée. Et c'est la vérité qui a suscité cette opposition. Parce qu'il leur disait la vérité à leur sujet, parce qu'il connaissait leur cœur. Et il va dire, vous faites ce que vous avez entendu de la part de votre Père. Il veut dire, tout ce que les gens font, c'est de la nature du diable, les gens qui sont sans Dieu. C'est ce qu'ils entendent. C'est la nature qui les anime. C'est le caractère qui les anime. Et le Seigneur, et il répondit à Jésus, mais notre père, c'est Abraham. Mais Jésus a dit, si vous étiez enfant d'Abraham, vous ferez les œuvres d'Abraham. Il dit, Abraham était le père de la foi. Si vraiment il s'identifie avec Abraham, il ne peut pas opposer le Seigneur. Hein? Ils auraient fait les mêmes œuvres qu'Abraham a fait, parce que Abraham, c'était les œuvres de la foi. Hein? Abraham a été justifié par la foi et les œuvres de la foi. Et le Seigneur va dire, mais maintenant vous cherchez à me faire mourir, moi qui vous ai dit la vérité que j'ai entendue de Dieu. C'est ça qui est important, mes frères et sœurs. On doit entendre la vérité de la part du Seigneur. C'est la vérité que nous avons besoin d'entendre et que nous devons pratiquer. Et c'est cela qui va confronter le monde. Et c'est cela qui va, comme pour Jésus, il cherchait à le faire mourir. Il cherchait à le faire mourir. Et là, c'est la conversation qui va continuer. Jésus va leur dire carrément, vous êtes des enfants du diable, c'est le diable qui est votre père. Alors, que nous devons nous attendre à l'opposition. Nous devons nous attendre à l'attaque de la part de l'ennemi qui va chercher à attaquer notre foi. Mais nous avons vu que la grâce de Dieu est avec nous, frères et sœurs. Si nous retenons fermement la confession de notre foi, si nous demeurons fidèles, si
nous demeurons dans la parole de Dieu et si nous faisons confiance au Seigneur, ben, notre vie sera une vie agréée par Dieu, désapprouvée par le monde. Haïe par le diable, mais aimée par Dieu. Dieu, nous allons connaître l'amour de Dieu. L'amour de Dieu sera avec nous. L'amour de Dieu sera avec nous. Notre amour pour Dieu nous poussera, notre foi en Dieu nous amènera, comme l'Apocalypse nous dit, de ne pas aimer notre vie jusqu'à craindre la mort. Ça veut dire le traitement que le Seigneur a eu, que tous les prophètes, que tous ceux qui ont marché avec Dieu, et pieusement, ils ont été rejetés par le monde. Nous n'avons pas besoin de pleurer quand le monde nous rejette. Nous n'avons pas besoin de nous inquiéter. Nous n'avons pas besoin de nous plaindre. C'est un signe. Je ne dis pas que nous cherchons des persécutions, nous empêchons les gens de dormir, nous prions fort et nous faisons toutes sortes de bruits pour déranger les gens et nous provoquons la persécution. Et puis il nous dit qu'il nous persécute. C'est vraiment pas ça. Mais quand il n'y a pas de cause, il nous hait sans cause, comme ils ont haï le Seigneur. Là, nous savons que nous sommes vraiment ses disciples et que nous sommes identifiés à lui. Quelle grâce! Ben, chérissons cela dans notre cœur. Mes frères et sœurs, c'est une joie d'avoir été avec vous. Que le Seigneur vous bénisse. Continuons à aimer la vérité et à demeurer dans la vérité. Que le Seigneur vous bénisse.

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1: Nous sommes tous pleins d'habitudes. Et vous avez remarqué, nous avons beaucoup de mal à changer nos habitudes. C'est difficile d'en sortir, c'est un peu comme un chemin avec une ornière. On n'aime pas la nouveauté. Je suis plein d'habitudes. Vous avez remarqué, il n'y a pas longtemps, j'ai changé de voiture. Mais j'ai pris la même voiture, c'est juste la couleur qui a changé, parce que je n'avais pas le choix. Et le sabbat matin, on est toujours assis à la même place. Nous sommes pleins d'habitudes, nous n'aimons pas le changement. Les jeunes aiment le changement. Mais écoutez, donnez-leur quelques années et on en reparlera. Je pense par exemple, en mai 68, c'était la révolution, les jeunes renversaient tout, les gauchistes voulaient renverser les gouvernements, il fallait renverser les institutions, il fallait tout faire autrement, on était prêts à tout changer. Ceux qui étaient à l'époque les ténors de ce mouvement révolutionnaire, aujourd'hui sont des bourgeois bien installés dans les affaires et bien installés dans la politique, cette même politique-là qu'ils voulaient détruire et renverser il y a 40 ans. Nous avons du mal à changer, à remplacer, à progresser. Et pourtant le christianisme, à son départ, était une dynamique de changement. Lorsqu'on regarde le christianisme aujourd'hui, on a l'impression qu'à bien des égards, le christianisme est devenu sclérosé, institutionnalisé. Et nous avons de la difficulté, vous avez remarqué, à dépasser ça. Dès le début de l'Évangile, il s'instaure dans le christianisme, dans la vie avec le Christ, une dynamique de changement et de remplacement. Jean, dans son Évangile, essaie de nous faire comprendre que Jésus est venu pour remplacer une foule de choses. En fait, remplacer tout ce qu'il y avait dans son temps. Alors j'aimerais regarder ce matin avec vous un certain nombre de choses que Jésus a remplacées. J'en ai pris 7 parmi les nombreuses choses que Jésus a remplacées. J'en ai relevé 7 importantes qui ont attiré mon attention et que j'aimerais partager avec vous aujourd'hui. Dans l'évangile de Jean au chapitre 2, on apprend que Jésus est invité à une noce et qu'il va changer, remplacer l'eau en jus de raisin. C'est un miracle extraordinaire quand on y pense. C'est un miracle qui a impressionné parce que c'était le premier que l'on voyait Jésus accomplir en public. Ce premier miracle de Jésus est présenté dans l'Évangile d'une façon spéciale. Dans l'Évangile selon Jean, au chapitre 2, il nous est dit au verset 11, « Tel fut à Cana, en Galilée, le premier des miracles que fit Jésus. Il manifesta sa gloire et ses disciples crurent en lui. » Le mot « miracle » est employé ici, mais ce n'est pas le mot qui est employé couramment pour désigner un miracle dans les évangiles. Généralement, les évangélistes emploient dans leur texte un mot que l'on peut traduire par l'expression « œuvre puissante » et que nous avons dans notre texte comme « miracle ». Mais ici, derrière le mot « miracle » en français se trouve un autre mot. C'est un signe que Jésus fait. Et ce signe nous indique que ce que fait Jésus, ce n'est pas seulement une œuvre puissante, ce n'est pas simplement une guérison par laquelle il a rendu la santé à quelqu'un qui était malade. Jésus ici opère un signe, c'est-à-dire une action significative, quelque chose qui a un sens plus profond que simplement changer de l'eau en jus de raisin parce qu'on n'en avait plus. Jésus ici accomplit un signe. Par ce signe, il va remplacer l'eau de la purification rituelle des Juifs par son sang. Ces vases étaient utilisés, nous dit le texte, pour la purification des Juifs. Et Jésus essaye de faire comprendre ici que ce n'est plus par les rituels de purification que l'on va pouvoir être pur. Si l'on veut être pur, maintenant, ce sera en acceptant ce que Jésus a fait pour chacun de ceux qui souhaitent être purifiés. Jésus va remplacer, pas simplement l'eau en vin, il va remplacer tout un système, toute une tradition de purification rituelle en invitant à s'approcher de lui à accepter son sacrifice, parce que c'est par son sacrifice que l'on peut obtenir le pardon de nos péchés. C'est un remplacement important. Jésus ici attire l'attention de ses contemporains sur son sacrifice, dès le départ de son ministère. Dans le même évangile, au chapitre 19, on apprend que quand Jésus est sur la croix, on veut hâter la mort des condamnés, on veut casser leurs jambes pour qu'ils meurent plus vite. Ce n'est pas nécessaire pour Jésus parce qu'il est déjà mort. Et le soldat qui va percer son côté avec sa lance va noter qu'il sort du corps de Jésus de l'eau et du sang. En remplaçant ici cette tradition, Jésus essaye d'attirer l'attention sur ce que lui va faire. Il remplace en réalité tout un système ancien. Ce n'est pas la seule chose que Jésus va remplacer. La deuxième chose que j'ai notée n'est pas loin dans le texte, c'est dans le même chapitre. Un peu plus loin, il nous est dit, à partir du verset 13, que la Pâque des Juifs était proche. Il y avait donc toute cette préparation au temple. Et Jésus va entrer en discussion avec les gens de son temps et il va purifier le temple. Il va chasser les marchands du temple, les changeurs, les éleveurs qui avaient là envahi le parvis avec leurs animaux pour les vendre. Et les Juifs se tournent vers Jésus et lui disent, verset 18, « Quel miracle nous montres-tu pour agir de la sorte ?» Et encore une fois, derrière le mot « miracle » se trouve en fait le mot « signe ». Les Juifs demandent « Qu'est-ce que c'est que ce signe que tu es en train de faire devant nous ? Tu veux nous dire quoi ?» Et il va continuer à leur parler, il va leur dire, verset 19, « Détruisez ce temple, et en 3 jours, je le relèverai. » Et la discussion s'engage. Il a fallu 46 ans pour le construire, et toi tu fais le malin, tu t'imagines que tu vas le mettre par terre et le reconstruire en 3 jours. Et tout le monde rigole. Mais Jean, au verset 21, toujours au chapitre 2 de son évangile, explique ce que Jésus voulait dire. Mais il parlait du temple de son corps. Dans le miracle précédent, Jésus a présenté son sang. Ici, il parle de son corps. Jésus est en train de dire « Je remplace le temple ». Non seulement il remplace les rituels du temple, mais il remplace le temple. Il est le nouveau temple. Le temple était l'objet d'une vénération extraordinaire. C'était presque un objet d'adoration, le temple. Et depuis longtemps, les prophètes avaient invité le peuple à ne pas tomber dans l'idolâtrie du temple. Tournez quelques pages en arrière dans le livre du prophète Jérémie, au chapitre 7. Jérémie, chapitre 7, à partir du verset 4, se trouve cette mise en garde du prophète contre le peuple de son temps déjà. Jérémie, chapitre 7, verset 4, il est écrit ceci. « Ne vous livrez pas à des espérances trompeuses en disant « C'est ici le temple de l'Éternel, le temple de l'Éternel, le temple de l'Éternel. » Ne vous livrez pas à des espérances trompeuses en pensant que c'est le temple qui va vous sauver, vous délivrer. Ce n'est pas nouveau. Déjà avant que le temple existe, ils avaient pris l'arche de l'Alliance comme une espèce de talisman pour se protéger et s'assurer la victoire. Ça n'avait pas marché. Ils pensaient avoir dans le temple la garantie d'avoir Dieu à leur disposition, là, avec eux. Mais Jésus vient et dit, « Le temple, je le remplace moi-même. » Remplacer le temple, c'est énorme. Ça dépasse ce que ses contemporains pouvaient imaginer et comprendre. Quand Jésus fait comprendre qu'il remplace le temple, il met là un remplacement qui va se perpétuer, qui va continuer. Il est dit, il parlait de son corps. Mais le corps de Jésus dans le Nouveau Testament prend une nouvelle dimension parce qu'on apprend que le corps de Jésus, c'est l'Église. Donc Jésus va remplacer un bâtiment par un groupe de gens qu'il appelle l'Église, son peuple. Non seulement il va remplacer le temple, mais il va inviter ceux qui l'acceptent comme leur sauveur à faire partie de cette nouvelle construction de pierre vivante qu'est l'Église. C'est un changement spectaculaire, c'est un remplacement colossal que Jésus fait dans son temps. Il y a une autre chose, une troisième chose que Jésus remplace et qui n'est pas loin encore dans le texte, c'est au chapitre suivant, au chapitre 3. Vous vous souvenez, Nicodème vient voir Jésus de nuit parce que il veut consulter Jésus sans être vu, vu de ses pères qui risqueraient de le critiquer ou de le rejeter pour avoir fait cela. Et Jésus va parler curieusement à Nicodème. Pour ne prendre qu'un exemple, regardez dans l'Évangile de Jean, au chapitre 3, le verset 5. Jésus répondit, « en vérité, je te le dis, si un homme ne naît d'eau et d'esprit, il ne peut entrer dans le royaume de Dieu. » Jésus va remplacer la naissance naturelle par une nouvelle naissance spirituelle. Jésus va parler là du baptême et de tout ce qui va avec. Seulement, si on parle d'une nouvelle naissance, cette nouvelle naissance doit être précédée par la mort à soi-même. Et c'est probablement là la partie la plus difficile. Mourir à soi-même pour naître de nouveau. Une nouvelle naissance qui demande la repentance, qui demande la confession, qui demande la conversion, qui demande un engagement de notre part, qui s'exprime par le baptême. Jésus remplace cette ancienne naissance par la nouvelle naissance. C'est un processus important et difficile. C'est aussi un remplacement colossal. Regardez quelques pages avant dans l'Évangile selon Luc, au chapitre 9, comment Jésus en parle. Évangile selon Luc, chapitre 9, verset 23. Jésus dit à tous, « Si quelqu'un veut venir après moi, qu'il renonce à lui-même, qu'il se charge chaque jour de sa croix et qu'il me suive. Car celui qui voudra sauver sa vie la perdra, mais celui qui la perdra à cause de moi la sauvera. » Suivre Jésus demande de renoncer à soi-même, naître de nouveau demande de mourir à soi-même. Jésus remplace la naissance naturelle et invite à une nouvelle naissance. Cette nouvelle naissance dont la clé est l'acceptation de Jésus comme le sauveur personnel. Il y a une quatrième chose que Jésus remplace et qui a attiré mon attention dans l'évangile de Jean un peu plus loin au chapitre 6. L'année suivante, c'était de nouveau l'époque de Pâques et une grande foule s'est rassemblée. Jésus va prêcher. Et finalement, à la fin de la journée, Jésus va inviter les disciples à nourrir cette foule. Mais les disciples ne voient pas comment ils vont faire ça. La seule chose qu'ils ont, c'est le casse-croûte de ce petit garçon qui a prévu son coup et qui a amené quelque chose depuis chez lui. Mais Jésus va multiplier ce pain et ces poissons pour nourrir une foule que l'on ne peut pas dénombrer parce qu'il y avait 5000 hommes, nous dit le texte. Mais on ne sait pas combien il y avait de femmes et d'enfants. Des milliers de gens. Jésus va nourrir des milliers de gens. Et le lendemain, cette foule, impressionnée par ce que Jésus a fait, se rassemble autour de lui et voudrait aller plus loin avec lui, parce qu'ils ont aussi leur agenda. Et Jésus leur parle un langage qu'ils ne comprennent pas. Prenez un exemple dans l'Évangile de Jean, au chapitre 6, au verset 32. Jésus leur parle et dit ceci. Évangile selon Jean, chapitre 6, verset 32. En vérité, je vous le dis, Moïse ne vous a pas donné le pain du ciel, mais mon Père vous donne le vrai pain du ciel, car le pain de Dieu, c'est celui qui descend du ciel et qui donne la vie au monde. » Jésus ici se présente comme celui qui remplace Moïse. Mais remplacer Moïse, pour un juif de ce temps-là, c'est impossible. Ce sont des immenses sandales à remplir. Remplacer Moïse. Et Jésus dit, mais il vous a donné la manne, mais le vrai pain du ciel, c'est pas ça. C'est pas ça le vrai pain du ciel. Le vrai pain du ciel, c'est le pain que Dieu donne et qu'il envoie du ciel. Et Jésus se présente comme le pain venu du ciel. Jésus est en train de dire « Je remplace Moïse en vous apportant beaucoup plus que la manne ». Or, il y avait une tradition selon laquelle, lorsque le Messie viendrait, il ferait tomber à nouveau la manne du ciel. Jésus ici vient de nourrir une foule avec rien. Alors ils ont pensé que c'était lui en fait le Messie, mais selon leur manière de voir, selon leur conception du Messie à eux. Et Jésus leur dit « Je remplace Moïse, je suis plus que Moïse ». Et en effet, il y a dans le ministère de Jésus beaucoup de choses qui sont à mettre en parallèle avec Moïse. Jésus, on l'a vu tout à l'heure, a changé l'eau en vin. Moïse avait lui aussi changé l'eau en sang. Moïse, parmi les fameuses 10 plaies d'Égypte, avait provoqué une tempête et une grêle. Jésus, lui, va apaiser la tempête. Dans les 10 plaies encore, Moïse va provoquer des ulcères chez les gens et chez les animaux en Égypte. Jésus lui guérit toutes les maladies. Moïse avait provoqué les ténèbres sur toute l'Égypte, des ténèbres épaisses comme il n'y avait jamais eu encore. Et Jésus lui guérit les aveugles et il dit « Je suis la lumière du monde ». Moïse avait fait tomber la manne, Jésus nourrit une foule. Moïse avait fait sortir l'eau du rocher. Et Jésus, parlant à la Samaritaine, lui dit « Je peux te donner cette eau de la vie qui va jaillir en toi jusque dans la vie éternelle. » Moïse a fait mourir les premiers-nés. Et Jésus lui a ressuscité un fils unique. Moïse est mort, il est ressuscité, il est monté au ciel. Et Jésus a fait exactement la même chose. Il y a donc entre Moïse et Jésus de nombreux parallèles qui n'ont pas échappé aux gens de son époque, qui n'ont pas échappé à Jean qui a écrit l'Évangile, ni à ses contemporains. Et Jésus leur dit, en particulier dans ce moment-là de cette multiplication des pains, « Je remplace Moïse. Mais pour remplacer Moïse, il faudra que tu montres que tu es à la hauteur, parce que remplacer Moïse, c'est quasiment impossible dans la compréhension de ce temps-là. » En 5e point, Jésus va remplacer aussi la Pâque. C'est un remplacement colossal. Juste avant de mourir, Jésus va célébrer la Pâque avec ses disciples. Ils vont la préparer comme d'habitude, ils ne s'attendent d'ailleurs pas à ce qui va se passer. Matthieu, Marc et Luc vont tous les trois dans leur évangile présenter ce repas spécial, ce repas devenu spécial parce que Jésus va s'associer au pain et à la coupe qui est déjà traditionnellement utilisée dans la fête de Pâques. L'évangéliste Jean, lui, va rajouter cette dimension que les autres évangélistes n'ont pas inclus dans leur évangile. Il va y apporter ce lavement des pieds que Jésus va utiliser, qui était aussi traditionnel, et auquel il va donner une dimension tout à fait particulière. Lavement des pieds dans lequel il va dire « Celui qui est lavé n'a besoin que de laver ses pieds pour être entièrement pur. » Mais Jésus va transformer ce repas. Les disciples ne s'y attendent pas. Il va lui donner une nouvelle dimension. Regardez dans la première épître aux Corinthiens, au chapitre 11, ce que l'apôtre rapporte comme instruction de la part du Seigneur à ce sujet-là. Première épître de Paul aux Corinthiens, chapitre 11, au verset 25. Jésus dit ceci. De même, après avoir soupé, il prit la coupe et dit « Cette coupe est la nouvelle alliance en mon sang. » Faites ceci en mémoire de moi toutes les fois que vous en boirez. Jésus va transformer cette Pâque en un mémorial de sa mort et une annonce de son prochain retour. C'est un changement colossal. Jésus, qui s'est présenté comme le nouveau Moïse, leur propose maintenant un nouvel exode qui commence là, maintenant, avec cette nouvelle fête de Pâques transformée dans la Sainte Cène, comme nous l'appelons aujourd'hui. Jésus leur propose un nouvel exode, l'exode non pas de l'Égypte, mais un exode du péché, un exode du mal, un exode du mal qui est en eux, de leurs mauvaises habitudes, de tout ce qui est à changer, de tout ce qui finalement est à remplacer en eux. Jésus remplace la Pâque parce qu'il est devenu, lui, la Pâque. Et l'apôtre Paul rappelle encore que Christ est notre Pâque. Jésus finalement dit, non seulement je suis le temple, mais je suis aussi les rituels du temple, je suis aussi toutes les fêtes du temple. Jésus remplace la Pâque et invite à un nouvel exode. Et puis sixièmement, j'ai été impressionné de voir que Jésus se remplace lui-même. Vous vous souvenez, avant de remonter au ciel, Jésus a fait une promesse à ses disciples. On va la relire ensemble dans l'évangile de Jean au chapitre 14. Évangile de Jean, chapitre 14, au verset 16, il est écrit ceci. « Et moi, je prierai le Père, et il vous donnera un autre consolateur afin qu'il demeure éternellement avec vous, l'Esprit de vérité que le monde ne peut recevoir, parce qu'il ne le voit point et ne le connaît point, mais vous, vous le connaissez, car il demeure avec vous, il sera en vous. Je ne vous laisserai pas orphelins. Je viendrai à vous. » Jésus se remplace lui-même. Prêt à remonter au ciel, il dit aux disciples, « Je ne vais pas vous laisser orphelins. Je vais venir à vous. Je vais même demeurer en vous par l'action du Saint-Esprit. » Jésus, qui a remplacé toutes sortes de choses déjà bien établies, bien instituées dans son temps, va se remplacer lui-même par le Saint-Esprit. Mais remplacer Jésus, ce n'est pas simple non plus, c'est pire que remplacer Moïse. Il faut donc que celui qui remplace Jésus soit encore plus puissant que le Jésus sur terre. Et c'est ce que Jésus leur promet. Vous vous souvenez, Jésus avait promis que ses disciples seraient capables de faire des actions encore plus puissantes que celles qu'ils avaient vues Jésus faire. Mais comment est-ce possible? Jésus lui-même ne serait plus là? Par l'action puissante de son esprit, ses disciples continueront sa tâche. Au-delà de Jésus, au-delà même de ce Jésus remplacé par l'action du Saint-Esprit, les mains de Jésus vont se prolonger dans les disciples qui vont agir, poussés par le Saint-Esprit. C'est un remplacement énorme, c'est une substitution colossale que Jésus annonce à ses disciples. Et puis, il y a une septième chose qui m'a frappé parmi toutes celles que Jésus a remplacées. J'aurais peut-être dû commencer par celle-là. C'est en réalité celle que l'évangéliste Jean annonce dans le premier chapitre de son évangile. Lorsque Jésus vient pour être baptisé, Jean-Baptiste va le présenter à toute la foule. C'est dans Jean chapitre 1, verset 29, et il dit « Voici, voici l'agneau de Dieu qui ôte le péché du monde. » Jésus remplace l'agneau, ces agneaux qu'on a sacrifiés depuis la sortie du jardin d'Éden jusqu'à ce moment-là. Tous ces sacrifices-là représentaient le véritable sacrifice pour tous ceux qui l'acceptent comme leur sauveur. Jésus remplace l'agneau. Ce remplacement, d'ailleurs, a provoqué dans l'univers une surprise énorme. Il y a encore beaucoup d'autres choses que Jésus a remplacées et que vous pourriez trouver vous-même dans le texte de l'Évangile. J'aimerais simplement en souligner trois autres qui m'ont frappé en regardant tout ce que Jésus a remplacé dans son ministère. Jésus, sur la croix, on disait il y a un instant, a remplacé l'agneau. Mais en fait, c'est moi qui l'a remplacé sur la croix. Parce que le salaire du péché, c'est la mort. Et c'est ce qui m'attend. Parce que moi, pécheur, je n'ai pas d'autre issue. C'est vrai qu'il a remplacé l'agneau. Parce que l'agneau était cet animal innocent par définition que Jésus est, sans péché. Mais en fait, c'est moi qui l'a remplacé sur la croix. Parce que c'est là que je devais aller. Regardez avec moi ce texte dans la première épître de Pierre au chapitre 2. Première épître de Pierre au chapitre 2. Au verset 23, il est écrit ceci. Jésus, qui injurié ne rendait point d'injure, maltraité ne faisait point de menace, mais s'en remettait à celui qui juge justement, lui qui a porté lui-même nos péchés en son corps sur le bois, afin que, morts au péché, nous vivions pour la justice. C'est ça qu'il a porté. Il a porté ce que j'aurais dû porter, cette mort finale. Et on s'étonne que Jésus soit troublé à ce point dans la perspective de la mort. Mais c'est que cette mort que Jésus a affrontée, c'est l'équivalent de la seconde mort dont nous parle l'Apocalypse, au-delà de laquelle il n'y a rien, et au-delà de laquelle Jésus n'arrivait à rien voir, parce qu'il n'y a rien. Pour lui, il y avait la résurrection. Résurrection qui garantit la mienne et la vôtre. Jésus, en fait, m'a remplacé sur la croix. Lorsque Jésus remplace quelque chose, c'est toujours pour apporter quelque chose de meilleur. Regardez dans l'Épître aux Hébreux, au chapitre 8. Épître aux Hébreux, chapitre 8. Parmi les nombreux passages où l'auteur ici se réfère à ce que Jésus apporte de meilleur, il est écrit ceci au verset 6. Épître aux Hébreux, chapitre 8, verset 6. Mais maintenant, il a obtenu un ministère d'autant supérieur, en parlant de Jésus, qu'il est le médiateur d'une alliance plus excellente, qui a été établie sur de meilleures promesses. L'auteur de l'Épître aux Hébreux essaye de faire comprendre que le sacrifice de Jésus est un meilleur sacrifice, que le Sauveur est un meilleur Sauveur que les agneaux qui ont été apportés, que l'alliance est une meilleure alliance, que tout ce que Jésus remplace, il le remplace par quelque chose d'excellent, quelque chose de meilleur, quelque chose de mieux pour chacun d'entre nous. Alors nous n'avons pas à craindre les remplacements de Jésus. Nous n'avons pas à craindre ce que Jésus veut changer, parce que lorsqu'il change quelque chose, c'est toujours pour le mieux. Il y a une deuxième chose sur laquelle j'aimerais attirer votre attention, un autre remplacement que Jésus fait. Jésus me remplace dans le jugement. Nous apprenons par la prophétie de Daniel que le jugement a commencé dans le ciel depuis un siècle et demi environ, dernière étape avant le retour de Jésus. Et nous pourrions nous dire, mais c'est injuste, pourquoi est-ce que moi je dois être jugé sans pouvoir me défendre, sans être présent même dans ce jugement? Comment Dieu peut-il me juger sans que je sois là pour me défendre? Nous pensons parfois comme Job qui veut se présenter à Dieu et qui dit « Je veux me présenter devant lui, je défendrai ma cause, je montrerai que j'ai raison. » Mais le Seigneur, dans sa sagesse, nous remplace dans notre jugement. Parce que la Bible nous dit, et vous connaissez ce texte, que nous avons un avocat auprès du Père, Jésus-Christ le juste. Que fait-il? L'Épître aux Romains nous le dit. Dans l'Épître aux Romains, au chapitre 8, au verset 34, Épître de Paul aux Romains, chapitre 8, verset 34, il est dit « Qui condamnera les élus ? Christ est mort, bien plus, il est ressuscité, il est à la droite de Dieu et il intercède pour nous. Heureusement que je ne suis pas là dans le jugement pour me défendre, parce que je n'ai rien pour me défendre. Que voulez-vous que nous apportions pour prendre notre défense devant Dieu ? Nous n'avons rien, mais nous avons un avocat qui prend notre place et qui intercède pour nous dans les cieux pour que nous puissions être sauvés en son nom. Et puis, il y a encore quelque chose que Jésus veut remplacer, comme il l'a fait pour bien des gens de son temps. Il y a bien des choses que Jésus veut remplacer chez chacun d'entre nous. Il a remplacé beaucoup de choses dans son temps, des remplacements énormes qui ont bousculé les mentalités, les habitudes, les conceptions de ses contemporains. Mais je reconnais qu'il y a aussi chez moi beaucoup de choses que le Seigneur a besoin de remplacer. Des remplacements importants aussi, dont nous seuls connaissons la liste. Jésus, qui s'est présenté comme le nouveau Moïse, propose aussi à chacun d'entre nous un nouvel exode. Un exode qui nous sort du péché, qui nous conduit vers la terre promise. Jésus nous propose de remplacer effectivement ce qui, dans notre vie, a besoin d'être remplacé pour y apporter quelque chose de meilleur. Et je pense à tout ce que le Seigneur a besoin de remplacer dans mon existence. J'aimerais vous inviter à faire la même chose. Le Seigneur a pour chacun d'entre nous de grandes ambitions. Mais ces grandes ambitions ne peuvent se réaliser que lorsqu'il aura réussi à changer et à remplacer en nous tout ce qui a besoin d'être remplacé. Regardez par exemple dans la deuxième épître aux Corinthiens, pour mesurer l'ampleur de l'ambition que le Seigneur a pour chacun d'entre nous. Deuxième épître de Paul aux Corinthiens, au chapitre 5, au verset 17, il est écrit ceci. Si quelqu'un est en Christ, il est une nouvelle création. Les choses anciennes sont passées, voici, toutes choses sont devenues nouvelles. Ce que le Seigneur veut faire, c'est un renouvellement complet. C'est une recréation. Ce n'est pas simplement un rafistolage, c'est un remplacement complet. Et ma question est de savoir si je suis prêt à lui laisser transformer, remplacer ce qui doit être remplacé chez moi. Il a déjà commencé son travail et il m'a promis qu'il achèverait ce remplacement et cette œuvre avant son retour. L'Épître aux Philippiens, dans le chapitre 1, nous fait cette promesse. Mais je reconnais qu'il y a encore beaucoup de remplacements à faire, beaucoup de substitutions à accomplir. Et j'aimerais que le Seigneur trouve en moi et en chacun d'entre nous l'ouverture pour qu'il puisse accomplir ce changement, qui ne va peut-être pas venir du jour au lendemain, mais qui va se faire par sa grâce, jusqu'à ce qu'il puisse remplacer cette dernière chose qu'il veut remplacer pour chacun d'entre nous, c'est nous donner un nom nouveau. L'Apocalypse nous promet qu'il nous donnera un nom nouveau, c'est-à-dire véritablement un caractère nouveau. Et c'est pour cela qu'il va nous donner un nom nouveau, qui correspond à cette nouvelle expérience que nous aurons vécue en le laissant transformer, remplacer en nous tout ce qui a besoin d'être remplacé, pour qu'il nous donne par sa grâce quelque chose de meilleur.
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0: 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Bonjour à tous, c'est Camille avec vous. Nous sommes ensemble au sein du festival Normandie Bulle et cette fois-ci, je suis avec Viviane Sama. Bonjour.
1: Bonjour.
0: Alors, on va parler de vous. Alors, vous êtes auto-entrepreneuse et vous faites quelque chose de bien particulier à travers la structure que vous avez créée qui se nomme Pierre Papier Ciseaux. Est-ce que vous pouvez m'expliquer un petit peu ce que vous faites ?
1: Je suis créatrice papier depuis 9 ans maintenant, du côté de Rouen, et du coup, je travaille le papier sous plein de formes différentes, avec une grosse inspiration pour le Japon qui me plaît énormément. Donc, du papier japonais, mais pas que, du recyclage de papier, par exemple, papier peint, les vieilles cartes routières dont on se sert plus, les livres qui sont un peu obsolètes pour les transformer en autre chose. Papier japonais et je fais aussi du papier recyclé à la main.
0: Alors ça veut dire que là, ce que je vois sur vous, vos petits bijoux, vos boucles d'oreilles, votre collier, tout, c'est fait avec du papier.
1: Oui, papier japonais que je résine.
0: D'accord. Et vos créations, ça vous prend combien de temps à peu près ? Ça dépend, j'imagine, du type de création, mais parce que c'est quand même bien fait, je trouve.
1: Merci. C'est dur de répondre à cette question, on la pose souvent, mais je fais jamais une seule paire de boucles d'oreilles en même temps. En fait, j'en fais des plateaux, 60, 80, mais tout le processus, ça peut me durer jusqu'à 7 jours entiers, avec les temps de séchage, etc.
0: Et donc, quand, par exemple, vous peignez vos créations, vous utilisez des techniques particulières
1: Alors là, pour le coup, sur celle que je porte, en fait, c'est directement le papier japonais qui a ses couleurs et ses motifs. Mais ça m'est déjà arrivé, en fait, de faire des boucles d'oreilles en origami, partir du papier complètement blanc, en fait, et de le peindre à la main. Comme j'avais fait un tout petit oiseau, en fait, et je l'avais peint pour qu'il ressemble à une mésange charbonnière.
0: Et c'est quoi la différence entre le papier japonais et le papier comme on le connaît dans nos imprimantes ?
1: Alors, le papier d'ici, souvent, c'est du papier industriel.
0: Ouais.
1: Alors que le papier japonais, c'est encore du papier qui est fait à la main, là-bas au Japon, à partir de kozo, c'est un mûrier, c'est un arbuste spécial, en fait, pour le papier, un mûrier à papier, qui a des fibres très longues, et qui permet d'avoir des papiers et extrêmement fins, mais extrêmement résistants également.
0: D'accord.
1: Comme ça, on peut les plier, pour l'origami notamment, et c'est résistant. Voilà. Et après, du coup, en fait, c'est du papier qui, par ses motifs et ses couleurs, imite les tissus des anciens kimonos. Donc, c'est pour ça que les motifs sont aussi beaux et variés.
0: Ah, c'est super. Et vous disiez que vous faisiez votre propre papier recyclé, mais ça consiste en quoi exactement ? Dites-moi, vous arrivez à créer du papier comme ça ?
1: Bah aussi, par extension, j'avais plein de chutes. J'avais pas envie de les jeter parce que c'est une belle matière et donc je me suis dit qu'est-ce que je peux faire avec ces chutes. Et du coup en fait donc je fais du papier recyclé à partir de mes chutes de papier, donc on les met dans de l'eau pour que ça ramollisse et puis après on les broie en fait. On les broie de plus en plus, on les raffine pour faire ce qu'on appelle la pâte à papier. Et après, une fois que cette pâte à papier est prête, on se sert d'une sorte de cadre en forme de tamis, en fait, qu'on va plonger. Et les fibres de papier se déposent sur la grille, et l'eau s'égoutte, et une feuille s'est formée. Bon, après, il y a plein d'étapes. Il y a le pressage, il y a le séchage, etc. Mais en très gros, c'est ça.
0: Ok. Et donc ici, sur le Festival Normandie Bulle, qu'est-ce que vous proposez justement à ceux qui vont venir sur votre stand ?
1: Alors, ça fait presque 10 ans que je fais le festival. Donc, tous les ans, j'essaye de changer mon atelier pour que ça soit jamais la même chose. Cette année, c'est atelier cadavre et ski. Le but, c'est pas être dans la technique, c'est pas d'être un super dessinateur, mais c'est vraiment, en fait, de faire travailler son imagination. Donc là, je propose une fresque collaborative.
0: D'accord.
1: J'ai fait plein de, on va dire, gribouillis, des traits, des lignes aléatoires. Et de la même manière que ça a dû vous arriver, hein, petit, même peut-être maintenant aussi, de regarder les nuages dans le ciel et d'y voir des formes d'animaux, par exemple.
0: Ouais.
1: Et ben là, c'est pareil. On va chercher dans les lignes qui sont tracées sur la fresque des formes qu'on reconnaît familières et on va les redessiner. Et en fait, à la fin de la journée, on a plein de dessins qui ont été formés par de simples lignes, en fait. C'est vraiment le pouvoir de l'imagination.
0: Ah, ça, c'est super. Et donc, pour parler un peu de votre auto-entreprise, hein, Pierre Papier Ciseaux, comment est-ce qu'on vous retrouve après, en dehors du festival, si on recherche peut-être vos créations, comment ça se passe?
1: Alors, Pierre Papier Ciseaux, tout au pluriel, je précise, parce qu'il y en a plusieurs. On peut me retrouver sur les réseaux sociaux, Facebook et Instagram. Après, mon bastion, c'est la Requinque, la boutique de créateurs 50 rue d'Amiens à Rouen.
0: D'accord.
1: Où je partage en fait un espace avec une douzaine de créateurs locaux. Je suis aussi partie de l'atelier Shifumi rue Beauvoisine, qui est là plus dédié à l'artisanat japonais et à l'inspiration japonaise.
0: Ok. Voilà.
1: Et beaucoup de marchés.
0: J'imagine. En tout cas, merci beaucoup d'avoir répondu à nos quelques questions. Et puis, on vous souhaite bonne continuation sur le festival. Et pour tous ceux qui voudraient, n'hésitez pas à aller rechercher sur Internet Pierre Papier Ciseaux, on rappelle au pluriel.
1: Merci.
0: Au revoir.
1: Au revoir.
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0: Bienvenue à tous pour votre flash d'information pour ce jeudi. On va commencer en parlant éducation, puisque les lycéens et les enseignants sont de nouveau appelés à manifester. Ce jeudi, 5 organisations syndicales soutiennent cette quatrième journée de mobilisation. Elles réclament davantage de professeurs, de moyens et de meilleures conditions d'apprentissage. Ce matin, le ministère de l'Éducation nationale prévoit 224 établissements entièrement fermés et 151 ouverts seulement en partie sur les 3700 lycées du pays. Il annonce donc 94% d'établissements accessibles au moins partiellement. Cela ne signifie pas que tous les cours vont y reprendre bien sûr normalement. Sur le maintien de l'ordre, Laurent Nunez suspend les grenades assourdissantes dans le cadre du mouvement lycéen. Cette décision intervient après la grave blessure d'un adolescent de 15 ans qui a perdu une main lundi à Lens. 18 enquêtes ont été confiées à l'IGPN, la police des polices. De son côté, Aurore Berger appelle les parents à ramener leurs enfants à la maison lorsque c'est nécessaire pour éviter les affrontements. La ministre reconnaît des revendications qui peuvent être entendues, mais condamne les violences. Poursuivons avec un autre sujet qui fait beaucoup parler, qui fait grincer des dents, il faut le dire, c'est les coûts de l'énergie. Alors pour cela, le gouvernement veut faire baisser notamment le prix du gazole. Dans son allocution mercredi soir, Sébastien Lecornu a annoncé la mise à disposition de 10 millions de barils issus des stocks stratégiques français. Ce gazole acheté avant la flambée des cours doit être proposé aux distributeurs au prix de revient. Le Premier ministre estime que l'opération pourrait ainsi réduire le prix à la pompe de 12 à 18 centimes par litre. Il s'agit pour l'instant d'une baisse plus qu'attendue. Elle n'est pas encore constatée dans les stations. Les distributeurs doivent être réunis à Matignon dans les prochains jours pour préparer sa mise en œuvre. Sébastien Lecornu s'est également engagé à éviter une hausse du prix de l'électricité cet hiver. Il demande à EDF de mobiliser au maximum ses capacités de production. Parlons maintenant d'un autre sujet, cette fois-ci qui va plus fâcher, puisque le gouvernement propose de prélever 125 millions d'euros dans la trésorerie de l'Agence nationale pour les chèques vacances. Cette mesure figure dans le projet de budget 2027, elle doit encore être examinée par le Parlement. L'agence disposait de 183,8 millions d'euros de réserves à la fin de 2025. Pour le gouvernement, ce prélèvement exceptionnel laisserait suffisamment de moyens pour assurer son fonctionnement. La France insoumise conteste cette analyse et demande la suppression de la mesure. Ses députés rappellent que l'agence utilise aussi ses excédents pour aider des personnes modestes à partir en vacances. Le débat porte donc sur les moyens de l'organisme dont les chèques vacances bénéficient à 4,8 millions de salariés, d'agents publics et de travailleurs indépendants. On poursuit avec un point santé sur la région maintenant, puisqu'en Seine-Maritime, l'hôpital des Feugrés à Saint-Aubin-lès-Elbeuf ouvre aujourd'hui son centre du sein. Et oui, le dispositif accueille les patientes chaque jeudi après-midi toute l'année. L'objectif, c'est de mieux coordonner les consultations et les examens et simplifier leur parcours. L'orientation passe notamment par le médecin traitant ou la sage-femme lorsqu'une anomalie nécessite des investigations. Après une consultation avec un chirurgien spécialisé, une mammographie, une échographie ou une biopsie pourront être réalisées le même jour selon les indications médicales. Si un cancer est confirmé, le dossier sera discuté avec les spécialistes du centre Henri Becquerel à Rouen. L'équipe hospitalière d'Elbeuf continuera d'accompagner la patiente, notamment pour la chirurgie et le suivi. Un soutien psychologique et social pourra également être proposé. On va poursuivre, on va parler environnement, puisqu'à Tôtes, retour sur une initiative qui a été menée le 24 septembre, puisque 64 étudiants de la maison familiale et rurale ont parcouru la commune pour ramasser les déchets. Leur collecte a permis de retirer plus de 3 kg de mégots des rues et des espaces naturels. Cette journée avait aussi une dimension pédagogique. Les déchets collectés ont servi à fabriquer 10 petites figurines en matériaux recyclés baptisées les totems et une manière ainsi de sensibiliser les participants à la récupération et à la protection de leur cadre de vie. Et on va terminer en parlant d'une initiative sportive, puisqu'une sortie gratuite ce samedi 10 octobre aura lieu dans le cadre de la Semaine Bleue consacrée aux aînés. Rouen Sport et l'AS RUC Santé, eh bien, propose un Rouen-Ing ouvert à toutes et tous. Au programme, 5 km sur les quais de la rive gauche, en marchant ou en courant, chacun à son rythme. Le départ est fixé à 10h sous le pont Guillaume le Conquérant, côté rive gauche. Aucune inscription n'est nécessaire. C'est donc l'occasion de bouger, de partager un moment convivial au bord de Seine, à l'occasion de cette semaine consacrée au Seigneur avec cette fameuse semaine bleue. Allez, c'est la fin pour ce flash d'informations et nous vous souhaitons de passer un très bon moment avec la suite de vos programmes sur Radio La Sentinelle.
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0: Est-ce que t'as l'impression d'avoir découvert qui était arrivé à maman le jour où elle a mis des mots dessus?
1: Pas vraiment. Enfin, peut-être que ça donnait des réponses, des clés, que ça rendait un sentiment latent concret. Mais je crois qu'on pressentait, on sentait, et que même si on n'avait pas toutes les clés pour comprendre, on savait. Je sais pas comment définir ce truc-là qui fait que dans cette configuration-là, dans cette situation-là, enfant, on sent. Il y a aussi comment trouver de la légitimité à ressentir, à parler de quelque chose qu'à la base, on n'a pas vécu, mais qu'on a ressenti.

0: On regarde. Je crois que sa pellicule a cramé.
1: Donc là, c'était les copains. Après, il y a la rencontre.
0: Il est là, le mariage.
1: Voilà.
2: T'as vu le beau gosse ?
0: Putain, il est tout là. Oh, j'aurais trop aimé qu'il y ait du son.
1: Fais des pauses régulièrement que je vous dise qui est qui. Stop. Mais Mère Nelly, bon, avec sa démarche, on la connaît. Carmen, vous avez vu comment elle est ? La petite, là.
3: Ouais, elle est là.
1: Vas-y. Lolé, à droite. Et il doit y avoir Henri aussi.
3: Ah, il est derrière. Je l'ai vu, avec ses lunettes. Voilà.
0: C'est lui, là ? Ouais.
4: Depuis plusieurs années, avec ma sœur Fanny, on cherche à comprendre.
1: Il est là. Hein.
0: Ouais, ouais.
1: C'est lui, le
3: tirage de main.
1: Vous avez vu comme il est grand ? Bah, au moins, vous voyez qui c'est.
3: Ouais, mais...
1: Vous l'avez jamais vu, en fait.
3: Non.
1: Il est grand avec des yeux bleus. Il est grand avec des yeux bleus.
0: J'ai pas l'impression d'avoir découvert son visage.
3: Moi non plus.
4: On sort les archives, les films et les photos. On dépoussière l'arbre généalogique.
0: C'est qui à côté ? C'est Papy ? Oui.
3: Bah, je crois que c'est Papy, oui.
4: Démêler les nœuds, défaire les silences, rapiécer les souvenirs.
3: En fait, il est pas si grand que ça.
0: Et bah, Papy Louis, il fait la même taille.
3: Bah ouais.
1: On avance.
3: Oh, le beau bouquet.
1: Ça, c'est dans les escaliers de la maison, hein, ouais. C'est le jardin que vous connaissez. Hein.
0: J'ai toujours une photo de toi.
1: Il y avait Anna. Ah, c'est le chat.
0: Après, avec le bouquet de fleurs.
3: Je l'ai pas jamais vu. Mais c'est moi, je connais ça. C'est là que je suis allée quand j'étais petite, moi.
1: C'est Moracar. C'est Moracar est dans les terres, mais c'est vers Alicante et tout ça.
4: Réinvestir les paysages de son enfance pour circonscrire le terrain miné.
1: On zappe à vous ?
3: Si tu veux, ouais.
4: Identifier la bombe, dépasser la honte et apprivoiser le flou.
1: Parce que si je regarde 76 machin, je risque d'aller gerber, donc ouais.
4: On cherche un point de départ pour remettre l'envers à l'endroit.
2: T'avais quel âge la dernière fois que t'allais en Espagne ?
3: Alors, je pense que j'avais 4 ans et demi.
2: Et tu te souviens de quoi de ce voyage ?
3: Je me rappelle du camping, je me rappelle du chemin de là où on faisait la vaisselle jusqu'à la tente. Je me rappelle du petit chemin qu'on prenait pour aller à la plage. C'est très clair aujourd'hui.
4: Ce sera l'Espagne. On partira pour Moracar, notre mère, ma sœur et moi.
1: C'est pour ça, Moracar, moi.
4: Sur les traces d'un été heureux.
2: Bah, ça peut être ça, le truc.
4: Celui juste avant que ça ne commence.
5: Tu veux bien m'aider à mettre, là ?
0: C'est bon.
5: Je parle et on entend
1: rien. Si, si.
6: Si, si, on t'entend.

Donc j'ai été plongeur des mineurs pendant 14 ans. Durant ces 14 ans, on a dû effectuer des missions de déminage en France et un peu partout dans le monde. Alors les durées sont variables. En France, ça dure 1-2 jours

Et sinon, à l'étranger, ça peut aller jusqu'à plusieurs mois. Sous l'eau, il y a encore une quantité très importante d'engins explosifs. Le temps d'une carrière, on en démine un certain nombre. Mais c'est tellement infime par rapport à tout ce qui a été largué que...

À la limite, c'est la plongée le plus dangereux, plus que le déminage, quoi. Parce que t'es dans l'eau, c'est pas ton élément naturel. Ça reste un élément hostile. Donc le moindre petit pépin, ben, ça peut vite prendre des proportions très graves. C'est pour ça qu'on s'entraîne beaucoup, beaucoup, beaucoup, tous les jours, pour que les gestes qui vont nous permettre de survivre, entre guillemets, c'est soit des réflexes. Quoi. Tu réfléchis plus quand t'es en détresse, tu réfléchis plus, tu sais ce qu'il faut faire.

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1: Bonjour, mère.
2: Ça va être mouillé.
1: Ça te fait bizarre de revenir?
2: Ouais, là, ça fait un peu bizarre, ouais.
1: 50 ans?
3: On va aller où, la boutique de...
4: Ben, je pense qu'il faut qu'on aille dans la station Alamo,
1: vu que c'est là que j'ai réservé.
5: Hola, buenas, ¿qué tal?
4: Hola, buenas.
5: Adelante.
4: Gracias.
5: ¿Me tenía reservado con nosotros?
4: Sí.
5: Esto por aquí.
4: Gracias.
5: Y les voy a enseñar el coche, ¿vale?
4: Vale.
5: Adelante.
4: Vamos.
2: À Morata, voilà. Oui. Ou à la plage, parce que c'est pas à la mer, Mourakar, c'est un petit peu au-dessus.
4: On pose nos sacs et on file à la mer, non?
2: Ouais.
4: T'es prête à noter l'adresse où on va? Peut-être.
2: Si. Dès que tu peux faire sur le truc, maman, tu peux faire directement sur la
4: Deux page. Minutes. Non, je ne veux pas.
2: Vas-y. T'aurais le GPS là?
4: Oula, mais on est obligé de tourner là.
2: On va le faire comme ça, comme des touristes.
4: Ça va, José ? Vous avez confiance ?
2: Oui.
4: Bah, donc là, pas trop le choix.
2: C'est pas bon.
4: Joseph, tu es quand même une conduite plutôt sportive. Je sais que toi et la route, ça ne fait qu'un.
2: Je vais où, Fanny, là, s'il te plaît?
1: Mais j'allais,
2: c'est orange.
1: Oui, j'allais dire après le feu.
2: Faut que t'anticipes avant les feux, Fanny.
1: Oh, mais alors j'ai pas commencé à m'engueuler parce que je suis le pire copilote de la Terre.
2: Donc on va s'engueuler.
1: D'accord. Donc là, c'est chaîne à droite.
4: Il y a des gros bateaux de transport à passagers en face, des gros machins. Gros truc à 4 étages.
6: Donner une date à ce truc-là, j'arrive pas trop à savoir. Je devais avoir 12-13 ans.
7: C'était ou une fin d'après-midi ou un début de soirée.
6: Donc toi, t'étais sur le tabouret le plus à droite, maman au milieu et moi plus près de l'escalier.
7: Vous étiez tous les deux l'une à côté de l'autre, l'une à côté de l'autre. Pour moi, t'étais dans la cuisine face à nous.
6: Je crois que maman était au milieu.
7: Et j'ai l'impression qu'on était côte à côte sur ce tabouret, mais que maman était de l'autre côté du mur. Peut-être j'étais de l'autre côté, mais moi j'avais l'impression d'être avec vous. Je sais plus si j'avais mis physiquement cette distance du passe-plat entre nous. Et que j'ai un peu une image de elle faisait les 100 pas, en sachant qu'elle s'apprêtait à lâcher une bombe.
6: Et puis, bon, bah, elle nous a dit, qu'il fallait qu'elle nous parle, quoi, qu'elle nous parle de quelque chose.
7: Vous étiez très sérieuse parce que je vous ai dit, il faut que je vous dise quelque chose. Enfin, très sérieuse. Oui, vous sentiez que c'était important. Je me demande si on n'était pas en train de faire comme on a toujours fait, petite, toi et moi, de se toucher les pieds pour avoir un contact physique et rester en communication. Tactile, discrète derrière le comptoir du bar. Et j'ai essayé de prononcer deux phrases simples en vous disant « Je ne vais pas bien parce que lorsque j'étais petite, mon grand-père n'était pas gentil avec moi. »
6: Son grand-père était méchant avec elle quand elle était petite.
7: Voilà, mon grand-père me faisait du mal quand j'étais petite. Si vous avez des questions... vous pouvez m'en poser des questions. Enfin, la possibilité était offerte. Après, c'était à vous, au moment où vous le souhaitiez, de faire la démarche ou pas, quoi, je pense.
6: Et je crois qu'on a compris. On avait déjà compris.
7: De mémoire, n'avait pas posé de questions. Mais c'était le... Ça faisait partie de ma démarche de l'annonce. C'était que je me promettais qu'il arriverait jamais quelque chose de pareil à mes enfants. Mais ça, je voulais pas dire. Toi, t'as entendu une promesse ?
8: Je sais pas si elle nous a fait la promesse ou nous a demandé de faire la promesse ensemble de... À partir de maintenant, il y aura plus de mensonges. On se dira tout. Et on garde pas les choses pour soi parce que ça abîme les gens.
6: C'est vrai que je l'avais pas comme ça en mémoire, mais c'est vrai qu'il y a eu ce truc de promesse, de briser le silence et de plus jamais reproduire ça.
7: Exact. J'ai cité la troisième phrase.
6: Je m'en souviens maintenant.
7: Je crois que quand j'ai prononcé cette troisième phrase, j'étais à l'intérieur très en colère et j'ai dû vous le dire pour le coup de manière moins douce. Et que c'était « il n'y aura plus jamais de mensonges dans cette famille, on se dira la vérité ». Voilà, c'était plutôt quelque chose de réactif.
6: Et voilà, je crois que c'est ce qui me reste de cette discussion et de ce moment-là.

0: fréquemment on se retrouve dans des situations où on n'a absolument aucune visibilité. Il suffit qu'on mette un coup de palme, on déplace décidément, on voit rien, en fonction de la profondeur. Il n'y a plus de lumière, donc voilà, tout se fait à tâtons. On intervient aussi sur ce qu'on appelle le domaine maritime, en particulier l'estran. Donc c'est les plages. Et à cette occasion, il arrive régulièrement qu'on doive intervenir sur les côtes parce que des personnes ont trouvé des engins. Très souvent, ce sont des civils. Ces civils que, dans notre jargon, on appelle les inventeurs. Voilà. Donc on part avec une équipe de... On est quatre. Donc il y a un chef de mission, un ou deux, ça dépend de l'ampleur de la découverte. Et puis, on part avec le Zodiac, les explosifs, les artifices. Et puis après, on intervient, on vérifie que ce soit bien un engin explosif. Et puis après, on pose du plastique, on pose nos étaux, puis on fait tout péter, quoi.
1: On peut rouler à 130 ou non, toujours pas. Ah si. Pardon. Voilà. Mais là, ça. Plus le décor change là. On peut faire 140?
2: 135.
1: Ça va.
2: À 138 là.
1: À 138, pardon.
2: On n'a rien senti.
1: C'est là.
2: C'est le petit chemin.
1: Bah ouais. Qui me paraît plus large là. Mais c'est... Et c'est le camping.
2: Mais c'était pas cette plage.
1: Mais on devait aller plus loin alors. Comment il s'appelle?
2: Il écrit Camping El Candal, Bar, Restaurante et Venta de Hielo. Ils vendent de la glace.
1: Oui, on allait chercher la... Bah c'est dingue, ça veut dire que ça n'a pas changé. Je sais pas ce que ça me fait, mais ça me fait.
2: On laisse le camping derrière nous. T'as envie de quoi là?
1: De pleurer.
2: Soir dans le vent, face à l'océan.
1: Non, je vais être ici. Ah, mais la musique.

0: Je vous en ai parlé déjà ?
1: De quoi ?
0: De moi, ce qui a fait que tout remonte. Un soir de décembre, veille, jour de vacances scolaires. Donc, cette année-là, à l'école, j'avais une classe de CE2. Et donc, c'est l'heure de l'accueil des enfants le matin. Sur la cour, on fait les 100 pas avec la collègue avec laquelle j'étais de service. Et elle me dit que cet élève-là en question, son élève de CP, donc de 5-6 ans, ne serait pas là parce que le grand-père a été arrêté pour agression sexuelle sur elle. Ça m'a... Je sais pas comment dire. C'était le début du tsunami, sauf que j'ai chanté le tsunami pendant 10 jours. Quand j'ai entendu ça, je me suis dit, tu craqueras quand tu n'auras plus les enfants. Et là, c'est monté. Et physiquement, ça explose, quoi. Tout ton corps explose, quoi. Et là, tu sais pas comment gérer ça. C'est vraiment des orteils à la tête. T'as tout qui remonte. C'est-à-dire que toutes les images, j'y croyais et je les voyais. La boîte était de mémoire était ouverte.
1: T'avais jamais eu de réminiscence
0: si.
1: Avant.
0: Mais je me disais que j'étais complètement folle, que c'est parce que peut-être je me faisais des films. Mais depuis, il y a eu de nouvelles images, donc qui sont très claires. La dernière fois, c'était assez récemment. C'était, je suis allée faire les courses, je pose les sacs de courses, je commence à déballer, ranger, et je sais pas pourquoi, c'est revenu. Il y a un autre... Et voilà. Et là, tu tapes dans les murs et tu cherches une bouteille. Non, d'abord, tu te dis, on va faire ce qu'il a dit, l'hypnothérapeute va te calmer. Puis des fois, c'est trop, tu peux pas. Et c'est pour ça que dans ces cas-là, je pense aux copines qui ont mis fin à leur jour pour les mêmes raisons. Mais... Ça, je t'avais dit une fois, je crois. C'est pour moi, il y a pire encore, si. Qu'on me demande de me taire. Au moins, le père, il savait. Je veux dire, il y a eu cet épisode où mon père a défoncé, a priori, la porte de la salle de bain dans laquelle ma cousine et moi étions enfermés avec le grand-père. Et je pense que c'est peut-être après ce moment-là que... Mon oncle, le père de ma cousine, enfin sa famille, n'ont plus dormi à la maison ou passé autant de temps à la maison. Ils venaient, mais ils restaient plus. Alors que mon père à moi, il m'y ramenait à chaque fois, deux fois par an. Donc.

0: 26 minutes. Hein. Et c'est depuis l'ouverture de la porte, donc.
1: Tu comptes me faire des blagues comme ça longtemps ?
2: Non.
1: Tu comptes qu'on va me le faire à moi ? Je comprends.
0: On n'avait pas envie.
1: Donc je ne veux pas te déranger longtemps. Je voulais te remercier en fait. De quelque chose qui va te remuer. Mais je vais te remercier quand même.
3: Oh, t'allais pas bien là.
0: Non, je voulais un peu vider et savoir. Je me suis dit, c'est Kat, il va claquer.
1: Je comprends, papa.
0: Je pourrais jamais avoir les réponses, donc j'y suis allée.
1: Je te remercie, papa, d'avoir défoncé la porte il y a 30 ans. De la salle de bain.
2: De quelle?
1: De chez toi.
2: Ah bon? Et pourquoi tu me remercies?
1: Il y avait qui derrière cette porte là, papa? Tu te rappelles l'avoir fait? Un père très difficile, papa.
2: Hein?
1: Tu avais un papa très difficile.
2: J'avais un papa très difficile.
1: Tu m'as protégé, papa. Tu te rappelles pas? Tu te rappelles pas du tout? Je pense que tu en avais parlé à maman parce que maman elle me disait toujours tu demanderas à ton père.
2: Parler de quoi?
1: Ben je sais pas, j'ai besoin de savoir papa en fait, mais.
2: Je sais pas souvenir. Je comprenais pas pourquoi ils sont fermés dans la salle de bain.
3: Didier ne comprenait pas pourquoi ils sont fermés avec vous. Après,
1: ça c'est ce qu'il fait la vie, ça.
2: Il y a 30 ans.
1: Ben, je sais pas, moi dans mon souvenir j'avais 8 ans, donc non, il y a plus de 30 ans, il y a 40 ans. Plus de 40 ans.

Alors l'avantage des chasseurs de mines et de leur sonar, c'est que ça permet d'intervenir sur des zones très très vastes. Donc on est susceptible d'intervenir à n'importe quel moment, de jour comme de nuit. Soit tu es en train de faire de la paperasse ou de l'entretien de matériel, ou tu es en train de lire, ou tu dors. Tu es tranquille et puis boum, ça déclenche. Donc faut réagir vite. Et puis on te dit intervention plongeur, ok. Suivant ce qui a été défini, bah chacun s'équipe. On a beaucoup, beaucoup de matériel sur nous, donc on est très, très lourd. Bon, déjà, t'as la combinaison qui est assez oppressante. Après, on s'y habitue, hein, c'est une seconde peau, comme on dit. Après, t'as tout le matériel, donc t'as une brassière, t'as t'as une ceinture de plomb, après tu mets tes palmes. Voilà, donc t'es un petit peu engoncé en surface. Par contre, dès que t'es dans l'eau, effectivement, ce poids-là, il disparaît, quoi. C'est une sensation quand même assez dingue. Sous l'eau, les sons sont... C'est comme des sons dans du coton. Et en même temps, ça se propage très très bien dans l'eau, le son. Donc tu peux entendre des choses qui sont très très loin sans jamais les voir.

0: Il y en a une qui a un gros sweat ou pas, me prêter?
1: Sûrement, oui. Tu veux quoi?
0: Tu as besoin de ton sweat, non?
1: Non. Non, non, tu peux,
0: ouais. Vous ne le comprenez pas?
1: On aurait pu prendre plus, marcher avec les bières.
2: Avec l'alcool, ça va.
3: Mais on a pris 8 bières.
1: Prenez-moi des bouteilles de vin.
3: Enfin, oui, une bouteille de vin, c'est pas mal. Ah oui. Ah, si, c'est pas toute seule, oui.
1: Mais c'est à moitié de l'eau, hein. Je sais pas combien c'est, mais franchement, c'est pas...
4: 11 degrés, je crois.
1: 11, tu crois?
4: Bah, c'est marqué sur la bouteille.
1: Ah ouais?
5: Vas-y.
1: Non, vas-y.
5: Et il faut se rappeler quand même que lorsque vous étiez petite, à partir du moment même quand Léo est né, et ensuite dans la maison, je dormais avec un couteau sous l'oreiller, un outil, une matraque, un machin à côté de moi. J'étais toujours dans la crainte de l'agression. Et heureusement qu'à l'époque, il y avait une porte qui fermait l'accès à vos chambres. Moi, j'étais tout le temps dans... toutes les nuits. J'étais toutes les nuits.
1: Et
5: moi, je vous protégeais. Oui. Si je dissociais, je vous protégeais. Que ce soit avant vous ou après. Mais oui, mais parce qu'autrement, je m'effondrais. Et heureusement, j'avais mon autre moi rigolo qui a envie de vivre et qui trouve la vie belle et qui est pleine d'espoir et qui voulait faire des enfants. Et heureusement qu'il y avait ça.
1: Et pour toi, ça, on l'a pas ressenti?
5: Ben, j'essayais. Je sais pas. Parce qu'elle peut être un lion, là, mais c'est moi qui défends tout le monde. Qui veut au fight si on vous touche un cheveu. Donc vous êtes l'espoir, en fait, mes enfants. Vous êtes nés de ma bonne partie. De ma partie, la vie est belle. Bon, ça aurait été bien si on avait une bougie. Tu voulais de la lumière, ben je veux dire, t'as demandé la lune. J'ai demandé à la lune.
2: C'est ma beauté. Ah merde. Il a rempli ton verre à l'envers aussi.
3: Ok. Allez, coupez, à demain.
2: On en est là.

0: sais pas si y a longtemps, là, moi j'aimerais bien. Attends. Moi j'aimerais bien te parler de comment j'ai vu les choses hier et que j'ai écrit en m'endormant là. Je sais pas trop si y a longtemps, j'ai pas envie de. Parce que j'ai justement, j'ai envie de parler avec toi de comment amener certains sujets. Ce qui me gênerait, peut-être qu'elle. Bah, j'ai pas envie de la blesser, quoi, comme d'hab. Et que j'ai pas envie qu'elle entende cette discussion d'une oreille un peu toute seule, un peu à côté, parce que je pense que ce serait douloureux pour elle. Et c'est dur d'aborder ce sujet-là, parce que, ben, oui, c'était son goal ultime de nous protéger. Et comme tu l'as dit, comme je l'ai écrit hier, elle a pas su forcément, malgré elle, nous protéger d'elle, quoi. En fait, même, tu vois, depuis le début, depuis qu'on a commencé ce voyage, on reprend les choses depuis le début. Et il y a beaucoup de choses qui, dans la façon dont elle nous a éduqués, dans comment elle réagit, même quotidiennement à des petites choses, on entend pourquoi, on comprend pourquoi. Et du coup, on a tendance à se dire, vu qu'on comprend, où est notre place de lui dire « Nous, on a vécu ça de toi. » Et c'est dur parce que faut lui réussir à lui exprimer ça tout en ayant conscience d'où ça vient et qu'il y a des choses qu'on comprend et que du coup, c'est comme si on pouvait... C'est chaud.
1: On lui dit d'aller boire un café.
2: Ouais. Je vais voir ce qu'elle fait. Tu veux un café?
0: Oh, je peux finir bien. Mais je veux bien que tu chopes des feuilles. Ouais.
1: Est-ce que tu crois qu'on peut essayer de lister clairement les indices qui avaient... Malgré l'amnésie de maman.
0: C'est dur de démêler ce qu'on sait maintenant et ce qu'on sentait avant. Un premier indice, mais qui n'est pas forcément de l'ordre de notre éducation, mais plutôt de sa réaction. C'est la claustrophobie, c'est le fait de paniquer quand elle se sent enfermée. Je dirais ça.
1: Toujours vérifier que les portes soient bien fermées. Ou qu'à l'inverse, on soit pas enfermé et qu'on puisse ouvrir.
0: Checker les issues, quoi. Fallait pas être coincé.
1: La porte.
0: Ouais.
1: Les vagues. La clé. La salle de bain. Le ventre. La culotte. En fait, la douleur. Lié aux violences sexuelles et toute la forme que peuvent prendre les symptômes post-traumatiques.
3: La maison.
1: Que ce soit...
3: Le corps.
1: Que ce soit...
3: La couette.
1: La dissociation, que ce soit l'hypervigilance,
3: la
1: que
3: vitesse.
1: Ce soit les comportements à risque, que ce soit le rapport à l'addiction.
3: Le silence. Le mensonge.
1: Les peurs...
3: Le sexe.
1: Qui sur le coup te semblent irrationnelles et qui te saisissent.
3: La balançoire.
1: Les flashs d'images dans la tête de... Tu sais pas d'où ça vient, tu sais pas ce que c'est.
3: La petite robe jaune.
1: Les cauchemars, la méfiance, tout ça.
3: Le vertige.
1: Moi j'ai le sentiment que c'était là.
3: La bouche.
1: Avant.
3: Les mains.
0: Moi j'ai aussi le sentiment que c'était là avant les premières agressions.
3: La folie.
0: Que j'ai subi, que j'ai notifié en tout cas.
3: Le vent.
1: Moi je crois que...
3: Les odeurs.
1: C'était même là, avant mes premiers rapports sexuels.
0: Moi aussi, mais depuis le début quoi. Quelque chose qui était latent dans l'ambiance familiale.
1: Partout.

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En fonction de la taille de et le poids d'explosifs contenus dans l'engin, on doit définir des périmètres de sécurité. Tu dois même vérifier les cartes géologiques pour éviter de tomber sur une ce qu'on appelle une veine de roche, c'est-à-dire que t'as du granit et puis t'as une petite faille dans le granit, et cette faille, ben, il faut suivre jusqu'où elle va, jusqu'où elle remonte. Parce que quand tu déclenches ton explosion, t'as une onde de choc qui se propage, et si elle prend cette veine, eh ben, elle va aller jusqu'au bout pour s'échapper. L'onde de choc, les vibrations font

0: Est-ce que, en devenant maman, tu as eu peur à un moment ou à un autre de porter trop de violence en toi parce qu'on t'en avait fait et de la reproduire d'une façon ou d'une autre et de faire du mal à tes enfants?
1: Non, je n'avais pas peur de porter, de faire violence ou d'autres atteintes, quelles qu'elles soient. Mais au contraire, moi, j'étais. Non, non, j'étais. Puisqu'on dit. Mais en plus, j'étais pas. Quand je vous ai eu, je n'étais pas encore en conscience de ce qui m'était arrivé. Mais instinctivement, j'avais ce comportement-là. Instinctivement, je vous ai mise en garde de multiples manières vis-à-vis de l'attitude possible de certains hommes, si jamais vous vous habillez comme ça, si jamais vous mettez du rouge à lèvres, si jamais vous mettez. Enfin bref. Mais non, porter atteinte et faire violence, non, j'avais pas peur de ça. Après, il y a une chose qui est sûre, c'est que je n'ai pas fait étalage de ce qui m'est arrivé, et que comme ma réaction a été d'avancer, de lutter, de combattre, de tenir, de faire face sans montrer, là-dessus j'ai une exigence, je sais, il faut faire pareil, il faut tenir. Vous m'avez jamais vu craquer sur ce sujet-là. Vous, vivant à la maison, vous ne m'avez jamais vu craquer sur ce sujet-là.
2: Non, mais on t'a connu craquer d'une autre façon.
1: Par sujet détourné, peut-être. Mais jamais j'ai explosé de colère, tapé dans les murs, picolé à non plus pouvoir ou crier ou je ne sais quoi, et que vous auriez, et que j'aurais exprimé que c'était cette colère-là qui surgissait.
0: Comment dire? En effet, tu t'es jamais étalé dessus et tu l'as jamais pris pour source de ta colère et de tes craquages. Mais ça n'a absolument pas empêché le fait que tu pètes un plomb et qu'on sache très bien pourquoi.
3: Bah, je sais pas si vous savez.
2: Bah, je crois que si. Enfin.
0: Je sais pas comment. C'est.
2: Je pense peut-être avoir un chemin pour y arriver. Je suis pas certaine. Attends, laisse-moi. Du coup, tu parles d'hypervigilance et tu parles de l'hypervigilance que tu nous as transmise. Parce que toi, tu étais hyper vigilante. Moi, je crois que il y a eu aussi de l'hypervigilance, pas que par ce biais-là. Il y a eu une forme d'hypervigilance qui est arrivée aussi du fait de ne jamais trop savoir quand est-ce que tu allais briller ou craquer, et quand est-ce que ça allait devenir violent, verbalement ou physiquement. Enfin, du coup, tu restes sur tes gardes parce que tu sais pas trop quoi, si ça va craquer.
0: Est-ce que tu te souviens, maman, de ta violence?
1: On en a déjà parlé un peu, je ne m'en souviens pas beaucoup, non. D'autant plus que quand. Alors, en plus de. D'une violence sous-jacente du fait du traumatisme, il y avait la violence sans doute due à l'état d'épuisement dans lequel j'étais quand vous étiez toute petite et enfant. Je ne sais pas si c'est à cause de ça que je ne me rappelle plus. Mais non, je me rappelle pas, non. Et là, je reste sans larmes. Mais parce que je... J'ai l'impression que, qu'on parle de quelqu'un qui n'est pas moi, en fait, donc je...
2: Et ça se voyait aussi dans tes yeux que c'était juste un moment à passer, parce que t'avais tellement... C'était tellement fort dans tes yeux. On pouvait rien faire contre ça, quoi.
3: Moi, ça m'inquiète ce que vous me dites, parce que... Non seulement il y a la violence que je vous ai... Toi, j'allais mettre au conditionnel tellement que je vous ai porté, mais que je m'en... Je sais pas quoi.
0: Tu ressens quoi? T'as besoin de quoi?
1: Est-ce que... Elle s'est arrêtée à un moment, cette violence?
0: Je me demande si la violence s'est pas arrêtée...
2: Quand j'ai commencé à frapper moi. Moi, c'est ça que je demande.
0: Est-ce que ça correspond pas au moment où t'as retrouvé les souvenirs et l'amnésie s'est rompue?
2: C'est ça. C'est ça.
1: Pour moi, ce dont vous me parlez, de la violence envers vous, c'est... Par contre, je ressens cette violence, ressentais cette violence à l'intérieur de moi, ça, c'est oui.
4: Alors, c'est un métier qui nécessite effectivement beaucoup d'absence. Donc beaucoup de sacrifices, notamment au niveau familial, puisque ça oblige à ne pas être là à des moments où notre présence aurait été la bienvenue. J'étais déjà plongeur des mineurs quand tu es né, donc jusqu'à ce que je quitte ce métier-là en fait. J'ai été absent très très souvent à différentes périodes, donc toutes ces absences ont fait que effectivement j'étais loin de Fanny, de toi. Donc à chaque fois, forcément, je ratais quelque chose. Et le temps de revenir, le temps de se réadapter, de se remettre dans le bain familial, quitter cet esprit très particulier qu'on a sur les bateaux quand on est en vase clos à 50 personnes sur un bateau de 50 mètres, moi ça me prenait particulièrement du temps. Pour vraiment me remettre dans le bain. Et toi en particulier, un peu plus âgé, un jour tu m'as dit, mais papa, tu peux pas comprendre, t'étais pas là. Voilà. Donc ça remet en question et ça fait mal, mais bon. Voilà. C'était ma vie à ce moment-là.

0: T'as l'impression d'avoir tout dit à maman?
1: Non. Et en même temps, oui, ah, je sais pas, c'est bizarre. Et toi?
0: Je sais pas trop. À la fois, il y a un goût de trop peu, et à la fois, je crois que je suis très content de poursuivre ce voyage en Espagne avec toi.
1: Bah, moi aussi.
0: Enfin, avec que toi, je veux dire.

0: peux vous dire mon état?
1: Oui, oui.
0: Je suis pas bien du tout.
1: Mais pas parce que pas pour des. C'est pas triste. Mais parce que je veux vous quitter.
2: Ben, on se doute parce que t'es toujours en avance et que la terre tard.
1: Oui.
0: Tu es un peu perdue.
1: Mais c'est bizarre, hein.
0: Et vous?
1: Bon, je crois que c'est bizarre pour tout le monde, hein.
0: En tout cas,
1: je sais pas.
0: Oui, ça va faire bizarre de partir.
3: Trop délicat, ce petit chat.
2: Nina.
1: Oh, il est trop mignon, comment il fait ses patounes, là.
4: C'était Apprivoiser le flou, une création radiophonique réalisée par Léo Ligavant. Création musicale,
1: je vais y arriver.
4: Éloane Durieux. Montage, Kabiria Chomel et Léo Ligavant. Mixage, Jeanne de Barcy. Une production Le Bruit et la Fureur, soutenue par l'Atelier de création sonore radiophonique et avec le soutien du Fonds d'aide à la création radiophonique de la Fédération Wallonie-Bruxelles. Un merci immense à ma petite sœur Fanny, acolyte hors pair de plongée en eau profonde. Un grand merci à ma mère pour la confiance qu'elle m'a accordée malgré les tsunamis et les tempêtes. Merci à mon père, qui n'a plus le mal de terre. Merci à tous les amis, sans qui on ne pourrait braver vents et marées, pour la tendresse et les échanges précieux.
1: Okay.
4: Merci à l'équipe de la CSR, Camille, Emma, Eric et Carmelo, et aux membres du Bruit et de la Fureur, Anaïs, Myriam, Caroline, Chédia, Cyril et Kabiria. Et merci à toutes celles et ceux qui ont permis la réalisation de ce projet.
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0: Prier par devoir ou par amour? Texte de André Adoul. Quand la prière n'est qu'un devoir, le Dieu que j'invoque n'est plus tout à fait le vrai Dieu. Il m'apparaît sous les traits d'un maître dur, exigeant, impossible à satisfaire, un maître qui moissonne où il n'a pas semé. Dans Matthieu 25, 24. Or, ce n'est pas là son vrai visage. Imaginez un instant la réaction d'un fiancé découvrant soudain que sa bien-aimée n'éprouve aucun plaisir à rester près de lui. Grande sera sa tristesse de la voir écourter et espacer les rencontres ou faire l'amour lorsqu'il lui propose un nouveau rendez-vous. En constatant ses réticences et son peu d'empressement, le jeune homme ne manquera pas de lui poser la question que Jésus, par trois fois, lança à Simon-Pierre. Oui ou non m'aimes-tu? Pensez-vous que Dieu puisse être satisfait de me voir venir à lui à contre-cœur, sans joie, m'efforçant de le prier par devoir, parce qu'il faut prier, pour obéir à un commandement que je taxe volontiers de pénible? Lui aussi serait en droit de m'interroger, oui ou non m'aimes-tu? Or, aimer le Seigneur, n'est-ce pas le premier des commandements qui devrait passer avant tous les autres.
1: Vous qui êtes parents, demandez à votre enfant d'écrire une longue lettre à une vieille tante qu'on ne voit jamais. Si vous avez quelque autorité, il finira par s'exécuter. Toutefois, c'est en grognant qu'il prendra la plume et le style s'en ressentira. Plus tard, croyez-moi, vous n'aurez pas besoin d'intervenir pour qu'il écrive à sa fiancée. Rien n'est pesant ou rébarbatif quand on aime. Le devoir devient alors faveur, privilège. L'amour rend le fardeau léger et la prière sujet de joie. Non, pas que l'amour que je m'efforce de créer, mais son amour, le sien, qu'il me communique, quand je le recherche de tout mon cœur.
0: Ignorez-vous que nous avons été créés pour vivre dans l'intimité du Père? S'approcher de lui, se plaire en sa compagnie, c'est répondre à cette intention. Sa joie est grande quand nos relations deviennent intimes, fréquentes, voire permanentes. Prier, c'est d'abord cultiver sa présence, c'est s'attacher à sa personne bénie, c'est l'aimer. Il s'attend à ce que je vienne à lui, pour lui-même, et s'il advient que je formule une requête ou une intercession, ce sera encore pour lui et pour sa gloire que je l'implorerai.

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1: Fidèle et aimable auditeur internaute de la radio La Sentinelle, vous qui nous écoutez à travers les www.radio-rls.fr ou sur le 97.9 FM, nous sommes très contents de rentrer chez vous pour votre émission tant attendue, tant aimée, 180 secondes de foi. Sois fidèle jusqu'à la mort. Apocalypse chapitre 2, le verset 10, et je vous donne lecture. Ne crains pas ce que tu vas souffrir. Voici, le diable jettera quelques-uns de vous en prison, afin que vous soyez éprouvés et vous aurez une tribulation de 10 jours. Sois fidèle jusqu'à la mort, et je te donnerai la couronne de vie. Ici, Jésus adresse à l'église de Smyrne une parole particulièrement forte. Sois fidèle jusqu'à la mort, et je te donnerai la couronne de vie. Remarquez que Jésus ne dit pas « Sois fidèle tant que tout va bien. » Il dit « jusqu'à la mort. » Le mot grec traduit par « fidèle » est « pistos ». Il porte l'idée de quelqu'un de digne de confiance, loyal, constant. Voilà donc ce que Jésus recherche. Non pas une foi occasionnelle, mais une fidélité qui demeure. Il est facile de suivre Dieu lorsque les prières reçoivent rapidement une réponse. Mais qu'en est-il lorsque Dieu semble silencieux? Lorsque la maladie arrive, lorsque les portes se ferment, lorsque notre foi devient coûteuse, c'est précisément là que la fidélité prend tout son sens. Mais attention, Jésus ne nous demande pas de tenir par nos propres forces. La fidélité chrétienne est une réponse à la fidélité de Dieu. Nous pouvons tenir parce qu'il nous tient. Nous pouvons persévérer parce que sa grâce nous soutient. Et Jésus ajoute, « Je te donnerai la couronne de vie. » La couronne ici n'est pas le salaire de notre mérite. Elle est tout simplement l'aboutissement de la grâce reçue et vécue dans la foi. Mon frère, ma sœur, aujourd'hui peut-être que personne ne voit tes combats. Personne ne connaît le prix de certaines de tes décisions. Mais Dieu voit. Continue de prier. Continue de servir, continue de croire, continue de marcher avec Jésus. Dans un monde où beaucoup abandonnent lorsque cela devient difficile, Christ cherche encore des hommes et des femmes capables de dire, « Seigneur, même dans l'épreuve, je reste avec toi. » Sois fidèle. La nuit ne durera pas toujours. La couronne de vie vous attend. Que le Seigneur vous bénisse. Bonne journée.
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0: Vous concevez facilement, mesdames et messieurs, qu'elle est fausse, la philosophie de cette jolie chansonnette d'un opéra comique, où l'on chante « L'amour est enfant de bohème qui n'a jamais, jamais connu de loi ». Qu'est-ce qu'aimer ? Reconnaissons que nous aimons égoïstement. Nous aimons dans la mesure où l'autre nous plaît, dans la mesure où nous nous trouvons bien avec lui, où nous y trouvons notre avantage, donc égoïstement. Alors que aimer, c'est rendre l'autre heureux. C'est une loi de l'existence, une loi de la vie. Tous doivent contribuer au bonheur de tous. J'accomplis la loi de la vie dans la mesure où j'apporte ma pierre à l'édifice commun. Faute de l'accepter et de le réaliser, nous assistons en ce moment à une terrible fuite des responsabilités de la part de tout le monde. Il faut vraiment que les responsabilités apportent de gros avantages pour que quelqu'un les accepte. Position fausse et dangereuse. En amour, c'est la même chose. Loi de la vie, il faut la respecter. Aimer, c'est donner, c'est se donner, c'est servir. Si le soleil refusait sa chaleur, mais non, il existe pour la donner, c'est sa loi. Si les feuilles des arbres refusaient de se nourrir de gaz carbonique et de libérer l'oxygène, qu'arriverait-il ? Mais les feuilles des arbres travaillent dans le sens pour lequel elles ont été créées. Si la pluie refusait de tomber, mais non, elle tombe, sans nous demander notre avis d'ailleurs, et c'est très bien comme cela. Si la mère refusait sa tendresse à son enfant, il n'y aurait bientôt plus de vie sur la terre. Mais elle donne sa tendresse, avec maladresse peut-être, quelquefois. Mais elle suit une loi de la nature, la loi de la vie, qui veut que la mère soit faite pour aimer son enfant. Mais plus on s'élève dans l'échelle des êtres, plus on rencontre d'accidents, d'erreurs, de maladresses et de fautes. L'amour n'est pas seulement un sentiment, il est un principe indispensable à la vie. Les progrès de l'humanité, dus à l'orgueil ou à l'argent, se retournent contre elle. Ceux qui sont dus à l'amour contribuent au bonheur des hommes. Il faut alors que l'amour donne aux couples lucidité et courage, alors qu'il est trop souvent présenté comme aveugle et fou. L'amour doit aussi permettre aux couples d'être utiles. Il y a dans l'amour total un prodige. Plus on l'emploie, plus il grandit et plus le couple est capable d'en distribuer autour de lui. L'amour vrai apporte au couple, à la famille et à la société sa part de bonheur. Jésus disait « Il y a plus de bonheur à donner qu'à recevoir ». Seulement, il faut avoir le courage de tenter l'expérience. Aimer vraiment doit permettre à la personnalité de l'autre de s'épanouir. Mais comment faire ? Car la théorie est peut-être séduisante, mais encore faut-il savoir et pouvoir la faire passer dans la vie pratique. Vous avez donc fait votre choix. Vous construisez peut-être votre avenir et votre bonheur. Vous avez des craintes. La vie à deux, peut-être à trois, peut-être davantage, vous déçoit-elle quelque peu ? Le caractère de l'autre se révèle différent de ce que vous aviez cru. Certaines habitudes de l'autre vous déroutent. Vous n'aviez pas pensé que les beaux-parents, c'était comme ça. Vous découvrez que les tâches ménagères vous prennent plus de temps que vous ne pensiez, que le travail de votre mari l'accapare maintenant davantage que du temps de vos fiançailles, que la conversation de votre femme n'est pas aussi brillante que vous l'aviez cru, que votre linge est moins bien tenu que lorsque votre mère s'en occupait. Qu'en ce qui concerne la cuisine, votre femme n'est pas toujours à la hauteur. En somme, vous vous découvrez l'un l'autre différent de ce que vous aviez cru. Rien de plus normal. C'est qu'avant votre mariage, trois facteurs au moins intervenaient dont vous n'avez pas su ou pas voulu tenir compte. D'abord le fait qu'à cette époque, vous preniez vos précautions. Est-ce que ce n'est pas vrai ? Lors de vos rencontres, ne portiez-vous pas à chaque fois ce qui semblait le mieux vous aller ou le mieux vous avantager. Quand vous étiez invité à un repas dans votre future belle famille, votre fiancée annonçait fièrement « Le dessert, c'est moi qui l'ai fait ». Bien sûr, elle n'avait pas choisi de préparer un dessert qu'elle n'avait jamais réussi. En somme, chacun y a mis du sien pour se présenter sous son jour le meilleur. Et puis, vous étiez ensemble quelques heures par semaine, au mieux quelques heures par jour, et toujours là où la vie est facile, dans un café, en promenade, dans une voiture, en visite dans un musée, à un concert, en somme là où ni l'un ni l'autre, vous n'aviez l'occasion et la possibilité de vous découvrir, moralement bien sûr, entièrement. Enfin, une forme de l'amour est aveugle. Celui que vous viviez durant vos fiançailles n'était pas le vrai amour. C'était un mélange de poésie, de sentiments et de désirs. Selon les cas, l'un ou l'autre de ces éléments prédomine le plus souvent, c'est le désir, chez l'homme surtout, et le sentiment chez la femme. Votre amour ne pouvait pas encore être complet. Il lui manquait de passer un examen. La vie quotidienne devait s'en charger. Et c'est ce qui est en train de se passer. Vous avez des craintes, c'est normal. Mais ne vous affolez surtout pas et ne vous laissez pas aller au découragement. Vous êtes en train de découvrir une autre forme de l'amour et vous constaterez que c'est encore mieux que pendant vos fiançailles, encore mieux que pendant la lune de miel. Seulement là encore, il faudra un effort de votre part. Cela ne se fera pas tout seul, c'est vous qui allez bâtir votre bonheur. Vous en serez d'autant plus fier et il sera d'autant meilleur que vous y aurez pris de la peine. Les gens heureux dans ce monde sont ceux qui savent ou qui ont appris à s'adapter. Vous avez maintenant à vous adapter l'un à l'autre. C'est-à-dire que vous allez lucidement, et non pas dans l'aveuglement de l'amour, faire le bilan de la situation. Vous allez d'abord vous dire, et c'est exact, que si la vraie nature de l'autre vous déçoit quelque peu, il y a aussi des éléments positifs insoupçonnés à découvrir chez votre conjoint. Éléments insoupçonnés parce qu'il n'avait eu ni le temps, ni l'occasion de les manifester. Ici, soyez attentifs, ayez les yeux ouverts. Des défauts, dites-vous une fois pour toutes que tout le monde en a, vous comme les autres, et qu'il s'agit seulement de les accepter, comme il faudra bien aussi que l'autre accepte les vôtres. Et si maintenant votre conjoint n'est pas celui ou celle que vous pensiez, il vous reste à vous adapter à cette nouvelle situation. Dites-vous simplement que c'est comme ça. Il faut accepter les gens comme ils sont, au risque de passer sa vie à être déçu. En matière d'entente conjugale, il n'y a pas de solution toute faite. Il faut du temps pour apprendre qui est l'autre jusqu'au jour où l'on s'aperçoit que finalement, on a joué le jeu. Il y a, il est vrai, certains traits de caractère, certains défauts, sur lesquels il aurait fallu être attentif plus tôt. Il est dommage que vous n'y ayez pas songé avant, comme il est maintenant trop tard, ou bien il faudra vous en accommoder, ou alors avoir le courage d'en discuter tous les deux avec l'aide d'un conseiller, prêtre ou pasteur, médecin, spécialiste, psychologue, ou parfois simplement avec un de vos amis ou de vos parents qui auraient de l'âge, de l'expérience et du jugement. Nous voulons espérer que vous n'en êtes pas là. Le mode d'alimentation des deux conjoints était certainement différent avant le mariage. Il faudra décider ensemble ce qu'il sera désormais. Peut-être la synthèse des deux, peut-être quelque chose de tout à fait nouveau. Il faudra un certain temps pour s'habituer à cette nouvelle cuisine. Est-ce à dire qu'elle est moins bonne que celle de maman? Mais non, elle est autre, c'est tout. Le temps fera que vous vous y adapterez. De même, il faudra adopter une hygiène commune, s'adapter à une autre manière de se soigner, de passer son temps, de dépenser son argent, de s'instruire, de choisir ses loisirs, etc. En tout cela, le principe reste le même, s'adapter l'un à l'autre. Si les points essentiels ont été discutés avant le mariage, il ne restera plus que des difficultés mineures à surmonter. De toute façon, en considérant le nombre élevé de veufs et de veuves, de divorcés des deux sexes qui se remarient, c'est-à-dire 69% des hommes divorcés et 67% des femmes divorcées, et qui se remarient moins de 2 ans après leur séparation, après la séparation, il apparaît clairement que l'homme et la femme sont foncièrement optimistes devant le mariage et ses problèmes. Le moment dangereux qu'il faut absolument éviter est celui où l'un des conjoints croit découvrir qu'il serait plus heureux avec telle autre femme ou tel autre homme. Dangereux car alors celui qui cultive cette pensée se met à regarder cet être de rêve, nouvelle convoitise, et le jugeant tel qu'il n'est pas en réalité, compare. Et comme les éléments de comparaison ne sont pas identiques en ce qui concerne le conjoint et la personne convoitée, la comparaison est presque toujours favorable à l'autre. Ainsi périt l'amour. Ne comparez jamais. Ne vous permettez jamais de vous laisser aller à ce jeu diabolique. Vous en sortiriez toujours amoindri vous-même et largement responsable de la mort de votre amour mutuel et peut-être de la ruine d'un foyer.
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Bonjour à toutes et à tous, heureux de vous retrouver. Aujourd'hui, nous parlerons du jazz, et de l'île de la Réunion. Du Maloya, donc, la musique de l'île de la Réunion. Pourquoi ? Eh bien, à l'occasion de la sortie d'un CD de Gaël Aurélou, un saxophoniste, qui a joué avec beaucoup de musiciens de la Réunion et qui va à la Réunion depuis une dizaine d'années. Et nous en profiterons pour présenter deux autres orchestres, le

connus qui le font jouer. C'est un saxophoniste qui possède beaucoup d'allant et de créativité, un peu comme chez les saxophonistes des années 60. Il provoque facilement l'enthousiasme du public. C'est un musicien généreux qui entraîne le public sur scène. À partir de 2015, eh bien, il est en résidence à La Réunion. Il rencontre la musique de La Réunion, le jazz et le maloya, et il produit des disques qui se font remarquer. Il y a, en 2022, Dallonaz, nous en écouterons peut-être un morceau, et il vient de sortir un album qui s'appelait « Couleur Fitir », donc « La couleur du futur », j'essaye de traduire, c'est du créole. Cette année, c'est sorti le 27 septembre, oui, il n'y a pas très longtemps, et donc il est accompagné par des musiciens réunionnais. Alors le mieux maintenant, c'est de l'écouter, et nous allons commencer par un morceau très, à mon avis très beau, du disque « Couleur Fitir ». C'est Payanqué. Payanqué, vous savez, Payanqué, je vous traduis, c'est l'oiseau symbole de La Réunion. Il a une très longue queue, il vole, on le voit souvent. Et donc, nous allons écouter ce morceau, Payanqué.

sur Payanqué, Gaël Aurélou, donc au saxophone alto, était accompagné par Nicolas Beaulieu à la guitare, Romane de Confant au chant et d'autres musiciens. Alors, un autre extrait de ce disque de Couleur Fiti, c'est un morceau, ça m'a tenté de vous en parler, c'est Blues Créole, donc le blues créole. Pour un jazzman confirmé, il est tentant d'adapter le blues à la musique créole ou bien la musique créole au blues quand on réside à La Réunion. Donc écoutons Blues Créole.

sur Blues Créole, eh bien, ce sont les mêmes musiciens que sur Payanqué. Je voulais vous faire écouter un troisième extrait de ce CD. C'est L'émotion tanguée. Donc, vous pouvez comprendre, vous traduirez vous-même. Et il met en valeur un chanteur très connu à La Réunion, sur l'île de La Réunion, c'est Fabrice Kupama. Alors, nous allons écouter ce morceau et bien faire attention au chanteur accompagné par Gaël Aurélou et toute son équipe.

Après Gaël Relou, mais nous reviendrons à la fin de l'émission sur son disque et peut-être ses autres enregistrements, eh bien je voulais vous faire écouter une autre formation. C'est une formation que j'avais découverte au tremplin du Nîmes Métropole Jazz Festival il y a quelques années. Aussitôt, la musique m'avait captivé et la saxophoniste Amy Potonier m'avait impressionné, il faut le dire. Amy Potonier partage sa vie entre l'île de la Réunion et Montpellier. Elle a deux orchestres et elle fait aussi venir des musiciens de chaque côté. Elle jouera au Jam de Montpellier le 16 octobre prochain. Avis aux amateurs. Alors, nous allons écouter deux morceaux. Le premier s'appelle « Mon pays ». Je n'ai pas besoin de traduire, même si l'orthographe n'est pas tout à fait la même que dans le français traditionnel. Et c'est sur un disque qui s'appelle « Maloya Jazz Experience », comme le nom de l'orchestre, « Maloya Jazz Experience ». Écoutons « Mon pays ». Vous le verrez, la musique de La Réunion très souvent fait référence au pays, à la nostalgie et à l'importance du pays pour les gens qui y habitent.

Maloya Jazz Experience, donc, nous avons écouté Mon Pays et puis ensuite Abandonné. Alors, les musiciens, Amy Potonnier, la saxophoniste, Kevin Brassy et Édouard Lauré à la guitare, et le batteur, c'est Germain Labo. Après ce groupe Maloya Jazz Experience, j'espère que vous avez apprécié autant qu'il m'avait impressionné, eh bien, je voulais faire écouter un groupe qui est plus ancien, puisque le disque que j'avais pu trouver, c'est daté de 2010, mais le groupe existait depuis plus longtemps. Il s'appelle Sabouk. Il est composé de plusieurs musiciens dont on parlera tout à l'heure. Et c'est un disque qui est consacré en partie au Maloya. C'est la musique des Noirs, d'une partie des Noirs de l'île de la Réunion. Et le disque s'appelle, comme le nom du groupe, Sabouk. Alors nous allons écouter encore deux morceaux. Maloya là. Donc, vous voyez, consacré au Maloya, et puis Lakelele, deux morceaux qui se suivent. Alors, vous voyez, c'est une formation qui m'a fait découvrir la musique de l'île de la Réunion avec le Maloya, et nous écoutons.

Nous venons d'écouter Maloyala et la Kelele, Sabouk. Les musiciens, il y avait Betsy Boristen au clavier, Gérard Brancard vocal, Teddy Baptiste guitare, Luc Joly sax et quelques autres musiciens. Pour terminer, nous revenons à Galère Aurélou, qui vient de sortir donc le disque que nous avons beaucoup écouté, Couleur Fiti, couleur, la couleur du futur, je pense. Et je voulais vous faire écouter un morceau du disque précédent d'Alonaz, qui est de 2022, là, pas de 2025. Il y a plusieurs morceaux très très beaux, vous vous débrouillerez pour aller les écouter. Et il y en avait un qui m'avait beaucoup marqué, c'est Antananarivo. Vous savez, c'est la capitale de Madagascar et l'île de la Réunion, vous savez, est juste à l'est de Madagascar. Et donc, il y a beaucoup de relations et aussi des influences. Et là, nous écoutons Antananarivo.

Jazz de cœur se termine. Merci de nous avoir écoutés. J'espère que vous aurez apprécié cette présentation de la musique de jazz de La Réunion, de l'île de La Réunion, avec Gaël Aurélou, bien sûr, et ses complices, le Maloya Jazz Experience et sa boucle. Cela donne une idée plus exacte du dynamisme musical de cette île. Bonne fin de journée

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2: Quelle est la caractéristique première d'une pierre comme celle-ci? En dehors de la rotondité ou... Elle est dure. Si je te frappe avec Karen, tu meurs, hein? N'est-ce pas? C'est une pierre extrêmement dure. C'est la première caractéristique. Du fait qu'elle est dure, elle est imperméable. On ne peut accéder à l'intérieur de cette pierre. Et parce qu'elle est justement dure, elle est insensible à son environnement. C'est vrai qu'au cours de millions d'années, elle peut être polie par l'eau. Mais, comment dire, durant la vie d'un homme, la pierre, elle bouge pratiquement pas. Elle est vraiment insensible. Un arbre peut plier à cause du vent. Une plante, elle peut mourir faute d'eau. Mais une pierre, le vent ne lui fait rien. L'absence d'eau ne la tue pas parce qu'elle est insensible de manière générale à son environnement. Oui, insensible et même morte. Et c'est pour cela que lorsque nous pensons à quelqu'un d'insensible, nous disons de lui qu'il a un cœur de pierre. Donc pendant tout le culte, chaque fois que je dis un cœur, vous devez compléter, d'une façon ou de l'autre. Ça peut être un cœur de pierre ou un cœur de chair. Donc c'est à vous de faire attention, n'est-ce pas, hein? C'est l'un ou l'autre. Donc quelqu'un qui a le cœur dur, on dit qu'il a un cœur de pierre. Mais vous savez que nous ne sommes pas à l'abri de cela. Même nous tous, nous sommes capables de manifester un cœur. Un cœur de pierre. Et il y en a qui sont pressés, ils veulent vraiment le cœur de chair. Hein. Bon, pour l'instant, on est au cœur de pierre. Et quand je dis nous sommes capables, en réalité, nous sommes nés avec un cœur de pierre. Il y en a qui ont du mal à suivre. Hein. Spirituellement parlant, nous sommes nés avec un cœur de pierre. Et quand nous disons à quelqu'un, par exemple, je regarde Yves, je lui dis, mais t'as un cœur de pierre. Ça pourrait être choquant, n'est-ce pas? Et c'est normal. Quand on dit à quelqu'un, tu as un cœur de pierre, il a du mal à accepter. Moi-même, j'ai du mal à accepter. Mais parce que il m'est arrivé de pleurer devant le malheur des autres. Il m'est arrivé de verser des larmes quand j'ai vu des catastrophes, quand j'ai entendu parler d'hommes qui ont été disséminé par la méchanceté des autres. Mais ce n'est pas parce que je fais preuve de compassion que ça veut dire que mon cœur ne peut pas se manifester comme un cœur de pierre. Parce que le lion peut avoir beaucoup de compassion à l'égard de son petit, ça ne l'empêche pas lorsqu'il voit la gazelle de lui sauter dessus et de la dévorer. Nous pouvons envoyer beaucoup d'argent à la Croix-Rouge. Parce que nous avons justement été frappés par le malheur d'une catastrophe, le tsunami par exemple. Cela dit, ça ne nous empêche pas d'être mais vraiment casse-pieds auprès d'un collègue ou auprès de notre voisin. Et nous pouvons être durs et manifester un cœur de pierre. Mais j'aimerais aujourd'hui vous annoncer la bonne nouvelle que vous connaissez déjà, n'est-ce pas? Mais c'est bien de se la rappeler. C'est que le Seigneur Jésus a enlevé par l'œuvre qu'il a accomplie en communion avec le Père, il a enlevé de notre corps le cœur de pierre et il l'a remplacé par un cœur de chair. Le Seigneur a fait réellement une opération qui est une création nouvelle en remplaçant en nous le cœur de pierre par un cœur de chair. C'est comment dire, si vous comparez les deux, moi je vais donner tout à l'heure le choix à Karen, c'est léger, n'est-ce pas? C'est lourd. Vous savez, des fois on a le cœur lourd et quand on a le cœur léger, c'est tellement mieux, n'est-ce pas? On a envie de vivre. Ce cœur de chair est un cœur qui peut être justement sensible. Il peut être envahi par ce qui est extérieur à lui. Et il peut être véritablement touché. C'est un cœur vivant que Dieu crée dans notre vie. Mais quand on dit cœur vivant, on parle de fragilité. On parle de menace de l'extérieur. Le Seigneur nous a donné un cœur tout nouveau, un cœur de chair, mais il nous dit, attention, vous avez la responsabilité de sauvegarder votre cœur, de le protéger, de le nourrir, de veiller sur lui, parce qu'il y a des menaces à travers le monde qui peuvent faire en sorte que notre cœur de chair se transforme en cœur de pierre. Il peut s'endurcir véritablement. C'est la menace qui est à l'égard de tous les humains et en particulier à l'égard des chrétiens qui ont reçu ce cœur de chair de la part de Dieu. Le Seigneur nous a donné un cœur de chair pour manifester sa gloire, pour vivre en son honneur. Mais il peut arriver que le cœur de chair forme des cales. Il peut avoir ou se transformer même en cœur caleux. Et c'est pour cela qu'aujourd'hui, je voudrais nous encourager tous à veiller sur notre cœur et à ne pas laisser notre cœur de chair devenir un cœur caleux. Alors, est-ce que vous êtes prêts à entendre cet encouragement? Oh ben dis donc, il y en a beaucoup qui sont prêts, hein. Bon, je vais recommencer, hein. Est-ce que vous êtes prêts à entendre l'encouragement de la part de Dieu? Ah, ben ça me rassure un peu, hein. Peut-être que vous n'avez pas l'habitude comme ça. Alors, on va faire un autre test encore. Êtes-vous prêts à recevoir l'encouragement de la part de Dieu?
3: Oui.
2: Bon, on va continuer alors. Un cœur de chair peut devenir un cœur caleux. Et si je voulais vous encourager aujourd'hui, ce n'est pas pour rien, mais c'est parce que dans les Écritures, le Seigneur nous appelle vraiment à faire attention à cela. Vous savez que la parole de Dieu nous dit, garde ton cœur, quoi d'autre? Plus que toute autre chose, peut-être que vous avez une voiture, une Ferrari rouge, et la nuit, quand vous entendez un bruit, vous sortez pour vérifier si quelqu'un l'a agressé ou je ne sais pas quoi d'autre. Peut-être que vous avez une perle, et elle vous empêche de dormir. Mais vous avez une autre perle, une encore plus belle perle. C'est le cœur de chair que le Seigneur vous a donné. Et il vous dit, et il nous dit, garde ton cœur plus que toute autre chose. Et si je prends le temps de parler ce matin de ça, c'est parce qu'il y a tellement d'autres passages qui nous mettent en garde contre la tendance à s'endurcir dans notre vie de croyant. Et donc, nous allons lire quelques passages qui s'adresse directement à nos chrétiens et qui nous mettent en garde justement contre l'endurcissement et nous invitent à être ce cœur de chair. Donc, le premier passage que je vous invite à chercher, c'est dans Marc. Marc, chapitre 6. Marc, chapitre 6, je lis avec vous le verset 52. Le Seigneur parle de la parole parle des disciples du Seigneur Jésus. Juste ce verset-là. Car les disciples n'avaient pas compris le miracle des pains parce que leur cœur était endurci. Parce que leur cœur était endurci. Marc 8, à partir du verset 17. On peut lire le verset 16. Les disciples raisonnaient entre eux et disaient, c'est parce que nous n'avons pas de pain. Jésus, le sachant, leur dit, pourquoi raisonnez-vous sur ce que vous n'avez pas de pain? Êtes-vous encore sans intelligence et ne comprenez-vous pas? Avez-vous le cœur endurci? Il s'adresse à qui? C'est le Seigneur Jésus, aux disciples, ceux qui ont marché avec lui, et donc il s'adresse aussi à chacun de nous. Avez-vous des yeux et ne voyez-vous pas? Ayant des oreilles, n'entendez-vous pas? Et n'avez-vous point de mémoire? Lisons encore Hébreux chapitre 3, à partir du verset 7. C'est une épître écrite à des croyants des chrétiens. C'est pour cela, selon ce que dit le Saint-Esprit, aujourd'hui, si vous entendez sa voix, n'endurcissez pas votre cœur ou vos cœurs comme lors de la révolte. Aujourd'hui, si vous entendez sa voix, n'endurcissez pas vos cœurs. Et tout de suite, vous entendez la voix de Dieu, n'endurcissez pas votre cœur. C'est un don extraordinaire de la part de Dieu que ce cœur de chair. Mais en même temps, il nous invite à veiller sur lui, à le garder plus que toute autre chose. Mais avant de voir pourquoi nous sommes invités à garder notre cœur contre l'endurcissement, nous allons d'abord voir, mais vraiment, que le don de Dieu, c'est un don extraordinaire et il nous fait, c'est lui qui nous fait, le don d'un cœur de chair. Et pour cela, je vous invite à lire un autre passage dans Ézéchiel. Donc Ézéchiel, chapitre 36, c'est un prophète de l'Ancien Testament, ça vient après Jérémie, donc Ésaïe, Jérémie, Lamentation de Jérémie, et vous avez Ézéchiel, chapitre 36. Alors, nous allons lire à partir du verset 24. « Je vous retirerai d'entre les nations, je vous rassemblerai de tous les pays, et je vous ramènerai dans votre pays. Je répandrai sur vous une eau pure et vous serez purifiés. Je vous purifierai de toutes vos souillures et de toutes vos idoles. Je vous donnerai un cœur nouveau et je mettrai en vous un esprit nouveau. J'ôterai de votre corps le cœur de pierre et je mettrai en vous ou je donnerai un cœur de chair. « Je mettrai mon esprit en vous et je ferai en sorte que vous suiviez mes ordonnances et que vous pratiquiez mes lois. » Dans ce passage, il y a une extraordinaire bonne nouvelle pour le peuple d'Israël. Ce peuple a été choisi par Dieu afin qu'il honore Dieu et qu'il manifeste que l'Éternel est le vrai Dieu, le Dieu vivant et vrai. Il a été choisi pour manifester Dieu aux yeux des nations. Sauf que le peuple d'Israël a complètement raté sa vocation. Au lieu d'être ce peuple appelé à obéir aux commandements de Dieu, il est devenu un peuple idolâtre et un peuple plein de violence. Et cela a provoqué la décision de Dieu de les envoyer en exil. Sauf que lorsque le peuple d'Israël était en exil, à Babylone, les nations pouvaient croire que Dieu n'avait pas les moyens de protéger son peuple, de lui permettre de grandir, de s'épanouir. Alors Dieu a dit, puisque c'est comme ça, je vais quand même vous ramener dans votre pays. Je vous ai invité à respecter mes lois, vous ne l'avez pas fait, ça a été l'exil. Mais l'exil rejette le blasphème sur mon nom. Et comme je veux que mon nom soit saint et sanctifié, je vous ramènerai. Le problème qui se pose, c'est que si Dieu ramène le peuple et le laisse tel qu'il est, qu'est-ce qu'il va arriver? Ben, l'idolâtrie continuera et la transgression des commandements de Dieu se perpétuera. Et Dieu cherche une solution. Et il trouve la plus belle de toutes. Il dit, pour que vous rentriez dans le pays que je vous donne et que vous puissiez mettre en œuvre mes lois, je vais changer votre cœur. Je vais enlever votre cœur de pierre et je vous donnerai un cœur de chair. C'est une véritable création ou transplantation. Et c'est un don de la part de Dieu. Le cœur nouveau, le cœur de chair, c'est l'action souveraine de la grâce de Dieu qui lui seul est capable de nous l'accorder. Nous ne pouvons pas l'avoir par nous-mêmes. C'est l'Esprit de Dieu, c'est pour ça qu'il dit « Je mettrai mon Esprit en vous ». C'est l'Esprit de Dieu qui vient visiter les humains et qui agit en eux de l'intérieur pour arracher de leur corps ce cœur endurci, ce cœur de pierre, et il transplante en eux un autre cœur. C'est le cœur de Jésus. En tout cas, un cœur tout à fait semblable au cœur de notre Seigneur Jésus-Christ. Et alors, avec ce cœur de chair, notre cœur bat au rythme du cœur de Dieu. C'est extraordinaire. C'est vraiment la plus belle des choses qui puisse arriver à un être humain d'être transformé de cette façon-là. De changer d'orientation, de changer de pensée et de regarder Dieu d'une autre manière et de regarder aussi les autres d'une autre manière. Avant de continuer, je vais vous montrer un petit film d'une minute et quelques. Voilà, merveilleuse œuvre de la part de Dieu dans notre vie. Une transformation radicale. Et il nous importe donc de veiller à ce que ce cœur nouveau, don de la part de Dieu, soit protégé et sauvegardé par nous. Parce qu'il y a vraiment beaucoup de dangers, beaucoup de risques que l'endurcissement qui nous atteint génère des choses pas belles dans notre vie. L'endurcissement provoque des situations terribles. Et la première des choses que provoque l'endurcissement dans notre vie, c'est que nous devenons spirituellement aveugles. Quelqu'un qui va laisser son cœur aller vers l'endurcissement va devenir un aveugle spirituel. Je peux le dire de différentes façons. On devient incapable de réfléchir sur le plan du monde de Dieu. On va devenir des hommes et des femmes, mais vraiment terre à terre. Quelqu'un frappé par l'endurcissement, c'est quelqu'un qui va manquer d'intelligence. Véritablement, manquer d'intelligence. C'est ce que nous voyons à travers la vie des disciples. Vous savez, ces hommes et quelques femmes accompagnent le Seigneur Jésus. Oh, ils l'ont vu vivre. Ils l'ont vu accomplir d'extraordinaires miracles. Ils ont entendu de sa bouche de merveilleuses paroles. Ça ne les a pas empêchés d'être malheureusement endurcis. Ce n'est pas qu'ils l'aient voulu. C'est simplement que la réalité des choses et les circonstances et le monde dans lequel ils ont évolué, dans lequel ils étaient enracinés, eh bien, ce monde-là les poussait à une espèce d'endurcissement. L'évangile de Marc est un évangile qui n'est pas tendre à l'égard des disciples. Plusieurs fois, il a relevé leur incapacité à réfléchir et à comprendre l'œuvre du Seigneur. Dans le passage que nous avons lu, nous voyons dans 6:52, ils n'avaient pas compris le miracle des pains, car leur cœur était endurci. Que s'est-il passé? Jésus venait d'accomplir un énorme miracle. Il avait nourri 5000 hommes avec 5 pains et 2 poissons. 5 pains et 2 poissons. Il nourrit 5000 hommes. Et voilà, le Seigneur, après ce miracle, envoie ses disciples sur un bateau. Il traverse la mer de Galilée. Et lui, il va prier. La nuit tombe. Et quand la nuit tombe, il y a une petite tempête, les disciples paniquent, et le Seigneur vient vers eux. Et alors, qu'est-ce qui se passe dans l'esprit des disciples? Ils le voient. Et qu'est-ce qu'ils déduisent? Ils déduisent que c'est un fantôme. Vous savez pourquoi? Parce que justement, le monde dans lequel ils ont évolué leur a appris que personne ne peut marcher sur les eaux. Et si quelqu'un marche sur l'eau, c'est forcément un fantôme. Mais ils venaient de voir que Jésus était capable de maîtriser la nature. Ils ont vécu la souveraineté de Jésus sur la nature elle-même. À partir de 2 poissons, 5000 personnes nourries. Au lieu de réfléchir en se disant, ce sauveur que nous côtoyons est maître de la nature, il est capable de marcher sur les eaux, ils sont restés au ras des pâquerettes, c'est-à-dire dans le contexte de leur univers dans lequel ils ont évolué. Et ça les a empêchés de réfléchir. Pourquoi est-ce qu'ils se sont amenés à cela? C'est parce que leur cœur était endurci. C'est ce que Marc nous explique. Leur cœur était endurci, c'est pour cela qu'ils n'avaient pas compris le miracle des pains. Qu'est-ce qu'ils devaient comprendre au miracle des pains? Bah, que Jésus est souverain sur la nature, qu'il est capable de la maîtriser, et donc qu'il est capable de marcher sur les eaux. Et quand ils le voient, ils devaient se dire, c'est notre Seigneur, c'est Jésus, il vient vers nous pour nous sauver. Ah non, eux, ils pensent à autre chose, parce qu'ils étaient incapables de réfléchir et d'avoir cette sagesse spirituelle et cette intelligence spirituelle. Vous savez ce que ça veut dire comprendre ou être intelligent? Ben, comprendre, c'est la composition de deux mots. Ça veut dire prendre les choses ensemble. C'est la même chose que le mot intelligence. Intelligence, c'est la capacité de relier des choses, les mettre ensemble et leur trouver une signification. C'est ce que les apôtres ou les disciples à ce moment-là étaient incapables de faire. Ils n'ont pas pu prendre le miracle des pains, l'associer à la marche sur les eaux et déduire à partir de là une autre chose. C'est ça, comprendre. Mais vous savez, quand on a le cœur dur et quand on est dans l'endurcissement, on est malheureusement plus attiré vers le bas par la réalité de notre monde que élevé vers les hauteurs par la réalité spirituelle qui est en haut. Dieu veut nous élever et nous, quand on est endurci, ben, on fait en sorte que les choses nous gardent en bas et on se coupe du monde de Dieu, malheureusement. Dans le passage que nous avons lu dans Marc 8, le Seigneur dit à ses apôtres, « Avez-vous le cœur endurci ?» Vous savez pourquoi? Ben, parce que Jésus était en train de parler avec les pharisiens. Et il va voir les disciples en leur disant, méfiez-vous du levain des pharisiens. Méfiez-vous du levain des pharisiens. Et alors, les disciples, c'est comme nous tout à fait, hein, ils devaient se discuter entre eux. Mais qu'est-ce qu'il veut dire par là? On a trouvé. On sait. Vous savez pourquoi? Jésus nous parle de manière subtile pour nous rappeler qu'on a oublié de prendre du pain. C'est exactement ça, vous pouvez lire le passage. Ils se disent entre eux, voilà pourquoi il nous dit méfiez-vous du levain, c'est une manière subtile, c'est une manière détournée pour nous dire, mais alors le pain les gars, là où il est où le pain? Vous vous rendez compte? Mais vous savez ce qui s'est passé juste avant? Jésus est venu de faire un deuxième miracle. Il avait nourri 4000 hommes. Donc, regardez bien, hein. Premier miracle, chapitre 6, 5000 hommes à partir de 5 pains et de 2 poissons. Chapitre 8, deuxième miracle, 4000 hommes et des paniers qui sont restés. Troisième acte, méfiez-vous du levain des pharisiens. Oh, on a oublié du pain. C'est ce qu'il veut nous dire. Mais elle est où cette intelligence spirituelle? Mais où est-ce que vous êtes les gars là? C'est pas normal quand même. Vous vous rendez compte? Vous êtes incapable de conclure que celui qui a nourri 5000 hommes et 4000 hommes est capable d'en nourrir 12. Non, vous n'êtes pas capable de faire ça. Pourquoi? Le cœur est endurci. C'est un cœur de pierre. Ils ne sont pas capables de réfléchir plus loin. Et là, ils sont dans l'aveuglement spirituel. Et d'ailleurs, l'évangile de Marc veut nous faire comprendre qu'il y a vraiment un aveuglement spirituel. Donc, il va parler par une sorte de parabole. Tout de suite après que Jésus leur a dit « Mais vous avez vraiment le cœur endurci », le Seigneur Jésus va accomplir un miracle. Vous pouvez le lire, c'est les versets qui suivent. Hein. C'est un aveugle. Le Seigneur le prend, il le guérit et il lui dit « Alors, qu'est-ce que tu vois ?» Vous vous rappelez ce que l'aveugle a répondu? « Je vois des hommes qui marchent, mais comme des arbres. » Ce miracle est placé par Marc dans son évangile juste après cet épisode avec les disciples pour nous dire que les disciples, c'était vraiment le flou spirituel, la cécité spirituelle. Ils étaient comme cet aveugle. C'est vrai, ils ont vécu avec le Seigneur. C'est vrai qu'ils ont marché 3 années avec lui. Mais ils n'ont pas été totalement guéris. Ils avaient encore besoin de la grâce de Dieu et de l'action de Dieu parce que ils sont dans, ouais, dans le brouillard, exactement. C'est comme moi, c'est quand j'enlève mes lunettes, bah, je vois pas des arbres, mais je vois des visages flous. Hein. J'ai du mal à percevoir exactement, voilà, les traits du visage. Et le Seigneur nous dit, mais les apôtres, les disciples, ils n'avaient pas de lunettes spirituelles. Parce que leur cœur dur leur cachait la réalité spirituelle et les couper du monde, malheureusement. C'est ça la réalité d'un cœur endurci. Il nous amène vraiment à devenir, excusez-moi la parole, mais bêtes spirituellement. C'est-à-dire qu'on manque vraiment de capacité à réfléchir et à faire des déductions à partir de ce qui nous arrive. C'est malheureusement le sort de chacun de nous. Je peux croire que Dieu m'aime. Je peux croire que Jésus est mort pour mes péchés. Mais si mon cœur est endurci, je commence tout de suite à dire, est-ce que vraiment il m'aime? Oui, je crois que Jésus est mort pour moi. Mais est-ce que vraiment il m'aime? Oui, je crois que Dieu prend soin de moi. Mais est-ce que vraiment il va le faire? Et on est dans une sorte de coupure, on n'arrive plus à faire le lien entre les choses et déduire de ces liens une autre réalité et une autre vérité spirituelle qui nous permet d'avancer avec le Seigneur. Donc le premier danger pour nous d'un cœur endurci, c'est malheureusement, oui, cet aveuglement spirituel et cet manque d'intelligence. Mais il y a aussi autre chose, c'est que l'endurcissement du cœur nous coupe de Dieu. Et il vous est certainement arrivé de vous asseoir pendant des dimanches et des dimanches, et parce que le cœur était lourd et endurci, la parole de Dieu n'entrait pas. D'ailleurs, on la refuse, parce qu'on la comprend pas. Le cœur dur, vous savez, la parole, elle a du mal à entrer dedans. C'est de la résistance. Et on refuse cette parole. On dit, non mais, les autres ont raison, il y a d'autres réalités. Pourquoi que cette parole-là? Non, on peut accepter autre chose. Nous les croyants, et l'humanité tout entière, nous sommes baignés dans un univers entouré d'une réalité spirituelle. La réalité spirituelle existe et elle nous entoure. Mais on peut malheureusement être comme cette pierre, là j'arrive à mon expérience, que je plonge dans l'eau. Qu'est-ce qui est arrivé? Le niveau est monté. Merci Jean-Claude. C'est pas ça ce que je veux dire, hein. Je veux dire que la pierre, elle a coulé. Oui, merci Jean. Il participe, on peut l'encourager. Merci Jean-Claude. Mais ce que je veux vous faire comprendre, c'est autre chose. C'est que la pierre, elle ne se laisse pas pénétrer par l'eau. Elle est absolument sèche à l'intérieur. Elle est peut-être un petit peu mouillée à l'extérieur, mais totalement sèche à l'intérieur. Si je prends maintenant un cœur de chair et je plonge mon cœur de chair, là il est plongé, hein. Là il est complètement trempé, c'est-à-dire qu'il a absorbé ce qui l'entoure, il va être envahi par la réalité extérieure à lui. Et c'est exactement ça ce qui se passe avec Dieu. Quand on a le cœur dur, on ne va pas être pénétré, envahi par la réalité du monde. Vous imaginez que cette pierre-là qui vient du bord de la mer, que de chants d'oiseaux, que de bruit des vagues, que de beauté céleste, elle en était totalement inconsciente. Ces réalités-là existent. Elle ne s'en rendait pas compte. Mais si nous prenons un cœur de chair, ces réalités extérieures vont l'envahir. Elle va être totalement pénétrée de cette chose-là et elle va vraiment prospérer après. C'est ce que le Seigneur nous dit. Attention à un cœur endurci parce que ce cœur endurci ne peut plus avoir accès au monde de Dieu. Il va vivre une coupure avec le monde de Dieu. Voilà pourquoi nous devons vraiment protéger notre cœur. Pour que nous restions constamment en contact avec le Seigneur. Plus qu'en contact, on ne veut pas que le Seigneur nous effleure à peine. Nous voulons qu'il nous envahisse totalement. Nous voulons vraiment qu'il nous prenne aux tripes et qu'il pénètre notre vie et qu'il produise en nous le vrai changement. C'est ce que nous voulons. Et si nous avons un cœur endurci, non seulement nous allons devenir aveugles spirituellement, non seulement nous allons être coupés de Dieu, mais nous allons aussi être coupés des autres. L'endurcissement nous coupe des autres, vous savez. C'est malheureusement des choses qui peuvent affliger notre cœur, mais si par malheur nous avons commencé à nous endurcir et que nous n'avons pas stoppé net à un moment donné, on est cuit. Parce que quand on est assez endurci, on ne comprend plus rien et on a du mal à revenir en arrière. Hein. C'est pour ça qu'on ne doit pas laisser le moindre endurcissement se former dans notre cœur. Si cela arrive, on est sur un chemin glissant. Maintenant, l'endurcissement, oui, peut nous couper des autres. Vous avez certainement travaillé dans votre jardin ou ailleurs. Moi, quand j'étais jeune, mon père me faisait travailler dans les champs avec la pelle, avec la pioche. Vous savez, quand vous prenez une pelle pour la toute première fois, le soir, vous avez quoi aux mains ? Des ampoules ! Et qu'est-ce que ça fait mal, hein ? Les ampoules, c'est horrible. Mais si vous recommencez le lendemain, ça fait un peu mal. Et qu'est-ce qui arrive au bout d'une semaine de travail, au bout d'un mois ? Vous avez des cales. Et vous savez à quoi servent ces cales ? À vous protéger contre la souffrance, justement, contre les blessures. Les cales peuvent être utiles. Parce que, sinon, s'il n'y a que des ampoules, ben ça va faire mal constamment. Et de la même manière que notre corps physique fabrique des cales pour se protéger contre la souffrance, de la même manière, nous sommes capables émotionnellement de fabriquer des cales pour nous protéger contre la souffrance morale, émotionnelle. Et ces cales sont légitimes et normales, et normaux. On peut avoir effectivement une callosité dans nos émotions, et ça va nous protéger contre des blessures insupportables. Parfois, c'est tellement insupportable que, voilà, on se construit effectivement ce cas-là qui va nous protéger. La difficulté ou le problème, c'est que ça peut durer, ça peut se prolonger, et ces cales, au lieu de servir à nous protéger contre notre souffrance, ils vont devenir une séparation et nous rendre totalement insensibles aux autres. Et du coup, on est effectivement dans la coupure, non seulement avec Dieu, mais avec le monde qui nous entoure. Je crois malheureusement que nous avons tous fait l'expérience de cet endurcissement à l'égard de notre enfant, à l'égard de nos parents, à l'égard de notre mari, à l'égard de notre femme, à l'égard des gens qui nous entourent. Parfois, nous nous engageons dans des chemins d'endurcissement et nous ne réalisons pas que parfois c'est un non-retour. Ou alors le retour devient, comme le disait tout à l'heure Yves, le retour devient compliqué pour nous. C'est pour cela que nous avons besoin, au moindre début de callosité, de dire stop, je ne peux pas me permettre de me laisser aller dans ce sens-là parce que je vais me préparer un avenir, mais vraiment horrible. Vous savez, quand vous avez, tout à l'heure on parlait de ce cœur lourd, de ce cœur qui, ben justement, plus il est lourd, plus il descend vers le bas, et plus il nous fait descendre vers le bas, ben parfois on n'a même plus envie de respirer, de vivre. Ben j'exagère, mais je veux dire, c'est la vie nous paraît vraiment lourde et compliquée. Et puis le Seigneur nous dit, mais préparez-vous plutôt un cœur de chair léger, et là vous allez avoir envie d'avancer et de continuer votre chemin. Peut-être que aujourd'hui, même vous qui m'entendez, peut-être que vous n'avez pas ce cœur de chair, parce que le cœur de chair est un don de la part de Dieu. Et si vous n'avez pas ce cœur de chair, vous pouvez le demander à Dieu. Oui, vous pouvez venir à lui, comme Yves le disait tout à l'heure, au pied de la croix, ça veut dire tout simplement venir en disant « Mais voilà, j'ai un cœur de pierre, peut-être que ça m'empêche de prendre conscience de l'existence de cet univers spirituel. Mais je voudrais vraiment, toi Dieu, je voudrais que tu arraches de moi cette dureté et que tu me permettes de prendre conscience de l'existence de cet autre monde. Aide-moi Seigneur, viens à mon secours, j'ai besoin de toi Parce que au-delà de mon univers, il y en a un autre qui est source de joie, de paix et de réjouissance. Si les chrétiens choisissent de vivre en ayant la tête dans ce monde-là, dans ce monde spirituel, dans le royaume de Dieu, comme le dit la Bible, c'est parce qu'ils savent combien c'est précieux, combien c'est formidable d'avoir la tête et le cœur dans ce monde-là. Et si vous n'avez pas votre cœur dans ce monde-là, c'est pour cela que le Seigneur Jésus est venu, pour vous l'offrir, pour vous donner ce nouveau cœur, un cœur de chair. Demandez-le au Seigneur, aujourd'hui même. Que le Seigneur nous bénisse tous et qu'il nous aide à vivre avec un cœur de chair.
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1: D'un vanneur de blé au vent, à vous, troupe légère, qui d'ailes passagères par le monde volée, et d'un sifflant murmure, l'ombrageuse verdure, doucement ébranlée. J'offre ces violettes, ces lys et ces fleurettes et ces roses ici, ces vermeillettes roses, tout fraîchement écloses, et ces œillets aussi.
2: De votre douce haleine, éventez cette plaine, éventez ce séjour. Cependant, que j'âne, à mon blé que je vanne, à la chaleur du jour.
1: De Joachim du Bélé.

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Jérémie, chapitre 32. La parole qui fut adressée à Jérémie de la part de l'Éternel, la dixième année de Sédécias, roi de Juda. C'était la 18e année de Nebuchadnezzar. L'armée du roi de Babylone assiégeait alors Jérusalem. Et Jérémie, le prophète, était enfermé dans la cour de la prison qui était dans la maison du roi de Juda. Sédécias, roi de Juda, l'avait fait enfermer et lui avait dit « Pourquoi prophétises-tu en disant « Ainsi parle l'Éternel, voici, je livre cette ville entre les mains du roi de Babylone et il la prendra ?» Sédécias, roi de Juda, n'échappera pas aux Chaldéens, mais il sera livré entre les mains du roi de Babylone, il lui parlera bouche à bouche, et ses yeux verront ses yeux. Le roi de Babylone emmènera Sédécias à Babylone, où il restera jusqu'à ce que je me souvienne de lui, dit l'Éternel. Si vous vous battez contre les Chaldéens, vous n'aurez point de succès. » Jérémie dit, « La parole de l'Éternel m'a été adressée en ces mots. Voici, Anamil, fils de ton oncle Shalom, va venir auprès de toi pour te dire, « Achète mon champ qui est à Anatoth, car tu as le droit de rachat pour l'acquérir. » Et Anamil, fils de mon oncle, vint auprès de moi, selon la parole de l'Éternel, dans la cour de la prison, et il me dit, « Achète mon champ qui est à Anatoth, dans le pays de Benjamin, car tu as le droit d'héritage et de rachat. Achète-le. » Je reconnus que c'était la parole de l'Éternel. J'achetai de Anamil, fils de mon oncle, le champ qui est à Anatoth, et je lui pesai l'argent, 17 cycles d'argent. J'écrivis un contrat, que je cachetai, je pris des témoins, et je pesai l'argent dans une balance. Je pris ensuite le contrat d'acquisition, celui qui était cacheté, conformément à la loi et aux usages, et celui qui était ouvert. Et je remis le contrat d'acquisition à Baruch, fils de Nerija, fils de Majzéja, en présence de Hanamil, fils de mon oncle, en présence des témoins qui avaient signé le contrat d'acquisition, et en présence de tous les Juifs qui se trouvaient dans la cour de la prison. Et je donnai devant eux cet ordre à Baruch. Ainsi parle l'Éternel des armées, le Dieu d'Israël. Prends ces écrits, ce contrat d'acquisition, celui qui est cacheté et celui qui est ouvert, et mêlé dans un vase de terre, afin qu'il se conserve longtemps. Car ainsi parle l'Éternel des armées, le Dieu d'Israël. On achètera encore des maisons, des champs et des vignes dans ce pays. Après que j'eus remis le contrat d'acquisition à Baruch, fils de Nerija, j'adressai cette prière à l'Éternel. « Ah, Seigneur Éternel, voici, tu as fait les cieux et la terre par ta grande puissance et par ton bras étendu. Rien n'est étonnant de ta part. Tu fais miséricorde jusqu'à la 1000e génération, et tu punis l'iniquité des pères dans le sein de leurs enfants après eux. Tu es le Dieu grand, le puissant, dont le nom est l'Éternel des armées. Tu es grand en conseil et puissant en action. Tu as les yeux ouverts sur toutes les voies des enfants des hommes pour rendre à chacun selon ses voies, selon le fruit de ses œuvres. Tu as fait des miracles et des prodiges dans le pays d'Égypte jusqu'à ce jour, et en Israël et parmi les hommes, et tu t'es fait un nom comme il l'est aujourd'hui. Tu as fait sortir du pays d'Égypte ton peuple d'Israël avec des miracles et des prodiges, à main forte et à bras étendus, et avec une grande terreur. Tu leur as donné ce pays que tu avais juré à leur père de leur donner, pays où coule le lait et le miel. Ils sont venus, et ils en ont pris possession. Mais ils n'ont point obéi à ta voix, ils n'ont point observé ta loi, ils n'ont pas fait tout ce que tu leur avais ordonné de faire. Et c'est alors que tu as fait fondre sur eux tous ces malheurs. Voici, les terrasses s'élèvent contre la ville et la menacent. La ville sera livrée entre les mains des Chaldéens qui l'attaquent, vaincue par l'épée, par la famine et par la peste. Ce que tu as dit est arrivé, et tu le vois. Néanmoins, Seigneur Éternel, tu m'as dit, « Achète un champ pour de l'argent, prends des témoins, et la ville est livrée entre les mains des Chaldéens. » La parole de l'Éternel fut adressée à Jérémie en ces mots. « Voici, je suis l'Éternel, le Dieu de toute chair. Y a-t-il rien qui soit étonnant de ma part ? C'est pourquoi ainsi parle l'Éternel. Voici, je livre cette ville entre les mains des Chaldéens et entre les mains de Nebuchadnezzar, roi de Babylone, et il la prendra.
les Chaldéens qui attaquent cette ville vont entrer. Ils y mettront le feu et ils la brûleront, avec les maisons sur les toits desquelles on a offert de l'encens à Baal et fait des libations à d'autres dieux, afin de m'irriter. Car les enfants d'Israël et les enfants de Juda n'ont fait, dès leur jeunesse, que ce qui est mal à mes yeux. Les enfants d'Israël n'ont fait que m'irriter par l'œuvre de leurs mains, dit l'Éternel. Car cette ville excite ma colère et ma fureur, depuis le jour où la bâtis jusqu'à ce jour. Aussi je veux l'ôter de devant ma face, à cause de tout le mal que les enfants d'Israël et les enfants de Juda ont fait pour m'irriter, eux, leurs rois, leurs chefs, leurs sacrificateurs et leurs prophètes, les hommes de Juda et les habitants de Jérusalem. Ils m'ont tourné le dos, ils ne m'ont pas regardé. On les a enseignés dès le matin. Mais ils n'ont pas écouté pour recevoir instruction. Ils ont placé leurs abominations dans la maison sur laquelle mon nom est invoqué, afin de la souiller. Ils ont bâti des hauts lieux à Baal dans la vallée de Ben-Hinnom pour faire passer à Moloch leurs fils et leurs filles, ce que je ne leur avais point ordonné. Et ils ne m'étaient point venus à la pensée qu'ils commettraient de telles horreurs pour faire pécher Juda. Et maintenant, ainsi parle l'Éternel, le Dieu d'Israël, sur cette ville dont vous dites « Elle sera livrée entre les mains du roi de Babylone, vaincue par l'épée, par la famine et par la peste. Voici, je les rassemblerai de tous les pays où je les ai chassés, dans ma colère, dans ma fureur et dans ma grande irritation. Je les ramènerai dans ce lieu, et je les y ferai habiter en sûreté. Ils seront mon peuple, et je serai leur Dieu. Je leur donnerai un même cœur et une même voix, afin qu'ils me craignent toujours, pour leur bonheur et celui de leurs enfants après eux. Je traiterai avec eux une alliance éternelle. Je ne me détournerai plus d'eux, je leur ferai du bien, et je mettrai ma crainte dans leur cœur, afin qu'ils ne s'éloignent pas de moi. Je prendrai plaisir à leur faire du bien, et je les planterai véritablement dans ce pays, de tout mon cœur et de toute mon âme. Car ainsi parle l'Éternel, de même que j'ai fait venir sur ce peuple tous ces grands malheurs, de même je ferai venir sur eux tout le bien que je leur promets. On achètera des champs dans ce pays dont vous dites, « C'est un désert, sans hommes ni bêtes, il est livré entre les mains des Chaldéens. » On achètera des champs pour de l'argent, on écrira des contrats, on les cachètera, on prendra des témoins, dans le pays de Benjamin et aux environs de Jérusalem, dans les villes de Juda, dans les villes de la montagne, dans les villes de la plaine et dans les villes du Midi. Car je ramènerai leurs captifs, dit l'Éternel. »

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1: Méditation d'Andrew Murray. L'amour. Dans Hébreux 13, au verset 1, nous méditons « Persévérez dans l'amour fraternel ». Ni l'amour de Dieu ni l'amour de Christ ne sont expressément mentionnés dans cette épître. Cela n'était pas nécessaire. Son enseignement tout entier est la révélation de cet amour. Quant à l'amour fraternel et à la sollicitude mutuelle des saints, elle en a parlé à plus d'une reprise. En entrant dans le lieu très saint, nous y trouvons le Dieu d'amour qui répand son amour dans nos cœurs, nous rendant ainsi participants de sa nature. Nous y trouvons aussi des frères, et nous ne pouvons mieux témoigner à Dieu notre amour et nos joyeuses reconnaissances qu'en les aimant. Là, il donne une famille à ceux qui étaient abandonnés. Nous ne saurions participer aux bénédictions du sanctuaire que si nous les partageons avec nos frères en Christ.
2: La recommandation de notre texte nous rappelle combien l'amour peut aisément se refroidir et combien il peut malheureusement faire défaut dans l'Église. Hélas, avec ses divisions, son esprit sectaire, son indifférence et sa négligence, ses jugements tranchants et ses pensées malveillantes, combien peu l'Église du Christ a donné la preuve qu'elle était issue du Dieu d'amour, qu'elle était redevable de tout à celui qui nous a aimés, qui nous a donné le commandement nouveau de l'amour et qui nous a demandé de lui prouver notre amour pour lui en le répandant sur nos frères. Que tout enfant de Dieu, même s'il est faible, égaré ou peu aimable, soit de notre part l'objet d'un amour profond, l'amour même de Christ. Que cet amour se manifeste par l'humilité, la douceur et la bonté secourable que nous témoignerons à chacun. Dans le sanctuaire, toute la vie est imprégnée d'amour. Plus nous aimerons, plus les brumes se dissiperont, et la sainte cité nous apparaîtra dans sa lumière resplendissante. La plus grande chose, c'est l'amour. Celui qui demeure dans l'amour demeure en Dieu, et Dieu demeure en lui.
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1: Fidèle aimable auditeur internaute de la radio La Sentinelle, vous qui nous écoutez à travers les www.radio-rls.fr ou sur le 97.9 FM, nous sommes très contents de rentrer chez vous pour votre émission tant attendue 180 secondes de foi. Amen. Viens Seigneur Jésus. Apocalypse chapitre 22, le verset 20. Je vous donne lecture rapidement. Celui qui a telle chose dit, oui, je viens bientôt. Amen. Viens Seigneur Jésus. Nous arrivons aujourd'hui dans les dernières situations qui nous font toujours penser que le retour de Jésus est bien plus proche. Toute la Bible semble converger vers cet instant. Dans la Genèse, l'être humain perd l'accès à l'arbre de vie. Et dans l'Apocalypse, l'arbre de vie réapparaît. Dans la Genèse, le péché entre dans le monde. Dans l'Apocalypse, le péché disparaît définitivement. Dans la Genèse, la mort commence son règne. Dans l'Apocalypse, la mort est vaincue. La Bible commence avec une création parfaite, brisée par le péché. Et elle termine avec une création restaurée par Dieu. Et au centre de toute cette histoire se trouve Jésus. Il est venu, il est mort, il est ressuscité, et maintenant il intercède pour nous. Et il reviendra. Voilà l'espérance qui porte notre foi. Mais lorsque Jean dit « Viens Seigneur Jésus », ce n'est pas seulement une déclaration prophétique, c'est une prière. Dire « Viens Seigneur Jésus », c'est aussi dire « Viens régner dans mon cœur aujourd'hui, viens transformer mon caractère, viens purifier mes pensées, viens restaurer mes relations, viens réveiller ton église, viens faire de moi un témoin de ton royaume. » Car nous ne pouvons pas désirer sincèrement rencontrer Jésus demain tout en refusant sa présence aujourd'hui. Posons-nous cette question. Si Jésus revient, suis-je prêt à le rencontrer? Pas comment, pas connais-je toutes les dates? Ai-je compris tous les événements prophétiques? Mais est-ce que je connais Jésus? Voilà l'essentiel. Notre espérance n'est pas un événement. Notre espérance porte un nom, Jésus. Alors, levons les yeux, restons fidèles, continuons la mission et que notre vie entière devienne cette prière. Oui, Seigneur Jésus, viens bientôt. Amen. Sur ce, je vous souhaite bonne journée. Que le Seigneur vous bénisse.
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0: Chers auditeurs, je voudrais passer en revue avec vous quelques-unes des situations qui sont capables de tuer l'amour. Prévenu et peut-être conseillé, il vous sera possible de réagir dans le bon sens et, je l'espère, de sauver votre foyer s'il devait être en danger. Examinons tout d'abord le fait de vouloir avoir toujours raison. Il faut se souvenir que nous avons tous l'impression que nos habitudes, nos méthodes, notre formation intellectuelle, professionnelle, en somme, tout ce qui nous a été transmis par nos aînés, par nos parents, est automatiquement le meilleur, que nos idées, le produit de nos réflexions, sont nécessairement inattaquables. C'est faux. N'oublions pas que nous sommes conditionnés par une foule de choses. Notre éducation, notre santé, notre milieu, notre âge, notre race, notre religion ou nos conceptions philosophiques, etc. Il ne peut en être autrement. Nous sommes conditionnés et nous avons l'impression, peut-être même est-ce une certitude, que nous avons le bon ton et que ce qui est différent chez l'autre sonne mal. S'il doit donc y avoir accord, ce sera à l'autre de descendre ou de monter à notre niveau pour faire comme nous, pour adopter notre point de vue, ce qui est faux. Je prends un exemple. L'un des conjoints aime les douceurs, les sucreries, les desserts, l'autre aime ce qui est relevé, fort, salé, épicé. Qui a raison? Évidemment, tous les deux. L'un des conjoints aime le sport, les exercices difficiles, le danger, la vitesse, l'autre aime la lecture, la musique, les visites d'exposition. Qui a raison? Non pas l'un contre l'autre, chacun a ses goûts. Des différences comme celle-là, il y en a des montagnes. L'un est sédentaire, l'autre actif. L'un a une santé robuste, l'autre doit se ménager. L'un aime la solitude, l'autre la société, etc. Évidemment, il aurait fallu s'en apercevoir avant le mariage, mais puisque maintenant c'est fait, il n'y a plus qu'à quoi faire. Eh bien, à venir à la rencontre l'un de l'autre. Les concessions mutuelles sont absolument nécessaires. Vous avez des goûts culinaires opposés. Ni l'un ni l'autre ne doit prétendre imposer son régime. Vous adopterez un régime mixte, où les deux trouveront leur satisfaction. Et vous découvrirez dans quelque temps que celui qui croyait n'aimer que les douceurs trouve de l'agrément dans une bouillabaisse, et que celui qui n'aimait que les mets relevés se met à apprécier la tarte aux pruneaux. L'antidote de cette malheureuse attitude qui consiste à croire que nous avons forcément raison, c'est la concession mutuelle et l'examen honnête des positions de l'autre. Un deuxième danger, c'est le danger de l'habitude. Elle est une seconde nature, dit-on, c'est faux, en ce qui concerne les relations conjugales. Dans ce domaine, nous appelons habitude ce sentiment qui s'installe facilement et qui fait qu'il ne s'introduit plus rien de nouveau dans les relations du couple. Ce danger guette davantage les couples anciens, mais pourtant. Durant le temps des fréquentations, vous mettiez à profit chaque minute. Chaque moment vous paraissait précieux, vous cherchiez à être tout le temps l'un près de l'autre, c'était souhaitable, et si vous permettez cette méchanceté, c'était supportable, parce que justement, cela ne durait pas 24 heures sur 24. Maintenant, plus rien ne vous sépare que vos occupations, votre métier, vos obligations, vous avez donc beaucoup de temps à passer ensemble. Si le couple continuait à être ensemble comme au temps des fiançailles, il arriverait un moment où l'on ne saurait plus que dire, plus que faire. Après s'être extasié sur tant de choses, il arriverait bien un moment où la répétition deviendrait fastidieuse et comique, pour ne pas dire ridicule. Il est donc tout à fait normal que les moments d'intimité, de communion, soient moins fréquents. Vous ne pouvez pas être dans les bras l'un de l'autre, comme auparavant où vous profitiez de vous y précipiter chaque fois qu'on vous laissait seul. Maintenant que vous êtes chez vous et seul pendant des heures, vous ne voyez pas la nécessité de profiter comme avant de chaque instant d'intimité. Vous avez d'ailleurs d'autres choses à faire et vous pouvez communier aussi bien en faisant ensemble des plans autour d'un berceau que dans les bras l'un de l'autre. Mais il y a aussi un danger. C'est de laisser s'installer l'habitude. Certes, elle est nécessaire, elle épargne bien les tracas. Il faut que la journée ait son cadre fixe, ce qui ne veut pas dire qu'il doit forcément être rigide. Par exemple, l'habitude de se lever à heure régulière, de prendre les repas à heure fixe, fait gagner beaucoup de temps. Vous y êtes d'ailleurs plus ou moins obligé par la présence d'un bébé qui demande à ce qu'on s'occupe de lui à des heures régulières. Faites tout de même en sorte que la régularité ne devienne pas une sacro-sainte mécanique. Sachez parfois déroger à bon escient. Ne faites pas de votre foyer une caserne où tout marche à coups de clairon, sans qu'on sache pourquoi d'ailleurs. Un brin de fantaisie n'a jamais rien gâté. Des habitudes qui contrasteraient trop avec la fantaisie qui caractérisait vos fiançailles feraient que l'un ou l'autre y trouverait facilement motif au découragement ou à la déception. Par exemple, les repas. Lundi, tel menu. Mardi, tel autre. Mercredi, cet autre encore. Jeudi, les restes. Vendredi, poisson, etc. Chaque semaine étant une répétition de la précédente, sous prétexte que c'est plus pratique. Quel manque d'imagination, quelle routine, quel malheur, bien plus grand qu'on ne croit. Quand un homme est amené à se dire en rentrant chez lui à midi, aujourd'hui c'est de la daube. Au contraire, quel plaisir pour un homme de se demander en chemin qu'est-ce qu'elle nous a bien fabriqué aujourd'hui. Vous saisissez la différence? Comprenez-vous la déception d'un mari qui disant à sa femme « Chérie, cet après-midi j'ai congé, est-ce que nous allons à la piscine ?» et qui s'entendrait répondre « Non, mon gros, c'est mon jour de repassage. » Si, intérieurement, il prononce le mot célèbre que Cambronne n'a peut-être jamais prononcé, il aura tort pour le mot, mais raison pour sa déception. Et voilà comment naissent les comparaisons. Je suis bien sûr qu'une telle ne m'aurait pas dit cela. Elle m'aurait probablement sauté au cou pour me dire « C'était mon jour de repassage. » Mais on ne va pas laisser passer une si belle occasion. Je me relèverai un peu plus tôt demain matin, chic. À moins que la proposition ne soit tout à fait extravagante, pourquoi ne pas chercher à rompre justement le cercle des habitudes? Il y a plus grave encore l'habitude l'un de l'autre. Celle qui fait qu'on ne trouve plus rien à se dire, plus rien à découvrir chez l'autre, plus rien de nouveau dans ses réactions. Naturelle et fatale, direz-vous. Souvenez-vous de toutes les attentions que vous aviez lorsque vos rencontres étaient plus rares avant votre mariage. Le bouquet, ou le livre, ou le souvenir de voyage, ou le mouchoir, ou la confiserie. Souvenez-vous du travail de votre imagination pour proposer des lieux de rencontres inédits qui feraient des souvenirs, les visites de musées, de monuments, de sites, que sais-je. Maintenant, vous ne pouvez plus, puisque votre vie en commun vous met en relation presque constante, vous livrez aux mêmes recherches. Ce n'est pourtant pas une raison pour les suspendre totalement, et trop de couples en sont là. Vous voyez combien l'interaction de l'un sur l'autre est décisive. Si la femme, trop bouleversée en quittant sa famille, n'arrive pas à imaginer que la vie puisse se dérouler autrement que comme elle l'a vécu pendant des années, si, manquant d'ouverture d'esprit et de faculté d'adaptation, elle se braque, s'entête à vouloir reconstituer dans son nouveau foyer l'atmosphère et les habitudes de celui de ses parents, il est clair que le mari sera porté au découragement et peut-être à la révolte, ce qui l'incitera à ne plus chercher la nouveauté dont nous venons de parler. Il risque de n'être plus ni le fiancé, ni l'amant, pour devenir le mari pantouflard et indifférent que la femme aura de la peine à accepter. Les époux risquent alors de se replier chacun sur soi, d'en arriver à une sorte de passivité condescendante dans laquelle s'installeront vite des habitudes étouffantes et parfois révoltantes. Dans ces conditions, que l'occasion d'un flirt se présente, c'en est pratiquement fait du couple. Si un mari despotique, ou au contraire faible, timide ou pusillanime, n'arrive pas à donner à sa jeune femme la possibilité de s'ouvrir, de s'épanouir, de faire avec patience l'apprentissage de la vie en commun, ou si au contraire le faible ne sait pas ou ne veut pas prendre ses responsabilités, l'épouse, déçue ou étouffée, se réfugiera dans ses souvenirs et, en les embellissant, fera la comparaison entre celui qu'elle considérait comme l'amour de sa vie et ce qu'il est vraiment. Elle ne fait alors plus d'efforts sur soi pour apporter le bonheur à celui dont elle est déçue. L'habitude s'installe passivement comme un renoncement. Que se présente une occasion dans laquelle la jeune femme pensera retrouver son rêve perdu, c'est vite l'adultère et ses suites. Il reste bien sûr pas mal d'autres dangers à éviter. Peut-être en reparlerons-nous un jour.
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1: Tout de suite, Allegro Vivo, mouvement numéro 7, des musiques de ballet Ex Margaret de Charles Gounod.